0: Et bonjour mon pays, dorénavant vous êtes branché Canal Info avec la lecture de vos messages et communiqués.
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0: Et message aux familles Tiaounian, Abako et Népoui, Tiaounouen, Anaïs, alors, et ses enfants, Zino et sa famille, au lotissement des Belles Paumons d'Or, famille Poidi, Abako, au clan Wabéalo, Abako, Poirou, Abako, Poidatia, Abako, aux familles Gouné, Boadjan, Matiada, Gatop, Mereatu, à Pointe-Bout, Mwagou, Gabi, Atiawe, Wamiton, Kaïlé, à Saint-Louis, Simine, à Népoui et à Koné, Saridjan, à Koné, Naouna, Jean, à Pointe-Bout, Cotin, Marie-André et Pierre Bongou, Saomé, Glenda, Anang, Alifou, Napoaréa, à Tiaoué. À la direction du SMTI, le syndicat mixte des transports interurbains RAI, et à ses collègues, aux familles Ounemoa, Oudaré, Oupa, à Bako et Netchaot. C'est avec une très grande et profonde douleur que la famille vous fait part du décès de Madame Tiaounian Madeleine Ike, survenue le 9 mai 2026 dans sa 60e année. L'enterrement se fera à la tribu de Bako, chez M. Paul Tiaounian. La cérémonie coutumière et la veillée se font au domicile de sa maman, Madame Veuve Tiaounian, Marcel à Népoui, et ce depuis le lundi 11 mai. La date, l'heure des obsèques vous seront communiquées ultérieurement. C'est signé ses enfants, petits-enfants, sa maman, ses frères et sœurs. On nous prie de vous annoncer le décès de Madame Tiaounian Madeleine Ike, survenue le 9 mai 2026 dans sa 60e année. L'enterrement se fera à la tribu de Bako chez M. Paul Tiaounian. La cérémonie coutumière et la veillée se feront au domicile de sa maman, Madame Veuve Tiaounian Marcel à Népoui. La date et l'heure des obsèques vous seront communiquées ultérieurement. Un avis de décès signé de ses enfants, petits-enfants, sa maman, ses frères, ses sœurs. Avis de décès, la famille d'Artwen, Toiroro, Kon, Paki, Ivataou, Léon, portait donc, on nous prie de vous faire part du décès de leur maman, grand-mère, arrière, grand-mère, sœur, tante et amie. Madame Eliana d'Artouen, née Sakili Mava Etaou, survenue le 8 mai, à l'âge de ses 86 ans. Une veillée se déroule au salon funéraire du 5e kilomètre ce mardi 12 mai de 10h à 19h30 et mercredi 13 mai de 8h à 9h du matin. La cérémonie religieuse aura lieu le mercredi 13 mai à 10h suivie de l'inhumation au cimetière du PK5 à 11h du matin. On nous prie de vous faire part du décès de Madame Meliana d'Artouen Nasakili Mavaetaou, survenue le 8 mai, à l'âge de ses 86 ans. Une veillée se fera au salon funéraire du 5e kilomètre le mardi 12 mai de 10h à 19h30, mercredi 13 mai de 8h à 9h du matin. La cérémonie religieuse aura lieu le mercredi 13 mai à 10h suivie de l'inhumation au cimetière du PK5 à 11h du matin. C'est un avis de décès signé de sa famille.
1: De décès.
0: Aux familles Tonchané, à Canala, Teveda, à Kwergoa, Gouémoa, à Kouaré, Uribéari, Victoire, et sa famille à Wailou, Béronon, Jeanne, et sa famille à Canala, Némébreu, Jean-Baptiste, à Saraméa, Chom, Choni, à Watom, Nonaru Kela et sa famille à Kanala, Nemoari, Asao, Monefara, Akwende, Tolo, Wari, à Grand Koudi. Aux familles Nanduma, Nare, Nedjam, Avia, parents alliés. La famille Médiara a la douleur de vous faire part du décès de leur père, grand-père, arrière-grand-père, M. Médiara Bey Philippe, à l'âge de ses 80 ans. Le dimanche 10 mai 2026 à son domicile à la tribu de Huit Points. Les obsèques auront lieu le mercredi 13 mai à 9h à la tribu de Huit Points. Et c'est un avis de décès qui est signé de sa famille. On nous prie de vous annoncer le décès de M. Médiara Bey Philippe à l'âge de ses 80 ans. Le dimanche 10 mai 2026 à son domicile à la tribu de Huit Points. Les obsèques auront lieu le mercredi 13 mai à 9h à la tribu de Huit Points et c'est un avis de décès signé de la famille. Avis de décès, Antoine, Pierre, Michel, Robert, Marie-Chantal, ses enfants, leurs conjoints, les petits-enfants, arrière-petits-enfants, parents, alliés, les familles et leurs conjoints, monsieur, madame Louvier, Alain et Anita, monsieur, madame Louviette, André et Linda, monsieur, madame Guyonnet, Michel et Marie-Jeanne, madame veuve Moragues, Viviane, madame veuve Lu, Mireille, ont la douleur de vous faire part du décès de madame veuve Marie Dangok, survenue le 7 mai 2026 dans sa 86e année. Les veillées se déroulent au centre funéraire comme suit, ce mardi 12 mai de 9h à 20h, le mercredi 13 mai à partir de 8h du matin. La cérémonie aura lieu le mercredi 13 mai à 9h15 en la chapelle du centre funéraire de Nouméa, suivi de l'inhumation au cimetière du 5e kilomètre dans le respect de ses volontés, ni fleurs ni couronnes, présence d'une corbeille à dents pendant l'éveillé. On nous prie de vous annoncer le décès de madame veuve Marie Dangok, survenue le 7 mai dans sa 86e année. Les veillées se dérouleront au centre funéraire de Nouméa et comme suit ce mardi 12 février jusqu'à 20h, mercredi 13 mai à partir de 8h du matin. La cérémonie religieuse sera célébrée le mercredi 13 mai à 9h15 dans la chapelle du centre funéraire de Nouméa, suivie de l'inhumation au cimetière du 5e kilomètre, dans le respect de ses volontés, ni fleurs ni couronnes, avec présence d'une corbeille à dons pendant les veillées. Avis de décès, sa conjointe, madame Kela Wandi, ses enfants Baé, Gladys et Teimpadom, Djéo, les familles Baé, Maken, Kela, Teimpadom, Maki, à la SMI, parents et alliés, ont la douleur de vous faire part du décès de M. Baé Miki, survenu le 9 mai 2026. Une veillée se déroule au centre funéraire de Nouméa actuellement jusqu'à 20h, mercredi 13 mai, à partir de 8h du matin. La cérémonie religieuse sera célébrée le mercredi 13 mai à 13h15 dans la salle de veille suivie de l'inhumation au cimetière du 5e kilomètre. On nous prie de vous annoncer le décès de M. Baé Miki, survenu le 9 mai 2026. Une veillée se déroule actuellement au centre funéraire de Nouméa. Une autre veillée aura lieu le mercredi 13 mai à partir de 8h du matin, toujours au centre funéraire de Nouméa. La cérémonie religieuse sera célébrée mercredi 13 mai à 13h15 dans la salle de veille, suivie de l'inhumation au cimetière du 5e kilomètre.

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1: À Monsieur Kitsine Dionne et sa famille, au petit chef Waya Louis et la famille Waya, à Mademoiselle Daye Fanny et sa famille, à Mademoiselle Kitsine Iris, à Karine et Gladys Tebeuil, aux familles Wadenane, Serone, Wahea, aux familles Kitsine, Wadi Rire, Wayoun, Rabadridri, Wainetz, Trabé, Sarawiane, Welepa, Nangere, Wamidzo, Wadenane, au petit chef, Monsieur Paloua Naweango, au petit chef, Monsieur Tsawi John, aux familles Tsawi Johnny, Malo, Wakanumune, Ekediwo, Siwen, Zebez, Weinane, Roine, Wiyako, Tsuewapur, à ses anciens collègues et amis de Karuyabus, à Madame Waikedre, Waidzone, Messieurs René et Eto, Waikedre, et les familles Waikedre, à Madame Kougogne, Waidzone, à Monsieur Wadra Charles, à Madame Titré Marianne et Wediem Germaine, Menango Oji, Naisline Wenani, Ngayuni Alice, à Monsieur Dick Boama, aux familles Urigay, Wazon, Waya Ridri, Haiweng, Roine. On nous prie de vous faire part du décès de Monsieur Jean Redze Kitsine, survenu ce vendredi 8 mai 2026 au Médipôle dans sa 58e année. La veillée se fait de 8h à 20h, reprendra le mercredi 13 mai à partir de 7h jusqu'à 12h à la morgue municipale de Nouméa. La cérémonie religieuse se déroulera à la chapelle du centre funéraire de Nouméa à 13h15, suivie de l'inhumation au cimetière de Païta à 14h30. Le travail coutumier se fait à la rivière Salée chez M. René Waitsane Wadi Ri Xegze. La famille s'excuse auprès des familles et familles qui n'ont pas pu être citées. Et si monsieur, monsieur Kitsine, Alexis Wan. Et moi, je m'excuse auprès des familles, parents, membres et alliés. Si certains noms de famille sont mal prononcés à la lecture de cet avis de décès, en vous remerciant pour votre compréhension, un avis de décès que je reprends. Nous avons la douleur et la tristesse de vous annoncer le décès de monsieur Jean Redze Kitsine, survenu ce vendredi 8 mai 2026 au Médipôle, dans sa 58e année. Une veillée se fait ce mardi 12 mai de 8h à 20h, reprend le mercredi 13 mai à partir de 7h jusqu'à 12h à la morgue municipale de Nouméa. La cérémonie religieuse se déroule à la chapelle du centre funéraire de Nouméa à 13h15, suivie de l'inhumation au cimetière de Païta à 14h30. Et c'est un avis de décès qui est signé de M. Kitsine Alexis Wan. Le travail coutumier se fait à la rivière Salée chez M. René Waitsane Wadi Ri Xegze. Voilà, en m'excusant une fois de plus. Si certains noms de famille ont été mal prononcés, on reprend avec cet avis de décès. Ses enfants, Colette, Jean-Jacques, Christian, Afchin, ses petits-enfants, arrière, petits-enfants, sa famille, ses amis ont la douleur de vous faire part du décès de Madame Liliane Delatière, survenue le dimanche 10 mai 2026 dans sa 93e année. Une veillée se déroule au centre funéraire du pont des Français le jeudi 14 mai de 16 à 19h. La cérémonie religieuse sera célébrée le même jour, le jeudi 14 mai à 17h30, suivie de la crémation. Présence d'une corbeille à dons pendant les veillées. On nous prie de vous annoncer le décès de Madame Liliane Delatière, survenue le 10 mai 2026 dans sa 93e année. Une veillée se déroule au centre funéraire du pont des Français, 188 rue de la Carrière, jeudi 14 mai de 16h à 19h. La cérémonie religieuse sera célébrée le même jour, jeudi 14 mai à 17h30, suivie de la crémation, présence d'une corbeille Adam pendant les veillées.

Avis de décès aux familles Djawari à Pikawa, Yaté, l'île des Pins, Monsieur Djawari, Bonaventure à Ounia, aux familles Mapou, Apollinaire, Digoué, Théo, Akaro, Albert, Wetcho, Serge, Gouetcha, Firmin, Outiout, Ferdinand, à Monsieur Moueki. Avis de décès aux familles Djawari à Pikawa, Yaté, l'île des Pins, Monsieur Djawari, Bonaventure à Ounia, aux familles Mapou, Apollinaire, Digoué, Théo, Akaro, Albert, Wetcho, Serge, Gouetcha, Firmin, Outiout, Ferdinand, à Monsieur Moueki, Infronki, à Madame Talati.

0: Famille vous fait part du décès de Monsieur Djawari Adrien, survenu le 11 mai 2026 à l'âge de ses 84 ans. Une veillée a lieu à la morgue municipale de Nouméa ce mardi 12 mai de 9h à 20h. Une veillée reprendra le mercredi 13 mai de 7h à la levée du corps. Son transfert s'effectuera le mercredi 13 mai vers la tribu de Ounia. Yaté s'en suivra une veillée à son domicile. L'inhumation aura lieu à la tribu de Ounia Yaté jeudi 14 mai à 9h. Et c'est un avis de décès signé de la famille qui s'excuse auprès de celles, ceux qui n'ont pas été prévenus, cités. On nous prie de vous annoncer le décès de M. Djawari Adrien, survenu le 11 mai 2026, à l'âge de ses 84 ans. Une veillée a lieu à la morgue municipale de Nouméa, mardi 12 mai de 9h à 20h. La veillée reprendra le mercredi 13 mai à partir de 7h du matin jusqu'à la levée du corps. Son transfert s'effectuera le mercredi 13 mai vers la tribu de Ounia Yaté. S'en suivra une veillée à son domicile. L'inhumation aura lieu à la tribu de Ounia Yaté le jeudi 14 mai à 9h et c'est signé M. Djawari Yannick.
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0: Avis de décès, ses enfants, Dani, David, Damien, ainsi que leur conjoint, les petites filles Alizée, Marine, Chania et Théani, leur conjoint, son frère, son arrière-petite-fille, Cléo. Sa sœur Myrna et ses enfants, amis et alliés, nous prie de vous annoncer avec douleur et tristesse le décès de Madame Théani Niou Raïté Moana Simone, survenue le 11 mai dans sa 82e année. Une veillée aura lieu au centre funéraire de Nouméa le jeudi 14 mai de 8h à 14h30, suivi de la crémation dans la stricte intimité familiale. On nous prie de vous annoncer le décès de Madame Théani Niou Raïté Moana Simone, survenue le 11 mai dans sa 82e année. La veillée aura lieu au centre funéraire de Nouméa, jeudi 14 mai de 8h à 14h30, suivi de la crémation dans la stricte intimité familiale. Un avis de décès signé de sa famille. Avis de décès, toujours, on nous prie de vous annoncer Léoné, Iva et ses enfants, Maurice, Sovita, Mireille, Elvis, Raphaël, Joseph, Wenceslas, Gwendoline et leurs enfants. Nous prie d'annoncer le décès de leur épouse, maman, mamie, Malia, Coletti, Iva, survenue le samedi 9 mai 2026. Une veillée se tiendra au centre funéraire de Nouméa. Le jeudi 14 mai de 12h à 20h reprendra le vendredi 15 mai à partir de 8h du matin. La cérémonie religieuse sera célébrée à la chapelle du centre funéraire le vendredi 15 mai à 11h15, suivi à 12h de la crémation au centre cinéraire de Nouméa. On nous prie de vous annoncer le décès de Madame Malia Coletti Yvain, survenue le samedi 9 mai 2026. La veillée se tiendra dans un salon du centre funéraire de Nouméa le jeudi 14 mai 2026 de 12h à 20h et reprendra le vendredi 15 mai à partir de 8h du matin. La cérémonie religieuse sera célébrée à la chapelle du centre funéraire de Nouméa le vendredi 15 mai à 11h15, suivi à 12h de la crémation au centre cinéraire de Nouméa. C'est un avis de décès qui est signé de la famille.

Et on poursuit avec les communiqués particulièrement focusés sur l'organisation des centres médico-sociaux de la province Nord en ce jeudi 14 mai. La province Nord informe que le jeudi 14 mai, à 7h du matin, seront fermés les CMS de Nekopoya, Wegwa, Pointe-Diwimien, Pointe-Dimie, Kone, Kone, Puebo, Puebo, Poirariwa, Poneriwa, Vok, Vo, Yahen, Yahen, Wawilou, Poapanou, Kalagomen, Tuotimoui, Halanchu, Kanala, Poum et Kawipa. En cas d'urgence, veuillez contacter le SAMU Centre 15. Les CMS reprendront leur activité aux heures habituelles, le vendredi 15 mai à 7h30. La province Nord appelle la population à la prudence, à la vigilance. Autre communiqué, c'est la province Nord toujours qui informe la population de la commune de Dawar Belep. L'orgue qui informe donc de l'organisation du CMS avec les astreintes et permanences le jeudi 14 mai. Donc c'est pour le centre médico-social de Dawar. Notez-le, le centre assurera les urgences de premier recours jusqu'à 16h30 le jeudi 14 mai. La permanence de soins se fera de 9h à 10h30. Le CMS reprendra ses activités aux heures habituelles le vendredi 22 mai 2026 à donc aux heures habituelles. Pour toute question complémentaire, contactez le CMS de Dawar au 47 75 80 47 75 80. La province Nord qui appelle la population des différents CMS, centres médico-sociaux, centres médico-sociaux, puisqu'il y en a plusieurs en province Nord, donc qui informe que ces centres seront fermés et appelle la population à la plus grande prudence et à la vigilance. Ceci étant dit, nous refermons votre service message et communiqué. Le prochain rendez-vous, hein, vous le savez très bien, c'est à 17h05.

La présentation des titres du journal pour ce mardi 12 mai, du 4 au 24 mai, l'agence sanitaire et sociale lance une campagne sur le RA, une maladie silencieuse qui peut atteindre le cœur des enfants et dont la prévention repose sur un suivi régulier et des traitements adaptés. Grandir, partager, se découvrir, l'association Daovi accompagne les enfants et les adolescents dans des vacances qui construisent la confiance, l'autonomie, la solidarité. Dans la région, un cas de contact hantavirus a été mis en quarantaine à Pitcairn après un court transit à Tahiti. Au cours du week-end, invité de la rédaction, après notre journal, nous aurons plusieurs invités. Sonia Tonia pour le féminisme décolonial, le grand chef Sinewami pour Inach Ne Kanaki, Thierry Kamerimoin pour Urgence en Kanaki. Il sera question d'un retour de leur déplacement sur Brisbane en Australie. Exodus, mon pays, Exodus, la marche du peuple. Bob Marley and the Wailers.

Voilà, et si ce n'est vous, eh ben c'est sûrement vos parents ou grands-parents qui ont cet album doré sur lequel c'est écrit, et oui, Exidos, donc E-X-0-0-O-D-U-S. Ben, la prononciation, ben voilà, Bob Marley le dit si bien. Exidus, la marche du peuple.

et les rendez-vous sur les ondes de votre radio. Hein. Puisque vous avez pu apprécier les talents de nos groupes, Kanak, c'était d'Oregui avec Marchons Ensemble, la Natural Gang, Humanisme, qui vous a interprété. Sachez-le, vous allez retrouver votre séquence locale. Ce sera avec Hélène qui vous accompagnera vers la nuit. Et la séquence locale sera en fin d'après-midi. Toujours concernant les rendez-vous sur l'antenne, hein, n'oubliez pas qu'après le journal, il y aura plusieurs invités autour de la table. En présence des personnes de Madame Sonia Antonia pour le féminisme décolonial, le grand chef Sinewami pour Inachne Kanaki, Thierry Kamerimoa pour Urgence en Kanaki. Il sera question du retour de leur déplacement sur Brisbane. Et toujours à l'antenne cet après-midi, mieux vous informer pour que vous ne manquiez aucun des rendez-vous. 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Et après ce titre, vous allez retrouver la publicité, le journal complet de la mi-journée. Après ce titre-là, Ono Hippo. Bonne fin de matinée. Le journal sera présenté par Naël.

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1: Le journal est tout d'abord les titres du 4 au 24 mai. L'agence sanitaire et sociale lance une campagne sur le RAA, une maladie silencieuse qui peut atteindre le cœur des enfants et dont la prévention repose sur un suivi régulier et des traitements adaptés. Grandir, partager, se découvrir, l'association Daouvi accompagne les enfants et les adolescents dans des vacances qui construisent la confiance, l'autonomie et la solidarité. Dans la région, un cas de contact de hantavirus a été mis en quarantaine à Pitcairns après un court transit à Tahiti au cours du week-end. Et enfin, invité de la rédaction après ce journal, nous aurons plusieurs invités. Sonia Tonia pour le féminisme décolonial, le grand chef Sinewami pour Ina Chenekanaki, Thierry Cameramoin pour Urgence au Kanaki et il sera question d'un retour de leur déplacement sur Brisbane en Australie. Bonjour à tous, bonjour Kanaki, bienvenue dans ce journal, chapitre santé pour débuter cette édition de la mi-journée. L'agence sanitaire et sociale a ouvert le 4 mai une vaste campagne d'information consacrée au rhumatisme articulaire aigu, une maladie qui touche encore de nombreux enfants sur le territoire et dont les conséquences peuvent être graves lorsqu'elle atteint le cœur. Jusqu'au 24 mai, l'objectif est d'expliquer au grand public et en particulier aux parents que le RAA peut survenir après une simple infection de la gorge ou de la peau, parfois sans symptômes visibles, évoluer silencieusement vers une cardiopathie rhumatismale chronique. Cette campagne s'adresse aux familles, mais aussi aux professionnels de santé, aux enseignants et à l'ensemble de la population. Avec des supports variés, vidéos, réseaux sociaux, affiches et flyers. Pour mieux comprendre les enjeux de cette maladie et les messages portés cette année, on écoute Nathalie Sago, responsable du programme RAA à l'Agence sanitaire et sociale.
2: Le dépistage se fait en CM1 à l'école. Et quand on dépiste le RAA, ce n'est pas tout à fait exact, en fait on dépiste une éventuelle atteinte du cœur qu'aurait causé le RAA, causée par le RAA. C'est pour ça qu'on fait des échographies à l'école, pour rechercher, pour regarder l'état de santé du cœur. En fait, le rhumatisme articulaire aigu, il arrive après un épisode infectieux de la gorge ou de la peau qui n'aurait pas été soigné ou peu soigné ou mal soigné. Et donc, quand on a une infection de la gorge ou de la peau, parfois ça peut passer inaperçu, on a juste un petit bobo sur la peau, et puis ça s'infecte et puis ça guérit, puis voilà. Mais en fait, le streptocoque, qui est la cause de toutes ces maladies, il arrive à pénétrer dans le corps et ça peut provoquer, au bout de 2 semaines ou 3 semaines après cette première infection de la gorge ou de la peau, une crise de rhumatisme articulaire aigu. Et dans le meilleur des cas, cette crise, elle se voit par des signes comme de la fièvre, la douleur aux articulations, de la fatigue. Mais parfois, il n'y a pas de signes. Donc, l'enfant, il contracte un rhumatisme articulaire sans s'en rendre compte. Et ce rhumatisme atteint le cœur parfois sans s'en rendre compte également. C'est pour ça qu'on regarde le cœur de tous les enfants en CM1 pour essayer de voir ceux qui auraient eu une crise de RAA et du coup une atteinte sur le cœur, parce qu'on ne peut le voir que par une échographie.
3: Qu'est-ce qui est préconisé en termes de traitement quand l'enfant a été diagnostiqué avec déjà la maladie du RAA, donc rhumatisme articulaire aigu, et ensuite complications suite à l'échographie, cette atteinte au cœur, la cardiopathie rhumatismale?
2: Alors cette cardiopathie, il faut savoir qu'elle a différents stades. On les différencie en grade A, c'est le début de la maladie, B, C, puis D, le grade D, c'est quand la maladie est vraiment, c'est le dernier stade de la maladie. La maladie est très évoluée, le cœur est très abîmé. Par chance, le dépistage en CM1 permet de dépister des maladies du cœur, des atteintes du cœur dues au RAA, quand c'est au niveau seulement du grade A ou du grade B. Chaque année, on dépiste 100 enfants qui ont un grade A, c'est-à-dire le tout début de la maladie. et on dépiste environ une cinquantaine d'enfants qui ont le grade B. De ce fait, comme on les dépiste tôt, on peut leur donner des traitements ou des suivis tôt pour que ça n'aille pas vers les grades suivants, les plus graves, vous voyez. Donc par exemple, au grade A, c'est simple, on va simplement surveiller. On va surveiller par une échographie tous les ans pendant 5 ans. Et on va aussi donner des conseils d'hygiène, parce que ce fameux streptocoque, il ne faut pas qu'il aille de nouveau faire une crise de R1 et de nouveau atteindre le cœur. Donc on va donner des conseils d'hygiène. Les conseils, ça peut être, hein, par exemple, aller chez le dentiste une fois par an, surveiller le cœur une fois par an, ça c'est tous les ans. Et ensuite, vous avez des précautions d'hygiène à faire tous les jours. Par exemple, avoir une hygiène correcte, ça veut dire se laver tous les jours, une douche à l'eau et au savon. Faire attention aux bobos qu'on pourrait avoir, des petites plaies par-ci par-là. Les désinfecter ou les nettoyer plutôt à l'eau et au savon et éviter qu'elles s'aggravent. Et si les parents voient l'enfant qui a une angine ou une infection de la peau qui commence à arriver, qui peut être due par exemple à de la gale ou bien si ça commence à être de l'impétigo, là il faut vraiment bien soigner avec des antibiotiques pour éviter l'aggravation de la maladie. Et rajouter que quand c'est le grade B, il faut faire exactement la même chose. En fait, tous ces enfants, il faut qu'ils aient des précautions d'hygiène. Mais quand c'est le grade B, en plus de tout ça, il va y avoir une injection d'antibiotiques qui sera prescrite par le cardiologue à faire toutes les 3 semaines ou toutes les 4 semaines pour éviter toute nouvelle crise de R1A, toute infection par ce fameux streptocoque. Le R1A est fréquent, bon déjà il est fréquent en Océanie, il est fréquent en Calédonie et il touche en particulier les enfants entre 5 et 15 ans. Mais les Australiens et les Néo-Zélandais nous disent qu'il y a des pics de R1A et de CRC entre 8 et 10 ans et entre 13 et 15 ans. De ce fait, il faut savoir, c'est qu'un enfant en CM1, même s'il a l'air autonome dans la plupart de ses activités quotidiennes, il faut quand même insister tous les jours pour s'assurer qu'il se soit bien brossé les dents, qu'il soit bien allé se doucher avant de se coucher. Et puis, quand il a des petits bobos partout, il va pas forcément le dire aux parents, parce que parfois, ça ne le gêne pas. Lui, il va alerter ses parents quand il va avoir mal, ou quand ça va être plus grave, mais la mission là du parent, c'est d'inspecter un petit peu son enfant un peu tous les jours pour voir s'il n'y a pas des débuts d'infection de la peau, voyez. Donc il faut toujours avoir cette idée en tête que l'hygiène globale, hein, le lavage des mains, le brossage des dents et l'hygiène globale permettent d'éviter des infections, ces mêmes infections qui permettent d'éviter le R1A, qui permet d'éviter la complication cardiaque.
1: Voilà donc Nathalie Sago, responsable du programme RAA, l'agence sanitaire et sociale qui répondait aux questions de Nina Selson dans le cadre de l'émission La Santé au service de la population. Nous restons toujours dans le domaine de la santé, célébré chaque année le 12 mai, la journée mondiale des infirmières est une occasion de saluer le rôle que jouent ces professionnels dévoués dans notre système de santé. Ils assurent des prestations variées allant des pansements et injections en passant par les soins palliatifs. Cette journée met en lumière leurs compétences et leur engagement développés lors d'une formation rigoureuse à l'Institut de formation en soins infirmiers. On écoute Gabriela Wasami.
0: Journée mondiale des infirmières. Pourquoi la journée mondiale des infirmières est-elle importante? Célébrée chaque année le 12 mai, la journée mondiale des infirmières est une occasion de saluer le rôle que jouent ces professionnels dévoués dans notre système.
4: Alors, notre but, vraiment, c'est de faire des...
0: Journée mondiale des infirmières. Pourquoi la journée mondiale des infirmières est-elle importante? Célébrée chaque année le 12 mai, la journée mondiale des infirmières est une occasion de saluer le rôle que jouent ces professionnels dévoués dans notre système de santé. La journée mondiale des infirmières est importante pour reconnaître le rôle des infirmières et infirmiers dans notre système de santé. Ces professionnels, qu'ils existent en milieu hospitalier, en cabinet libéral ou à domicile, sont indispensables pour la dispensation des soins médicaux et infirmiers. Ils assurent des prestations variées allant des pansements et injections en passant par les soins palliatifs. Cette journée met en lumière leurs compétences et leur engagement développés lors d'une formation rigoureuse en institut de formation en soins infirmiers. Cette journée est un moment fort pour reconnaître leur contribution inestimable à la santé et au bien-être de tous. Souligner également leur expertise et leur professionnalisme dans la prise en charge des patients, célébrer leur engagement et leur dévouement constant au service des autres et mettre en lumière les défis auxquels elles font face et plaider pour de meilleures conditions de travail et une meilleure reconnaissance de leur profession. En cette journée internationale des infirmières, rendons hommage à ces femmes et hommes d'exception qui œuvrent chaque jour pour le bien de tous. Quel est le rôle des infirmières aujourd'hui? Le rôle des infirmières aujourd'hui va bien delà des soins de base. Elles sont formées dans des instituts obtenant un diplôme d'état pour exercer en libéral ou en hôpital. Les infirmières libérales jouent un rôle important en domicile et répondent aux besoins médicaux complexes avec des prescriptions médicales sous le cadre légal de l'Ordre national des infirmiers. En milieu hospitalier, elles gèrent des soins palliatifs d'urgence et de réadaptation. Comment la profession d'infirmière a-t-elle évolué? La profession d'infirmière a subi une transformation majeure, évoluant de simples soins de base à une pratique infirmière avancée, incluant diagnostic et prescription. D'auxiliaire à actrice clé dans les soins de santé, la profession infirmière a connu une profonde transformation. Autrefois cantonnée aux soins de base, les infirmières prennent en charge des patients avec des responsabilités en constante expansion. De la prescription à la pratique avancée, leurs compétences s'élargissent, leur permettant d'intervenir de manière plus autonome et d'améliorer la qualité des soins prodigués. Cette évolution s'accompagne d'une reconnaissance croissante de leur expertise et d'une implication grandissante dans la recherche et l'innovation en matière de soins. Néanmoins, ce changement de paradigme n'est pas sans défi. Avec des exigences accrues en termes de formation et de compétences et une charge de travail souvent conséquente. Soutenir et valoriser les infirmières est donc essentiel pour garantir un système de santé performant et répondre aux besoins croissants des patients. Comment peut-on soutenir les infirmières? Pour soutenir les infirmières efficacement, il faut reconnaître leur rôle vital dans le secteur de la santé et améliorer leurs conditions de travail. Une meilleure reconnaissance professionnelle passe par des récompenses et des opportunités de développement incluant l'accès à des formations continues et à des spécialisations telles que l'anesthésiste ou la puériculture. Les infirmières doivent bénéficier d'un soutien institutionnel fort avec des garanties par l'assurance maladie pour les soins de haute qualité. En cette journée mondiale des infirmières, rendons hommage à ces professionnels essentiels qui enrichissent notre système de santé.
1: Social, dans un courrier adressé au directeur de la MINC et au président du gouvernement, la FEDE prend position contre les propositions du moratoire fiscal et social formulé par plusieurs organisations du monde économique. Tout en reconnaissant la gravité de la crise post-mai 2024, le syndicat estime que les mesures avancées reposent sur un transfert de charges vers la collectivité. Et puis dans ce journal, on s'intéresse à l'association Daovi, un centre de vacances et de loisirs. L'association Daovi s'impose aujourd'hui comme l'un des acteurs majeurs de l'accueil des enfants et des jeunes en Nouvelle-Calédonie. On écoute Malik Djaloué, qui est responsable de l'association.
4: Notre but, vraiment, c'est de faire découvrir des lieux qu'ils ne connaissent pas ou de les refaire découvrir pour certains. Voilà, on a des centres de loisirs quand même fixes sur Nouméa, mais nos favoris, c'est les camps de vacances. Mmh. On s'est vraiment spécialisé dessus, et c'est pour ça que les Tours de Calédonie, les îles Loyauté, là c'est notre premier objectif à chaque vacances. On essaie de le faire et on y arrive plus ou moins selon les soucis qu'on connaît en ce moment de transport. Mmh. Mais l'été dernier, on a fait un tour de Calédonie, on l'a réussi et ça a super bien marché, les enfants reviennent. Quand on fait un tour de Calédonie, on est à 3-4 minibus et un 4x4 qui tire une grosse remorque. Un monde d'ado là du 13-17 ans sur ce genre de camp, on est entre 24 et 32 C'est vraiment 8 par minibus. Après, on fait un petit calcul, ouais, quoi. Ouais, hein, ouais. C'est, ils sont 8 par minibus avec un animateur qui conduit, qui reste, on reste ensemble pendant 10 à 20 jours. Et à côté de ça, en logistique, on a quand même une voiture qui tire une remorque. Et dedans, il y a tout le matériel, les repas et tout ça. Bah là, t'as tout dit, il n'y a pas vraiment de secret, c'est l'équipe d'animation. Mmh. C'est vraiment eux qui sont les principales, qui font vivre la colo aux gènes. Et donc ces animateurs sont polyvalents, donc ils savent très bien faire de la logistique, derrière faire animer, faire découvrir, avoir aussi une pédagogie pour tout discuter avec les jeunes et que les jeunes accrochent. Donc on a quand même une équipe assez jeune, moyen. Enfin voilà, on fait un melting pot de nos animateurs qui veulent partir aussi. C'est une demande des animateurs, parce que s'ils sont pas trop chauds, on le sent direct. Mmh. Eux, ils sont motivés à bloc. Donc une équipe soudée, ça, c'est primordial. Et après, l'équipe soudée, ben, franchement, ça se déroule tout seul. Et une grosse organisation, 3 mois en amont, avec là où on va, qu'est-ce qu'on fait, qu'est-ce qu'on mange, comment se réapproviser. Voilà, une bonne logistique aussi, donc des tentes qui sont faciles à utiliser, parce qu'on change tous les 2-3 jours d'endroit.
5: Ah, cool.
4: Donc c'est assez intense. Mmh. Mmh. Et puis des spots que les jeunes, on sait qu'ils vont adorer. Là, dans ma tête, je pense tout de suite souvent à Pueblo. Donc on fait un tour de Calédonie, on s'arrête souvent là-bas. Mmh, parce qu'il y a les cascades, il y a les rivières, il y a pas loin, t'as la mer. Donc il y a vraiment tout un truc qui font que les jeunes, ils adorent être là-bas. Mmh, mmh. Et puis après, partout en Calédonie, en vrai, il y a toujours des très beaux endroits. On est actif déjà tous les mercredis. On a une vitrine, on a une zone de loisirs qui est assez phare, que certains nous connaissent. On est dans le parc forestier. On a un centre de loisirs à l'intérieur du parc forestier. Donc ça, déjà, on a un centre fixe, donc toutes les vacances et les mercredis. Et à côté de ça, on a une petite maternelle, on a un partenariat avec l'ADEC, on est à Saint-Jean-Baptiste. Et avec tout au cours, on parle de toute l'année, et on fait aussi les pré-ados en centre de loisirs, donc on discontinue, c'est-à-dire qu'ils viennent le matin et repartent le soir. Et là, c'est vraiment du 10-13 ans. Ouais, c'est au parc forestier le départ. Après, on change un petit peu selon ce que veulent faire les animateurs, selon le programme. Et donc voilà, ça c'est vraiment les centres de loisirs sur Nouméa. Et derrière, on essaie de faire les premières semaines de vacances. Une colonie de vacances. On essaye. Et puis après, tout l'été, on essaie de partir tout l'été aussi en colonie, tout en gardant les centres de loisirs fixes sur nos mers.
5: Ok, et vous êtes connu?
4: Il n'y en a pas qu'un partout. Mais on a des plus connus et moins connus. Voilà. On doit être dans le milieu, je pense. Ouais. Après, les ados sont vraiment demandeurs et on n'a pas beaucoup de place. Donc on a souvent vite de la liste d'attente.
5: C'est pas mal quand même, une trentaine d'enfants.
4: Ouais, bah après, on a déjà fait des séjours à 70-80 ados. Hein. Là, on en a fait en avril, quand tu m'avais quand on s'était téléphoné, ils étaient partis à 70 ados à la fois.
5: Ah, donc, ça doit être folklore.
4: C'est génial. Enfin, moi, j'y étais pas. Mes animateurs, je fais les retours. Après, on est souvent en communication pour savoir un petit peu comment ça se passe. Après, si j'y vais, c'est vraiment pour de la logistique, pour les aider. Ouais. Moi, je suis plus trop sur le terrain, à part sur des gros projets comme le Tour de Calédonie ou sur les îles Loyauté, où je sers plus à quelque chose à ce moment-là. Ouais. Les animateurs sont autonomes aujourd'hui.
1: On parle politique à présent avec une communication de l'Éveil océanien. Je cite, le Premier ministre a confirmé que les élections provinciales auront lieu le 28 juin avec un ajustement de la liste spéciale provinciale, l'ESP, pour donc intégrer les natifs et les conjoints de citoyens. Et la reprise du dialogue politique après le scrutin, le Congrès devra donc se prononcer sur le décret de convocation et sur la loi organique modifiant la LESP qui devra ensuite être validée par le Parlement et le Conseil constitutionnel. L'Éveil océanien donc réaffirme son soutien au droit du sol, estimant que tous les enfants nés en Nouvelle-Calédonie doivent être citoyens calédoniens. Le mouvement juge que la question des conjoints doit être traitée dans un accord global et craint qu'une modification organique soit censuré. Il rappelle que la restriction du corps électoral découle du processus de décolonisation et qu'elle a toujours évolué dans un cadre consensuel lié à l'autodétermination. Le parti donc alerte enfin sur une anomalie majeure. Environ 16 000 électeurs présents sur la LESP en 2018 n'y figurent plus en 2026. Une partie s'explique par les décès, mais plusieurs milliers de radiations seraient donc liées aux révisions des listes générales sans réinscription automatique sur la LESP. L'Éveil océanien demande à l'État des réponses rapides pour garantir que tous les électeurs légitimes puisse voter le 28 juin. Fin de citation de ce communiqué, de cette communication de l'éveil océanien. Et puis, sachez que l'ouverture partielle du corps électoral aux natifs de Nouvelle-Calédonie et à leurs conjoints, une mesure voulue par le Premier ministre Sébastien Lecornu, malgré l'absence du consensus local, sera donc examinée le lundi 28 mai au Sénat, selon l'ordre du jour officialisé ce 11 mai. Pour mener donc cette réforme dans l'urgence, à quelques semaines des provinciales du 28 juin, le gouvernement français s'appuie sur une proposition de loi organique du sénateur LR Georges Naturel. Le texte sera donc débattu dans l'après-midi et le lundi 28 mai au Sénat, selon l'ordre du jour officialisé ce 11 mai. Pour mener donc cette réforme dans l'urgence, à quelques semaines des provinciales du 28 juin, le gouvernement français s'appuie sur une proposition de loi organique du sénateur LR Georges Naturel. Le texte sera donc débattu dans l'après-midi, heure de Paris, avant

0: ne s'accorde pas, excusez-moi, en Nouvelle-Calédonie, eh bien, le Congrès sera convoqué le même jour, c'est-à-dire le 18 mai, à 13h30, en session extraordinaire, pour rendre son avis. Une nouvelle de la région, cas de contact de hantavirus a été mis en quarantaine à Pitcairns après un court transit à Tahiti au cours du week-end, indique le gouvernement local de la Polynésie dite française. Arrivé à San Francisco, le passager, décrit comme un citoyen américain, avait donc brièvement transité à Tahiti et à Mangareva le 7 mai dernier, sans que les autorités locales ni l'État français ne soit informé. Lorsque les autorités locales ont pris conscience de la situation, le gouvernement de la Polynésie française a donc déclaré avoir tenu une réunion d'urgence. La personne concernée ne présente aucun symptôme hantavirus et est actuellement isolée en quarantaine à Pitcairn, a indiqué lundi le gouvernement dans un communiqué. Elle ne quittera pas l'île de Pitcairn pour transiter par la Polynésie tant qu'elle présentera un risque potentiel pour les autres. Le communiqué indique que le gouvernement continuera à suivre de près la situation au cours des 5 prochains jours concernant l'évolution de la condition de la personne. Pendant ce temps, la Polynésie dite française et la France sont donc prêtes à soutenir Pitcairns dans les prochains jours si besoin s'en fait sentir. L'île de Pitcairns, située à l'est de la Polynésie française, est donc un territoire britannique d'outre-mer dans le Pacifique avec une population estimée inférieure à 50. Et puis sachez que l'OMS, l'Organisation mondiale de la santé, a recommandé que les personnes évacuées du navire de croisière se mettent en quarantaine pendant au moins 42 jours à la maison ou à l'hôpital et subissent des contrôles de santé quotidiens. L'OMS a déclaré que le processus de quarantaine réel est géré par chaque pays.
1: Le rappel des titres.
0: Appel des titres du 24 mai, l'agence sanitaire et sociale lance une campagne sur le RAA, une maladie silencieuse qui peut atteindre le cœur des enfants et dont la prévention repose sur un suivi régulier et des traitements adaptés. Grandir, partager, se découvrir, l'association Daovi accompagne les enfants et les adolescents dans des vacances qui construisent la confiance, l'autonomie et la solidarité. Vous avez pu entendre dans ce journal le responsable Dalik Djaloué. Dans la région, un cas de contact de hantavirus a été mis en quarantaine à Pitcairn après un court transit à Tahiti au cours du week-end. Et donc, invité de la rédaction juste après ce journal, nous aurons plusieurs invités. Sonia Antonia pour le féminisme décolonial, le grand chef Sinewami pour Inach et Kanaki, Thierry Cameramoin pour Urgence à Kanaki. Et il sera question d'un retour sur leur déplacement sur Brisbane en Australie. C'est la fin de ce journal. Merci à vous de l'avoir suivi. Donc, prochain rendez-vous avec l'information. Ce sera donc 15h30 pour les titres du journal de 16h30.

0: Amis auditeurs, bonjour. Merci d'être avec nous pour notre émission invitée de la rédaction. Nous avons le plaisir de recevoir Madame Sonia Tonia, également le grand chef Sine Newami, donc pour Inatne Kanaki et Thierry Kameremoi pour Urgence au Kanaki. Je rappelle pour Madame Sonia Tonia, elle est là pour le féminisme décolonial. En tout cas, nous l'avons reçue, donc Madame Tonia, il y a le 21 avril dernier pour parler d'une mission. En tout cas, elle va nous en parler et le retour de cette mission à Brisbane. Et puis, nous avons aussi le plaisir de recevoir ces deux hommes qui vont nous parler aussi de leur déplacement sur l'Australie. Donc, ils sont revenus la semaine dernière, jeudi. Chacun va parler de ses différents déplacements. Encore une fois, madame et monsieur, merci d'être avec nous et bienvenue sur Jid Radio. Bonjour aussi.
1: Bonjour.
0: Je le disais donc, Sonia, vous étiez déjà venue pour parler d'un déplacement auquel les femmes allaient participer, les femmes de notre pays, les organisations donc, de femmes ici. Nous rappeler ce déplacement, c'est quoi exactement? C'est la conférence mondiale Women Alive, c'est ça, hein?
1: Bonjour aux auditeurs de Radio Jido, merci pour votre écoute et de suivre ce rendez-vous. Donc je suis Sonia Tonia, présidente de l'Union des femmes francophones. Nous sommes aussi membres de la Marche mondiale des femmes. Nous sommes passés, donc, comme vient de le dire Romain, le 21 pour annoncer donc, au pays notre déplacement et notre participation à la conférence globale Women Deliver qui s'est tenue à Melbourne du 25 avril au 1er mai. Cette conférence globale, donc, c'est l'aboutissement de 15 ans de plaidoyer, 15 ans de travail, de connexion, d'interconnexion entre les mouvements de libération et le droit des femmes.
0: Très important ce que vous dites, puisque c'est toujours un complément de la Marche mondiale des femmes, c'est ça?
1: La Marche mondiale des femmes, oui, mais c'est aussi donc un des piliers de l'Union des femmes francophones qui s'appuie sur des instruments juridiques internationaux qui sont des outils utilisés par les ONG pour faire avancer le droit des femmes dans chaque pays. Alors, cette convention globale, cette réunion globale a rassemblé 190 États et plus de 6000 délégués de femmes venues de par le monde. Nous sommes restés donc 3 jours à mettre en commun donc, notre vision. L'objet de ce rassemblement, c'est de réviser donc les différents instruments qui pourraient être promus, en tout cas donc promus et validés par les États, parce que là donc c'est pas encore fait tout ça, afin de permettre donc l'égalité d'accès de droit entre les hommes et les femmes dans chaque niveau de développement et dans tous les pays.
0: Il y a une déclaration qui a été faite à la fin de ce grand rassemblement.
1: Alors, je disais que c'était notre déplacement, donc le résultat, il est très, très, très positif, parce qu'on a vu donc, l'aboutissement de plus de 20 ans de militantisme pour le droit des femmes. Aujourd'hui, donc, cette convention globale, elle est en deux parties. La première partie... elle concerne donc l'égalité des genres. Et puis, la deuxième partie concerne donc le droit des femmes autochtones dans l'accession et la mise en place d'égalité des genres dans leur modèle de société.
0: Encore une fois, le combat des femmes ne s'arrête pas là, puisque je suppose qu'après cette conférence mondiale, il y aura d'autres rencontres qui sont prévues, donc des déplacements à l'extérieur, etc.
1: Bien entendu, donc cette convention déjà donc doit recueillir l'adhésion de tous les États hein, parce que donc c'est une initiative aussi portée par le gouvernement australien et l'ONU. Quelle était la question ?
0: La suite de ce qui s'est passé donc à Melbourne, il y aura un autre en Australie, il y aura d'autres conférences qui vont être organisées pour faire poursuivre exactement ce qui a été fait.
1: Oui, exactement, parce que donc du coup cette déclaration qui a été adoptée à l'unanimité par ces 6000 délégués issus du monde entier, ben il va falloir la faire vivre et les premiers acteurs de sa mise en œuvre, ce sont les États. À cette occasion, dès la signature de ce protocole, enfin de cette convention, on a eu donc l'adhésion de 13 ou 15 pays, dont la France. Donc pour nous l'Union des femmes francophones d'Océanie, c'est une avancée majeure parce que on travaillait avec un instrument qui s'appelait donc la convention le CIDO, la convention pour l'élimination de toute forme de discrimination et de violence envers les filles et les femmes, mais ça ne reste encore qu'une convention. Alors l'idée pour nous c'est de faire évoluer aussi ces mécanismes parce que il faut absolument que les États s'en emparent comme outil de développement pour ramener de la justice entre les genres dans leur pays.
0: Donc les organisations donc comme UFO par exemple va suivre ici au pays comment ça se passe par rapport à ces déclarations par exemple.
1: Alors donc on va d'abord la faire connaître, expliquer donc à toutes et à tous de quoi il s'agit et pour le contexte de la Nouvelle-Calédonie dans lequel se situe donc notre combat pour le droit des femmes, l'Union des femmes francophones, donc c'est toujours prononcé pour que la Nouvelle-Calédonie soit responsable juridiquement devant la communauté internationale des engagements autour de ce genre d'instruments qui favorise l'égalité des genres. Ça a toujours été, ça n'a jamais fait l'objet d'ambiguïté dans les fondements de l'Union des femmes francophones d'Océanie pour le contexte de la Nouvelle-Calédonie. Tant que nos territoires et nos pays ne vont pas se saisir de ces instruments pour faire avancer le droit et les équilibres, on va piétiner et puis chacun ne trouvera pas réellement sa place.
0: Je vais me tourner vers. On reviendra peut-être sûrement avec vous, Sonia, dans un instant, puisque vous êtes encore là avec nous. Je vais me tourner vers le grand chef Sinewami. Vous êtes président de Inat Kanaki, de Nekanaki. Quand on entend donc ce que font les femmes et ces déclarations, par exemple, et cette conférence, la suite, qu'est-ce que ça vous fait ? Quelle est votre réaction ?
2: Ben pour nous, c'est une bonne chose. Hein. C'est une bonne chose parce qu'on parle toujours dans le monde kanak, dans le monde coutumier, d'équilibre. Donc on est surtout dans cet équilibre-là et puis on est aussi dans la complémentarité, aussi dans le travail qu'on mène. Hein. Voilà, que ce soit au niveau coutumier, que ce soit, comme l'a annoncé aussi Sonia sur le travail qu'ils ont effectué hein, depuis pas mal d'années, puis qui a quand même cette concrétisation, tout ça. Avant tout, c'est d'aller vers sur le travail de la décolonisation. C'est surtout ça, le travail. Et comme on le dit dans toutes les coutumes, tout ça, là, c'est une part de nous-mêmes qui vient aussi se prononcer sur cet équilibre aussi. Et le fait pour nos mamans, pour nos femmes, tout ça, de sortir aussi de leur confort pour venir aussi, quelque sorte, aider aussi les hommes, tout ça, là, pour moi, c'est une bonne avancée. Et puis ça aide aussi dans le travail pour aller vers la souveraineté, quoi.
0: Vous êtes là donc parce que vous étiez aussi en Australie la semaine dernière. Mmh. Vous êtes revenu également jeudi. Vous avez passé une semaine à rencontrer les différentes organisations non gouvernementales. Il faut le dire, donc c'est toujours, il y a toujours un lien avec l'organisation des femmes. Peut-être rappeler aussi le lien, Sonia. Pourquoi il y avait eu une délégation d'hommes qui était partie par le lien donc de votre organisation?
1: Ben écoutez, nous, notre mouvement est basé sur, sur les relations et l'identité des femmes kanak. Hein. Nous sommes donc des outils de médiation, des outils de relations, des outils d'échange. Nous n'avons fait que de remplir notre rôle. C'est d'offrir donc à nos frères, à nos frères, à nos pères, à nos oncles, à nos grands-pères, l'opportunité de s'ouvrir aux autres pour mieux se construire. Et puis la recherche de cette relation-là, c'est toujours une recherche d'équilibre et d'harmonisation de nos relations à l'intérieur de nos clans, de nos familles et de nos tribus.
0: Voilà. Inatne Kanaki était donc présente, également Urgence en Kanaki. Il était important pour que le collectif Urgence en Kanaki soit présente dans ces différentes organisations internationales et rencontrer les organisations non gouvernementales, par exemple d'Australie, et notamment les aborigènes, Thierry Cameremois, qui était aussi l'invité de cette émission.
3: Oui, alors, nous, on était invités par Black People United. Le séjour, c'est du 30 avril et au 5 mai. Donc, la connexion avec Black People United se fait par l'intermédiaire de l'UFO autour de ce qui s'est passé ici en 2024. Et de la partie répressive, puisque c'est le cœur de notre action, c'est la solidarité, le soutien à tout ce qui s'est passé au niveau répressif, les emprisonnements, donc les dégâts qu'il y a eu autour de ça. Et donc il y a un mouvement de soutien qui s'est développé en Australie, par le biais de Solidarité Kanaki là-bas, en relation avec Black People United, et finalement on les a rencontrés ici. Au moment où il y avait la période troublée, là, on a rencontré les autorités coutumières australiennes qu'on a rencontrées au cours du séjour sur lequel on a été là. Donc, on va dire que notre relation s'est nouée à ce moment-là. Donc, voilà, par le biais de l'UFO.
0: Des relations, donc, un déplacement pour rencontrer les organisations. Ces organisations-là, c'est également peut-être pour apprendre quelque chose d'eux. Qu'est-ce qu'on peut retenir de ces différentes rencontres que vous avez faites?
3: Ben déjà, rendre compte du soutien qu'ils nous apportent. Parce que ce n'est pas simplement une visite de courtoisie, c'est une visite par rapport à un soutien qui a été celle de Black People United sur le financement, sur la prise en charge des avocats concernant un certain nombre d'affaires qu'on a à gérer nous ici. Donc on a eu un concours de Black People United et c'était finalement logique qu'on vienne rendre des comptes sur ce qu'on fait, expliquer ce qu'on fait, la situation qu'on a acquis après pratiquement 2 ans après qu'ils sont passés, nos aides, où est-ce qu'elles à quoi elles sont destinées, et puis bah c'est logique puisque ce sont des donateurs qu'on va solliciter.
0: La question donc de la solidarité internationale avec le mouvement indépendantiste est toujours aussi importante, monsieur Assinewami.
2: Ben, c'est important parce que, enfin, on l'a rappelé pendant cette tournée, que il faut se rendre compte d'une chose, c'est qu'on est moins de 120 000 autochtones kanak. 120 000 sur 270 000 de la population ici en Kanaki, Nouvelle-Calédonie. Et 120 000 sur la France, quoi, hein, 60 millions d'habitants, quoi. Donc c'est pour dire un peu le comment on a été réduit, quoi. Pendant toutes ces informations, pendant toutes ces tournées, on a raconté un peu l'histoire, parce que c'est important de revenir à l'histoire. C'est qu'à un moment donné, avant la colonisation, on était 1 million. Aujourd'hui, on n'est plus que 120 000. La force de cette solidarité, en tout cas autochtone, au niveau des peuples autochtones, c'est d'aller chercher aussi le nombre, mais surtout de partager aussi l'histoire qu'on a en commun par rapport à la colonisation. eux, ils sont toujours dans la revendication foncière, ils sont toujours dans la restructuration de leur royaume. Eux, ils appellent nation. Mais c'est quand même 300 nations qu'on a, qui, sont, qui nous soutiennent quand même. Hein. C'est pour rappeler aussi ici que la prise en compte aussi de cette rencontre, c'est que le soutien qu'on a de l'extérieur, elle est financière, comme, elle a, comme on a soulevé, nous a apporté aussi cette ouverture aussi, c'est de dire que les peuples autochtones extérieurs, ils nous soutiennent à 200%. Donc nous ici, il faut qu'on amène aussi cette part, c'est d'être unis aussi chez nous. Voilà. Le peuple autochtone doit être uni ici en Kanaky. Donc voilà, c'est pour ça que moi je disais à chaque intervention que je remercie, parce qu'il y a les mamans qui ont fait la démarche, il y a Urgence Kanaky qui est là, il y a aussi le peuple autochtone qui a fait en sorte à ce que nous puissions se déplacer, tout ça là, être logés, être nourris, tout ça là. Mais c'est pour que nous on soit conscients aussi de cette solidarité qui vient de l'extérieur. Donc ça veut dire qu'eux, ils sont 1 200 000, quoi. Ils sont 1 200 000 au niveau du peuple autochtone aborigène. Comme aussi, on a fait le déplacement aussi chez nos frères bretons, chez nos frères vanoités. Voilà, c'est tout ça qu'en fait, on rassemble un peu cette force. Et le point commun qu'on a, ben, c'est la colonisation. Et qu'il faut terminer aussi avec... ben, on parle ici de la dette coloniale. La dette coloniale, c'est quoi? Eh ben, c'est les terres, c'est les richesses, c'est la restructuration. Et puis, ben, de nous rendre aussi cette légitimité que nous avons, ben, de gérer aussi nos chefferies, de gérer nos clans, de gérer aussi nos espaces coutumiers, quoi.
0: Derrière ce déplacement, Thierry, c'est aussi rappeler au peuple autochtone en Kanaky et à ceux qui sont ici qu'il y a réellement une solidarité qui se fait ailleurs envers le peuple Kanak et sa lutte.
3: Ben, on a en commun d'être... c'est la première chose qu'a dit... moi, je dis les autorités coutumières aborigènes, hein, parce que ce sont des autorités, ceux qui nous permettent... J'étais allé il y a quelques années, pour un petit clin d'œil, c'est que si on n'a pas les contacts qu'on avait là, ben on peut traverser l'Australie puis penser que l'Australie, c'est une ville de blanc, pour parler comme ça, si on n'a pas les entrées. Et nous, on a... Ça, je ne vais jamais remercier assez UFO et la solidarité là-bas de nous avoir permis d'avoir ces contacts-là directement avec les autorités, qui nous donnent un autre aperçu de ce qu'est l'Australie, de ce qu'ils vivent. À la première conférence qu'on a eue à l'université, l'un des vieux, hein, j'ai du mal moi de les appeler par leur prénom, puisque ce sont des autorités aborigènes. L'un des vieux dit que l'Australie, c'est une zone de crime. Il nous dit ça le premier soir qu'on fait la première conférence. Et c'est ça qu'on a en commun, c'est que nos territoires sont des zones de crime. Nous, notre pays, c'est une zone de crime, parce que c'est là que les crimes de la colonisation ont eu lieu. Et cette formulation-là de la situation, je l'ai entendue là-bas. Donc je la reprends ici à notre compte, mais c'est cette structuration-là de la situation dans laquelle ils sont, c'est là-bas chez les frangins aborigènes que c'est né, et c'est né ce soir-là où nous on était à la première conférence qu'on a tenue. Alors j'étais en train de regarder dans mes papiers pour voir si j'avais le rendu, mais de ce soir-là, c'est la première rencontre qu'on a avec eux, et ensuite on va... c'est ça qu'on a en commun, des histoires qui sont liées au fait colonial. Peut-être un peu différent, parce que nous on a affaire à la colonisation française, eux, c'est la colonisation anglaise. Peut-être que la manière de... Elle peut être différente, mais au fond, c'est la même chose. C'est l'effacement de ce que nous sommes. Eux considèrent qu'ils arrivent dans un territoire qu'ils ont appelé une terre où il n'y a personne. Terra nullus, ça veut dire ça. Il n'y a pas d'existence. Il n'y a pas d'existence de, de personnes. Et on a ça en commun. Et donc forcément, même s'il y a la barrière de la langue, on arrive vite à se comprendre. On arrive vite à se comprendre. Et toute l'équipe qu'il y avait autour de nous, Solidarité, Kanaki, Black People United, ont tout fait pour que y ait une communication qui se passe. Moi, j'ai perçu ça. Et donc voilà, c'est ça la richesse de ce déplacement, en plus de tout ce qui nous ont permis de voir des sites propres aux aborigènes. Vous savez, au milieu de Melbourne, si on vous emmène pas là, vous allez jamais savoir qu'il y a des autorités coutumières qui habitent au milieu des buildings. Vous ne saurez pas.
0: Qu'est-ce que ça veut dire ? Ils sont là, au milieu des buildings.
3: Oui, ils habitent, ils mangent, ils dorment, ils vivent là. Mais autour, et si vous ne savez pas, on ne vous montrera jamais ça. Et donc nous, on est allé là, peut-être qu'on chef dira ensuite, mais à chaque fois qu'on s'est déplacé sur un territoire, on est allé comme on fait ici. On va voir les gens pour reprendre une formule d'ici, les gens de l'endroit. Donc on a ça. Et puis, je ne sais pas pour les autres missions qui se sont faites sur l'Australie.
0: En tout cas, je sais que nous, on a eu ça. C'est un message important qu'il faut dire à ceux qui sont ici, qu'il y a des peuples qui se battent aussi, mais qui sont solidaires avec ce que l'on fait aujourd'hui.
3: Oui. Je vais laisser un grand chef parler.
2: Oui, c'est important, hein, parce qu'on est quand même en 2026. On l'a rappelé aussi, hein, que même au niveau international, ces pays-là, ils sont dans les outils internationaux, comme l'ONU, comme l'OTAN, tout ça. Et pourtant, ce sont des pays colonisateurs. Donc dès qu'on arrive, par exemple, moi je prends le cas en fait de Inatsiaq Kanaky, quand on a ramené la déclaration unilatérale de souveraineté à l'ONU, eh bien, à aucun moment ils n'ont fait mention dans leur rapport. Hein? Alors qu'il y avait le Sénat coutumier qui était là, il y avait Inatsiaq Kanaky qui était là, et seule la parole du Sénat coutumier a été transcrite en fait. Hein? Ça veut dire que la déclaration unilatérale de souveraineté, elle dérange, quoi. Elle dérange parce que la France, elle est membre permanent, en fait, au niveau de l'ONU. Mais la tournée, elle a permis aussi d'aller aussi leur partager aussi cette déclaration de souveraineté. Aujourd'hui, ils nous envoient un message pour dire est-ce que vous pouvez envoyer la déclaration de souveraineté? Moi, je leur ai envoyé avec les deux annexes, quand même, qui expliquent la déclaration de souveraineté, pour qu'ils puissent traduire et ensuite... pour qu'ils puissent pétitionner à travers les 300 nations. Donc les personnes qu'on a pu rencontrer, c'est Oncle Coco, il y a Oncle Roby, il y a Oncle Paul, mais il y a aussi des femmes qui sont propriétaires des terres aussi, qui parlent aussi devant les hommes. Quoi. Donc c'est tout ça aussi la force, c'est que à partir du moment où ils ont un gène, par exemple, autochtone, aborigène, et ils ont le droit de parler au nom de la terre. Et c'est ça aussi qu'il faut ramener ici, c'est que... parce que nous, on a des problèmes à chaque fois des enfants, des mères seules, quoi, et puis qui ne trouvent pas leur place. Donc c'est ça aussi le déclic aussi, c'est ça aussi la richesse qu'on a pu voir aussi à travers nos frères aborigènes, que même le garçon qui est avec sa mère tout seul, même la fille qui est avec son père tout seul, même la fille, elle parle, quoi. Donc c'est important aussi
0: d'apprendre, de
2: rappeler tout ça, de venir partager tout ça ici, parce que l'autochtone, c'est ça. Dès que tu as un gène autochtone, tu représentes en fait le...
0: Très important, Sonia, avec la déclaration de des invités aussi, ça donne aussi de l'importance, ou plutôt ça vous encourage dans le travail que vous faites pour défendre les femmes, mais défendre ce que vous voulez également, ici mais ailleurs. Parce que par le biais de votre organisation, il y a des organisations de notre pays qui, qui se déplacent avec vous pour voir ce qui se passe ailleurs.
1: Non, mais là, donc, moi, j'interviendrai plus dans le cadre du Woman Deliver. Le 55% de cette déclaration concerne le droit des peuples autochtones. Ça veut dire que ce n'est pas une vision, fermée de notre propre pays avec nos problèmes internes. C'est le monde qui se redétermine et qui se redéfinit sur d'autres valeurs. Et nous, la Nouvelle-Calédonie, en tout cas mon pays, ben, il était au rendez-vous. Et j'ai porté donc, ce pourquoi nos parents, nos arrière-parents, donc, se sont levés un jour pour se déclarer appartenir à ce bout de terre.
0: Une formule de Jean-Marie, la reformulation permanente, c'est aussi d'actualité, je suppose, pour vous, en vous déplaçant à l'extérieur.
2: Pour nous, ça a été assez révélateur, mais on revient à chaque fois à ces paroles hein, de Jean-Marie Tchibaou. Je disais à un moment donné là-bas que une des paroles qu'il a dites aussi, c'est à un moment donné, on va se retrouver face à nous-mêmes. Mmh. Aujourd'hui, on est dans cette position-là, on est dans ce cadre. Mais en même temps, c'est de dire aussi que par rapport à la reformulation, c'est que nous, on s'adapte. La coutume n'est pas figée, en fait. La coutume, elle est dans l'évolution, elle a toujours su s'adapter par rapport à la colonisation, par rapport au changement aussi de la société, mais pour reprendre aussi par rapport au genre, tout ça, là, il y a aussi tout ça qu'il faut que nous, on se mette aussi dans la tête, parce que ces enfants-là qui, peut-être demain, ça va être... ça va être une fille ou demain ça va être un garçon, tout ça. Et tout ça, c'est... Mais eux, ils sont nés Kanak avant tout. Ils sont nés Kanak avant tout. Donc là, il faut rappeler, c'est ça, c'est l'identité, elle ne bouge pas. L'identité, elle ne bouge pas, quelle que soit la forme qu'il va prendre après, plus tard. Mais je veux dire, voilà son socle. Lui, c'est papa et puis maman, son clan, c'est ça, et puis c'est tout. Non, l'adaptation, il faut qu'on arrive à... avoir ce schéma-là dans la tête et puis surtout dépasser aussi les clivages, tout ça.
0: Respecter aussi, Thierry, les genres, respecter donc la différence. C'est aussi le combat qui est mené depuis.
3: Oui, mais voilà, chacun arrive au monde comme il est. C'est la société après qui peut porter un jugement sur ce que l'on est et comment on est face à elle. Maintenant, nous, les Kanaks, notre nom, il nous colle à la peau tant qu'on n'y a pas renoncé. Et tant qu'on n'y a pas renoncé, la vie, elle est ce qu'elle est. Hein. Elle est ce qu'elle est. Donc voilà, sur la question sur cette question-là, on a tous quelqu'un parmi nous qui est différent. Mmh. Qui est différent. Moi, j'ai été frappé par quelque chose là-bas, c'est que nous, on a rencontré des aborigènes. Pour la plupart de ceux qu'on a rencontrés, ils sont tous blancs. Mais c'est des aborigènes. Ils font les gestes qui viennent de la nuit des temps, qui leur ont été transmis par l'éducation, mais vous les regardez, ils sont comme Dominique qui est au coin là-bas. Et c'est des aborigènes, n'allez pas leur dire que c'est... Et donc voilà, c'est... moi, j'en ai pas... Je parle de ça parce que j'en ai parlé à grand chef. Je lui ai dit, mais tu vois, on peut se tromper sur les clichés qu'on voit quand on regarde les reportages qui sont faits sur eux, ben on montre toujours des noirs. On ne montre jamais quelqu'un de différent, mais qui se reconnaît à travers les origines. Donc c'est ça. En fait, moi, c'est ce qui m'a... En fait, qui a cassé quelque chose dans ma tête, c'est parce que je m'attendais à voir ce qu'on montre.
0: Les images qui sont toujours voilà, montrées. C'est des noirs un peu, ouais.
3: Et là, je lui dis, mais on n'a pas rencontré de noirs, en fait. Et je lui dis, c'est un truc entre nous deux, mais j'en parle parce que je lui ai touché mot de ça. Et puis c'est comme ça, c'est comme les sites historiques que nous on a visités, là, on est allé sur, un îlot où c'est qu'on a rencontré une nation aborigène, sur le site qu'ils appellent le site des ancêtres. Il y a une problématique autour du lien à la terre, des relations avec l'État australien. Eux, ils relèvent de l'État du Victoria. C'est la zone où c'est qu'ils sont. Donc, ils ont une relation avec leur État qu'on retrouve souvent ici chez nous. Les tertres, nos tertres à nous, avec ce que sont nos tertres par rapport à une envie, par rapport à une multinationale, par exemple, qui veut s'installer, qui se retrouve en confrontation avec nous. Donc, ils ont aussi ce type de situation à traverser. C'est intéressant de partager les expériences pour voir comment nous, de notre côté, on essaie de s'en sortir, qu'est-ce qu'on peut leur apporter, et qu'est-ce que eux, face à un autre système anglophone, qu'est-ce que nous on peut tirer de ces expériences. Mais donc voilà, ça a été ça, tout ce qu'on a pu visiter. Moi, je voulais juste dire le programme, parce que pour nous, en plus du programme que les femmes avaient par rapport à leur calendrier avant, on avait un programme qui était quand même chargé. Je l'avais là devant moi, mais avec en fait tout l'ensemble des conférences du premier. Moi, je suis revenu le 5. Grand chef, il a continué, mais ça a été sans arrêt. On n'a pas. Voilà, on est parti d'ici dans la lutte, on a révélé la lutte, elle a continué, elle ne s'est pas arrêtée.
0: Ce qui veut simplement dire qu'il ne faut pas arrêter à uniquement des déplacements de ce genre, il faut toujours continuer à vouloir sortir pour interpeller, puis s'interpeller, aller voir ce qui se passe ailleurs. Donc, s'il y a des organisations et des associations qui ont des relations bien plus précises avec l'extérieur, il faut en profiter. Pour chacun ou pour les organisations qui existent, pour les différents collectifs qu'on a ici au pays.
2: Pour moi, c'est important parce que on est trop enfermé sur nous-mêmes. Mmh. Voilà, c'est comme je dis à chaque fois dans mes interventions, c'est qu'il faut permettre aux jeunes aussi d'aller voir ce qui se passe ailleurs. Parce qu'on est trop entre nous-mêmes, on est trop renfermé, puis du coup, ben, les esprits, ils ont du mal à s'ouvrir, en fait. Mais c'est important aussi de voir comment eux, ils agissent aussi, dans les actions qu'ils mènent, parce que, par exemple, eux, ils parlent de souveraineté, mais comment eux, ils font valoir leur souveraineté? Ben, eux, quand ils arrivent à un endroit qu'ils revendiquent, tout ça, là, ils plantent la tente. Pourtant, il n'y a pas de manifestation, ils amènent la tente, ils plantent. Et puis de là, ils disent, voilà, ici, ils donnent le nom à la langue autochtone. Et puis après, ils racontent sa généalogie. Et rien que ça, ben, ça fait aussi l'histoire aussi de la terre. Et puis celui qui est à côté, ben, il va raconter aussi son histoire. Puis chacun a son espace comme ça, a son espace coutumi. Mais pourquoi je parle de ça? C'est parce que ben, c'est...
0: C'est ici,
2: voilà, ici c'est compliqué. Voilà, ici c'est compliqué parce que ben on a déjà des tensions entre nous, on a des conflits entre nous, entre autochtones kanaks déjà. Et puis en plus de ça, ben, surtout ici sur la capitale, tout ça là, ben, l'implantation de la colonisation, de l'administration, tout ça là. Donc du coup, c'est toutes ces expériences, tout ça, c'est de pouvoir partager, mais comme on se disait hier pendant la réunion, en fait, on fait le bilan, tout ça. Quand moi, je vais dire ça à un Kanak, eh ben, la personne qui est en face de moi, ben, il va dire oui, mais bon, ça ne va pas tilter sur le coup. Quoi. Tandis que si c'est un frère aborigène qui va venir, qui va dire voilà, c'est comme ça que nous on fait, voilà les exemples que nous on amène aussi, ben, ça va être plus frappant pour lui, puis c'est là où il va se rendre compte en fait, de la charge déjà du travail que nous on mène. De aussi se projeter aussi, mais ben, déjà on a un contentieux, nous, d'abord, entre nous. Ben, c'est ça qu'il faut régler d'abord. Et puis après, ben, quand on va vers le colonisateur, ben, nous on a un passé avec toi, mais il faut que nous on construise aussi pour nos enfants. Donc toi, tu dois nous accompagner, tu dois réparer aussi ce que t'as causé ici. Et en plus de ça, le colonisateur, ben, lui, il doit prendre en charge aussi ceux qui l'ont emmené ici aussi. Parce que c'est tout ça aussi le problème de la colonisation, c'est ben, les victimes de l'histoire, comme on dit. Et c'est pas nous qui les avons emmenés ici, non, c'est la France qui les a emmenés ici. En plus de ça, ils sont installés sur des terres qui ont été volées, tout ça. Donc tout ça, ce sont des... C'est la même histoire qu'on rencontre là-bas en pays aborigène. Donc voilà, c'est pas nouveau. Et par contre, il faut mettre ben, l'État colonisateur ben, face à ses responsabilités. Donc c'est ça en fait qu'on... les richesses qu'on a pu partager aussi avec nos frères aborigènes.
0: Beaucoup de choses peuvent être dites à propos de ces déplacements, donc peut-être qu'un jour on reviendra encore une fois sur ce déplacement que vous avez pu avoir, Inat Nekanaki et Urgence en Kanaki. Mais je vais me retourner à Sonia pour lui poser une question, et puis ça va être une question assez rapide à répondre, comme le mot de chacun d'entre vous pour terminer cette émission. J'allais l'oublier, Sonia, un mot sur le féminisme décolonial. C'est quoi cette expression et c'est quoi ça exactement?
1: Donc, justement, dans la déclaration du Women Deliver, il y a toute une partie sur le féminisme décolonial. Le féminisme décolonial vu par les femmes autochtones, donc, a fait l'objet d'une déclaration bien fournie. Pour nous, donc, c'est un modèle de société, ok? Dans lequel donc les femmes sont utilisées comme instrument de paix, d'alliance et de stabilité dans tous les domaines on a vu je vais pas peut-être m'étendre dessus, mais en tout cas donc c'est la démarche que nous avons entreprise depuis à peu près de 2004, depuis l'arrivée de la parité ici, parce qu'en fait, c'était des instruments aussi qui ont été portés par nos aînés. Je salue ici la mémoire de Dewey Gorodé, de toutes ces femmes, et Marie-Claire Bécal aussi, de toutes ces femmes qui ont contribué à faire en sorte à ce que le peuple kanak reconnaisse la contribution des femmes kanak dans le processus de décolonisation de notre peuple. Nous sommes des instruments de paix. Et nous avons notre place. La dernière fois que je suis passée dans votre émission, j'ai dit, nous, les femmes kanak, nous ne recherchons pas notre place dans la coutume. Non, c'est pas ça. Nous recherchons, nous contribuons donc à la co-construction de cette vision décoloniale et la place des uns et des autres, l'équilibre, l'harmonie et la paix.
0: Thierry, je pense que c'est le dernier mot de Sonia. Le dernier mot de vous, Thierry, c'est quoi exactement par rapport à tout ce que l'on a dit et puis toute l'expérience qui a été emmagasinée par vous lors de ces déplacements?
3: Ah ben c'est là. Moi j'étais allé en Australie il y a quelques années. J'ai dit quand on est dans un tour opératoire classique, dans les tours opératoires classiques, les aborigènes sont effacés. Tout est fait pour pas les voir. Et c'est. Bon, je vais me répéter, mais parce que Sonia et Farah, les femmes du IFU m'ont entendu dire ça plusieurs fois. Faut pas perdre ça. Parce que ça, c'est quelque chose de sacré que vous avez. C'est vous qui avez bâti ça. Parce que ça nous permet de voir que... sinon, on n'aurait pas entendu une autre parole qu'une parole des aborigènes confondue dans le discours officiel de l'Australie. Là, on a entendu quelque chose d'autre. On a entendu quelque chose d'autre qui vient de bande de la terre. Et de ça, ça, il faut continuer à aider pour qu'il y ait une respiration, pour que cette parole, elle sorte. Et nous, si on peut jouer un petit rôle, un modeste rôle à notre endroit, on jouera le rôle qui est le nôtre pour que cette parole, elle continue de respirer, puisque les vieux là qui étaient avec nous, ils nous ont dit la même chose qu'on dit. Nous, on n'est pas prêts à abdiquer sur notre souveraineté. Et on a des éléments fondamentaux en commun. Donc moi, je retiens ça. Il y a continuer la structuration de la solidarité. Est-ce qu'on sera une voix qui viendra aider les frangines et ceux qui font le travail là, du côté de la condition féminine? J'en sais rien, mais en tout cas, pour ce qui nous concerne, quand on pourra être une béquille quelque part sur laquelle elles peuvent s'appuyer, bah, elles savent qu'elles pourront le faire. Il n'y a pas de... De toute façon, ça, c'est une porte en français. Elles savent qu'elles peuvent, elles peuvent le faire. Mais et voilà, après, établir des liens avec, avec les autorités coutumières à nous, c'est important de prendre du recul sur le... Parce qu'ici, on est la tête dans le guidon. Peut-être que les espaces, quand on sort, ça, le fait d'être sorti de, la, de, notre, de nos lieux de pression, ça peut nous aider. Donc quand il y a une possibilité qui s'ouvre, il ne faut pas hésiter à aller. Moi, je disais hier, au moment de notre bilan, que c'est bien de faire rentrer les enfants, parce que ça va leur permettre d'avoir des éléments qui sont constitutifs de la construction de la personnalité, déjà petits. Pour avancer. Après, sur le concret, on a déjà eu des retours, nous, sur les levées de fonds qu'on était allé chercher, puisqu'il y avait aussi ça dans la, dans oui, la partie de la travail, dans le déplacement. Il y a eu toutes les rencontres qu'on a parlé depuis tout à l'heure, mais il y a aussi des opérations de levée de fonds. On a une partie, il va nous rester une autre partie qui va rentrer, mais de ça, pareil, coup de chapeau à elles. Elles seront retransmettes avec les mots qu'il faut, les remerciements les plus adaptés à la solidarité là-bas, parce que bon, nous, notre français, il est un peu limité. Hein. Voilà.
0: Merci Thierry pour ces mots d'encouragement donc à ceux et celles notamment qui continuent ce combat. Monsieur Sinouami, c'est à vous de terminer cette émission. Peut-être dire quelque chose qu'on n'a pas dit ou un encouragement également, qu'est-ce que vous direz?
2: Oui, d'abord, c'est un grand remerciement. Hein. Un grand remerciement pour les déplacements, pour la prise en charge, pour l'organisation, tout ça, là, des différentes organisations aborigènes. Tout à l'heure, j'ai cité quelques noms. Mais surtout, le lien. Voilà, c'est le lien qu'ont fait nos femmes, nos mamans, tout ça, là, pour qu'on puisse être du voyage. La continuité, en tout cas, de cette relation. Comme je l'ai cité tout à l'heure, le peuple autochtone aborigène, on a une histoire en commun, c'est la colonisation. Mais pas que, parce que voilà, il y a eu aussi l'esclavage, tout ça, là, le blackbirding, il y a des familles qui sont kanaks. Qui sont maintenant aborigènes. Je veux dire, on a toutes ces relations-là déjà. Ça veut dire que l'océan ou la mer, c'est une autoroute pour nous. C'est ça qui fait notre lien à nous. Et puis, dans le côté spirituel, c'est la rencontre aussi. C'est refaire le lien spirituel aussi, parce qu'on est un peuple autochtone, mais on est les gardiens de la terre. On est les gardiens de la terre, on est les gardiens aussi d'une civilisation, des savoirs ancestrales, mais conjugués aussi avec les peuples de l'extérieur aussi. Hein. Donc c'est ça qui fait notre richesse. Ce que je veux dire par là, c'est que ici en Kanaky et Nouvelle-Calédonie, on a cette richesse-là. Il n'y a pas d'exclusion, c'est juste une reconnaissance. La reconnaissance, c'est juste reconnaître l'histoire, comment on va faire pour réparer l'histoire, et puis demain, comment nous on va donner ça aussi à nos enfants, parce que c'est pour eux qu'on travaille. Nous, peut-être qu'on verra pas demain aussi. Ce qui a été fort aussi, c'est les échanges qu'on a eu aussi avec la sénatrice Lydia Thorpe, voilà, parce qu'elle aussi, elle a son tempérament, elle est au Parlement, et elle n'a pas hésité aussi à parler au nom du peuple autochtone kanak. Ça, c'est important aussi de le souligner. Et par exemple, pour la déclaration unilatérale de souveraineté, elle avait déjà cité en 2024-2025. Et là, par notre voyage, là, on lui a demandé encore de porter cette parole-là au nom des mamans, au nom des femmes, au nom de Urgence Kanaky, au nom de Inashne Kanaky, tout ça, l'Alliance des Royaumes Kanak, pour, encore une fois, mettre ça aussi au niveau du Parlement australien. Voilà, c'est pour dire encore que le soutien, il est puissant. Donc c'est à nous aussi de montrer aussi l'exemple ici. Voilà, c'est ça que je vais terminer. Et puis, de nous encourager encore pour la suite. Demain, il y a les provinciales. On parle encore du dégel, donc ça aussi, c'est encore un autre sujet. Je veux dire, il va falloir qu'on s'y mette, mais vraiment, quoi. On s'y mette vraiment, il faut qu'on soit vrai aussi. Il faut qu'on parle vrai aussi à nos enfants, parce que quand il y a des mobilisations, nos enfants, tout de suite, eh ben, ils descendent sur la route, tout ça, là. Et puis éviter, en tout cas, à ce qu'on perde des vies encore. Aujourd'hui, la lutte, ben, on l'a entendu encore par nos frères aborigènes, la lutte, elle est juridique. La lutte, elle est juridique, la lutte, elle est politique, peut-être. La lutte, elle est au niveau du droit international, au niveau du droit des peuples autochtones. Et on ne veut plus, nous, que nos enfants, que quel que soit d'ici, meurent encore une fois. Donc faites attention à vos vies et puis on continue le travail, hein, pour la décolonisation, pour notre souveraineté et puis pour, en tout cas, gérer notre pays par nous-mêmes. Merci.
0: Voilà, c'est le mot de la fin de, du président donc, de Inatchen et Kanaki pour cette émission. Monsieur Sinewami, le grand chef Sinewami, nous avons eu Thierry Sinewami pour Inatchen et Kanaki, pardon. Nous avons eu également Thierry Cameroun pour Urgence à Kanaki et également donc, Sonia Tonia pour le féminisme décolonial. Encore une fois, madame, messieurs, merci d'avoir été avec nous pour ce temps d'échange et d'entretien. Merci à Nina pour sa collaboration technique. Très bon après-midi sur Djido Radio.

Excellent après-midi à tous et à toutes. Il est exactement 13h26 minutes. Eh bien, très bonne écoute à l'écoute de nos programmes. Cette fois-ci avec l'ami John jusqu'aux alentours de 15h30. Nos rendez-vous, bien entendu, à partir de 14h. Nous sommes donc le mardi 12 mai 2026. À tous les natifs qui sont nés ce jour, eh bien, joyeux anniversaire à tous et à toutes. Nos rendez-vous donc pour continuer sur nos programmes cet après-midi à 14h. Eh bien, Houma Media Production vous propose de revivre le temps de partage organisé par le district de Nice. À la tribu de Huawei, la nouvelle Iniam a rassemblé toutes les communautés de Bouraï. Bel exemple pour célébrer ensemble les valeurs qui nous rassemblent. C'est notre rendez-vous à partir de 14h cet après-midi avec Parole Autochtone, Vision Autochtone.

Eh bien voilà, c'est donc un voyage. Nous sommes partis donc dans du sud avec notamment le groupe Humaki, une chanson qui s'appelle Tout là-bas. Et puis du sud, nous sommes remontés du côté du nord avec le groupe Vajama. Et puis Vajama, nous sommes partis du côté de Kone cet après-midi. Et oui, on circule du côté du nord tout en leur souhaitant donc de passer quand même un excellent après-midi. Et puis pour ceux qui ne bossent pas cet après-midi, eh bien voilà, il vous suffit tout simplement de rester calé sur Tuido Radio, la meilleure des radios. Et bien sûr, tout ça en attendant le rendez-vous à 14h avec Oma Media Production qui vous propose de revivre le temps de partage organisé par le district de Nice à la tribu de Huawei. La nouvelle INEAM a rassemblé toutes les communautés de Bouraï. Bel exemple pour célébrer ensemble les valeurs qui nous rassemblent. C'est le rendez-vous donc à partir de 14h avec Parole Autochtone, Vision Autochtone. Donc restez à l'écoute. Et après donc qu'on est avec bien sûr le groupe B-Team, je propose de retrouver Kwawa avec cette fois-ci le groupe Mea Nebe.

Voilà, dans la région Pacifique où nous étions, bien sûr, en musique du côté des îles Salomon et puis des îles Salomon, nous sommes partis du côté des îles Fidji, Boula, la petite communauté fidjienne en Kanaky. 13h52 minutes, le rendez-vous pour nous à 14h avec Ouma Media Production qui vous propose donc cet après-midi sur les ondes de revivre le temps de partage organisé par le district de Nice à la tribu de Waoui. La nouvelle ligne a rassemblé toutes les communautés de Bouraille. Bel exemple pour célébrer ensemble les valeurs qui nous rassemblent. C'est bien sûr notre rendez-vous, je vous le disais, à 14h sur l'émission Parole Autochtone, Vision Autochtone. Le temps pour nous de retrouver de nouveautés locales. Il s'agit donc du groupe Mayom et puis le groupe Yellow du côté de Marais. Tout de suite du côté de Djéhou avec le groupe Mayom.

Eh bien voilà mes chers amis, vous écoutez Radio Tidon, l'heure de retrouver, c'est l'émission Vision Autochtone, Parole Autochtone, avec bien sûr Roumain Média Production qui nous propose cet après-midi à travers cette émission de revivre le temps de partage organisé par le district de Nice. À la tribu de Huawei, la nouvelle Iliam a rassemblé toutes les communautés de Bouraï. Bel exemple pour célébrer ensemble les valeurs qui nous rassemblent, c'est le rendez-vous donc cet après-midi sur les ondes de Tido Radio.

0: Bonjour à tous et bienvenue dans l'espace Nittany. Bienvenue dans Parole Autochtone, Vision Autochtone. Cet après-midi, nous allons du côté de Bouraille. On vous l'a annoncé, durant ce week-end, nous avons eu la célébration de la fête de l'Igname par le district de Nii. Et c'est du côté de Waoué que nous avons passé cette journée. Nous avons pu passer cette journée avec les différentes communautés. Beaucoup de prises de parole pour pouvoir dire l'importance de ces événements et surtout autour de la symbolique de ce que représente la civilisation de l'Igname. L'Igname au cœur de la rencontre, au cœur du partage. Nous allons successivement écouter des prises de parole par le petit chef de la tribu de Waoué. Et puis après, nous entendrons dans un deuxième temps M. Jean-Pierre Aïfa, ancien maire de Bouraille, puis le nouveau M. Roblin, et puis deux autres prises de parole avec M. Poédi. Et puis nous terminerons avec le défenseur, je vais le dire de cette manière-là, M. Jean-Pierre Sanon, autour du Sichin. Mais tout de suite, nous écoutons les propos du petit chef de la tribu de Waoué.
1: Alors moi, je m'appelle Moimbeu Léon. Je suis le petit chef de la tribu de Waoué. Voilà. Et puis, on travaille avec la tribu, la communauté, à faire le travail qu'on est venu là pour le faire aujourd'hui, au champ d'Igname et tout ça. Et on le fait avec le district aussi, le district aussi. On fait le champ d'Igname ensemble, une lignée dans chaque tribu, dans un champ, quoi. Il y a plusieurs lignes de sillons, quoi. Et chaque tribu a son champ d'Igname dedans. Voilà. Et là aujourd'hui, on a eu les récoltes les derniers temps, récoltes des ignames, et puis c'est pour ça qu'on a fait ce rassemblement pour le partager avec tout le monde, avec la population et avec le district, c'est-à-dire le district, et puis partiment invitation avec toutes les communautés de qui vivent à Bouraille, toutes les ethnies confondues. Voilà. Et ça fait un grand plaisir, on le fait souvent, tous les ans, quoi. Et là, cette année, ça tombe à Waoué, c'est la tribu de Waoué.
0: Pour cette journée, pour vous, c'est une réussite?
1: Ah ouais, très grande réussite, très très très. Oui, avec le monde qu'il y a, même tout le monde, même le district aussi, ils sont surpris de voir autant de monde qu'il y a aujourd'hui. Parce que là, on a du monde qui vient de notre district qui est à côté, district de Moinrou. Il y a les sénateurs qui viennent de Nouméa, des îles, du Nord. Et les Haute-Mawap aussi qui a, non pas pardon, pas Haute-Mawap, Adjaro, qui sont là aujourd'hui, alors qu'on n'avait pas tous ces gens-là avant. Et là, il y a tellement de monde aujourd'hui. Quand je vois la tribu ce matin comment c'est rassemblé là, j'ai l'impression que tout Bouraille est là. J'ai même dit dans mon discours là, que c'est tout Bouraille qui est rassemblé à la petite tribu de Waoué. Peut-être que vous ne le connaissez pas trop Waoué. On n'entend pas souvent parler, c'est une petite tribu. On ne l'entend pas jamais parler. Mais à partir de ce jour-là, vous allez le chercher sur la carte de Bouraille. Vous allez retrouver.
0: Grande satisfaction, tous les gens qui sont ici sont venus partager. On a vu toutes les communautés amener aussi leurs spécialités.
1: Voilà, exactement. Amener, c'est toujours comme ça. Amener leurs spécialités. Et puis, comme j'ai dit dans mon discours aujourd'hui, vous avez passé la porte là-bas, la porte de la tribu pour entrer avec la coutume, pour venir de mariage. Maintenant, on est devenu une seule personne, un seul peuple. Il n'y a plus d'autres couleurs, il n'y a plus d'autres ennemis, on est là. C'est ce que tous les gens ont reçu. On reçoit aujourd'hui, quoi, on ressentit, je veux dire, pardon, on ressentit aujourd'hui, quoi, cet aspect d'échange et de parole et de partage. Et nous, les paroles, les pas qu'on a échangé, les repas aujourd'hui, c'est pour accompagner les paroles qui ont été données aussi, par eux, par nous. On a donné des paroles qui sont fortes, les paroles des anciens et tout ça. Et que les repas qu'on a pris avec l'Igname aussi, qui continuent aussi à aider les paroles pour devenir des hommes, pour partager et à grandir. On dit, on a les mémoires dans les gens.
0: Voilà. Vous avez laissé une partie aussi du travail pour que le Sénat coutumier explique leur travail aussi.
1: Oui, voilà. C'est leur rôle, quoi, d'expliquer. Parce que c'est eux qui organisent la fête de l'Igname chaque fois. C'est juste pour recevoir ce aspect-là, l'Igname. Voilà. Alors on leur a laissé le travail d'expliquer, de tout ça, quoi. Mais nous, on est là pour préparer tout et recevoir et puis partager avec eux. Mais c'est le Sénat qui est là pour partager, pour expliquer, pour voilà, tout l'histoire de l'Igname. Voilà.
0: Parmi les témoignages, on a entendu le vieux Haïfa. Oui. Qu'est-ce que vous avez entendu? Qu'est-ce que vous avez retenu du discours du vieux Jean-Pierre?
1: Un bon discours qui rappelle toujours les paroles des vieux. Rappelle un peu les liens qu'il a eu avec... Parce que lui, Jean-Pierre Haïfa, c'est un vieux qui a grandi, il a vécu, il est né dans cette tribu. Oui, il a été, comme il a dit tout à l'heure dans son discours là-bas, qu'il a été, comment dire, est venu au monde par rapport d'une main d'une femme d'ici. Voilà. Ils ont grandi avec nos parents, nos mamans ici, avec ici, Jean-Pierre Haïfa. On le connaît toujours. Et ses discours, ça apporte toujours de réconfort et puis réfléchissement à tout ça.
0: On a même tout à l'heure, donc, quand on a remercié le repas,
1: oui,
0: une parole qui a été laissée à la communauté, communauté musulmane pour faire la prière.
1: Oui, oui, c'est toujours ça. Tous les ans, on le fait toujours. On demande à la communauté arabe de bénir le repas. Et là, aujourd'hui, la communauté arabe de musulmans ont demandé qu'il y a le... Comment on appelle ça le représentant de l'église catholique,
0: oui, catholique, voilà.
1: Comment on appelle ça? Chrétien?
0: Oui.
1: Chrétien, voilà. De partager aussi sa bénédiction, et voilà, ça va être total. Mais d'habitude, on demande toujours, par respect, quoi, aux Arabes de le faire. Et, voilà. Et c'est un comble pour nous, et voilà. Et pour prouver que, voilà, les Arabes sont toujours avec nous, sont toujours là, dans la vie, dans ta vie de tous les jours, dans ce qu'on fait. Et même jusqu'à là, le partage de l'Ignam, voilà, ils étaient avec nous. Ils seront toujours avec nous.
0: Et voilà. L'exemple de Huawei ou le district de Nîmes, vous pensez que c'est quelque chose qui peut inspirer, que d'autres communes, d'autres districts peuvent le faire?
1: Oui, c'est ce que je souhaite souvent. Je pense, quoi, que d'autres communes, d'autres districts qui pourraient prendre d'exemples sur nous pour perpétuer, pour échanger, voilà, pour pouvoir changer dans tout le pays. Qui, maintenant, de ramener un peu, vous voyez, il n'y a plus la coutume, il y a l'ignam, il y a tout ça qui nous rassemble. Mais d'autres choses, après, ils nous divisent un peu. Mais voyez, regardez. Ici, vous avez vu, il y en a des communautés qui sont de l'autre côté, mais ils sont tous ici. Une fois qu'ils ont passé la porte, là, ils sont devenus une personne. Voilà.
0: Le travail sur l'igname que vous avez fait, c'est, il y a ce travail-là aussi. On a vu, entendu un intervenant parler de la responsabilité par rapport aux langues.
1: Oui.
0: C'est quelque chose qui mérite d'être...
1: Ah oui, parce qu'il y a plus beaucoup, il y en a beaucoup qui parlent plus de cette langue-là. On a plus beaucoup, et ça permet un moment de partager un peu tout à l'heure par un cousin qui il a vécu assez longtemps dans l'Hexagone, il était militaire et il n'a pas perdu ses mots, il a vécu plus de 30 ans là. Il est revenu, il parle encore et il est maintenant président du district de Nîmes à côté, et il parle toujours la parole, la langue.
0: La langue.
1: Voilà. Mais il y en a beaucoup qui ont perdu déjà. Alors ils ont juste 3 personnes maintenant qui sont ici dans le site aujourd'hui. La maman, les 2 tantines qui étaient là, il a été parler avec eux pour les faire parler. Voilà. C'est un plaisir d'entendre ça. Mais c'est des langages qu'on n'entendra plus. Plus enfin plus ceux qui sont venus après nous, quoi. Mais nous, on a plus l'occasion d'entendre encore au début. Mais voilà. Mais maintenant, ça y est, je pense que c'est, voilà, c'est un peu une insulte de mémoire un peu, quoi, de rappeler que voilà, il y a eu ça. Oui. Le moment de partage, c'était très fort. Merci à lui.
0: Le mot que tu partagerais, il a dit, grande responsabilité des tribus d'organiser les clans pour que les clans puissent s'asseoir correctement et puis que chacun puisse reprendre sa place.
1: Voilà, exactement. C'est ce que je dis toujours. Voilà. Comprendre chacun notre place et puis valoriser ce qu'on a. Parce que tout ce qu'on a, on n'a pas retrouvé, on n'a pas recherché, on ne nous a pas donné. C'est des héritages. Qu'ils soient la terre, qu'ils soient les paroles, qu'ils soient notre poste, là où on travaille, là où on est, là dans la responsabilité qu'on tient. C'est des héritages, tout ça. Il faut le respecter et bien le faire pour que la vie continue et que la mémoire ne se perde pas. Tout ce que...
0: Un dernier mot que vous voulez, si vous devez vous adresser, dire un mot à la jeune génération, aux générations, même génération que vous, et puis la génération des jeunes, des enfants, quel est le mot que vous voulez partager avec eux?
1: Moi, je dirais aux enfants, aux jeunes, d'écouter surtout les vieux, de partager, de travailler la terre et d'être... du côté des nous, des jeunes à nous, les Kanaks, de travailler la terre, de surtout suivre la coutume, de suivre les vieux. Et des autres, ben, d'être plus respectueux, d'être à l'écoute des anciens, voilà, ceux qui portent la parole. Parce que peut-être aujourd'hui, ils ne veulent pas écouter, ils ne s'écoutent pas parce qu'avec la vie qui vient maintenant, ben, y a beaucoup de choses. Mais un jour qu'il y aura un problème, il se poserait des questions et ils se diront que, ah oui, le vieux l'avait dit ça, papa il avait dit ça, maman il avait dit ça. Alors, la solution là, c'est toujours le respect à eux qui doit entendre. Mais moi j'ai envie de créer vivre les jeunes. Parce que c'est vrai que la jeunesse, elle est à l'écoute quand on leur s'adresse à eux aussi. Mais quand on n'adresse pas la parole, on n'essaie pas de leur expliquer quelque chose, mais ils s'en entendre pas. Voilà. J'ai envie de dire ça.
2: Huawei, pour les gens, on a entendu en dernier le discours du maire, le travail de partenariat, la mairie et les autorités coutumières. Il faut renforcer ce partenariat, le travailler ensemble, oui. Institutions républicaines et institutions coutumières.
1: Oui, ça c'est vrai. Mais là, c'est ce qu'on fait en ce moment. Là, vous avez vu, la mairie est là. Là, juste devant nous, le maire qui est en train de planter un sapin. Et avec les résultats des dernières élections, on relance à tout. C'est pas pour... Ouais. On a toujours travaillé ensemble, quoi, pour collaborer avec la mairie, avec les institutions coutumières et tout. Pour ça, voilà. Moi je pense que c'est comme ça qu'on doit avancer. On ne peut pas avancer sans l'autre. Parce que voilà, pour moi c'est ça. On doit avancer tous ensemble et puis se respecter et changer. Et tout ça. Mais pas avancer sans l'autre ou écraser l'autre. Ouais.
2: Merci beaucoup. Est-ce que vous avez un petit mot? Vous parlez le Nekou, vous parlez le adieu, vous parlez une des langues d'ici?
1: Je parle Nekou.
2: Le Nekou?
1: Oui, tous les langues, mais je vais parler.
2: Dire un petit mot pour terminer?
1: Oui. Je dis, ah oui. Aramo Urawegina. Yupe Boroui. Le Kanye Orena. C'est une bonne journée. Nera Weyagina. Nera Weyagina. Nera Weyagina. Auna Korem. Tawena Nuri. Boroui Nane. Oui. Non, j'étais en train de dire que c'est la journée de la fête de l'Igname ici aujourd'hui, à Huawei. Il y a beaucoup de monde, toutes les ethnies étaient là. Et voilà. Que notre esprit soit grand et notre tabou soit grand. C'est ce que j'ai dit.
2: Bon, Leti. Merci. Allez,
1: merci.
0: Voilà, le petit chef de la tribu de Huawei qui a remercié toutes les communautés puis toutes les personnes qui sont venues honorer cette fête qui s'est déroulée au niveau de la tribu. C'est la même chose qui a été reprise par le maire, l'ancien maire, monsieur Jean-Pierre Haïfa le Vieux. Il a remercié aussi la tribu, mais remercié aussi les gens qui sont venus nombreux pour pouvoir honorer cette invitation lancée par le district de Nice autour de l'Igname. Vous allez entendre, il va beaucoup développer cette notion parce que lui-même, il est né dans pas loin de la tribu, il va développer la notion de métissage, mais en même temps, il encourage le travail du Sénat coutumier qui est un travail structurant. On écoute le vieux Jean-Pierre Haïfa.
3: Merci de me donner la parole, je ne sais pas pourquoi. Pas pourquoi qu'on me donne la parole. Mais bon, je vais dire déjà un grand merci à la population qui s'est déplacée. Sans votre présence, c'était pas un succès. Là, c'est un succès. Il est vrai qu'on a été privé pendant la période Covid, la période 2024, les événements, mais on a senti en 2025 la fête de l'Igname, que c'est quelque chose, je dirais, qui n'était pas morte pendant toute une période de neutralisation. Là, je vais dire merci au Sénat coutumier, aux divers intervenants, votre démarche. Votre démarche, elle est noble, elle est sociale, elle est structurante. Allons vers, je dirais, des discours de partage. Simplement, j'ai dit tout à l'heure au sénateur, mon vieil ami Rivard, il avait dit, on ne peut pas faire sans les femmes. On ne peut pas faire sans les femmes, mais on doit faire avec les femmes. Il a rigolé, il dit, toi, t'es un politique. Alors, il est vrai que la tribu de Huawei, c'est une tribu qui n'est pas forcément connue, peut-être visitée, mais sur Huawei, ça a été une commune importante. Ça a été une commune importante parce que, d'abord ce matin, si on demande à Harry, je ne sais pas où il est caché par là, au niveau de l'association des Arabes et Amis des Arabes de faire la coutume, c'est tout simplement parce que là, je m'adresse aux coutumiers. Parce que Harry Miloud, la grand-mère d'Harry Miloud, c'est une Kanak d'ici. Elle était d'ici. Donc, Harry Miloud, qui est le petit-fils de la vieille Rosalie, que personnellement j'ai eu la chance de connaître, du fait de mon âge, j'en ai beaucoup connu, eh bien, elle faisait partie d'ici. Simplement que notre problème, messieurs les coutumiers, mes amis Kanak, notre problème en Nouvelle-Calédonie, c'est qu'on a un problème de métissage, de grand métissage. Ici, sur Bouraille, de la tribu de Waoué, on a connu la vieille Adèle, Mistoura, pas mariée puisque droit particulier. Le vieux Mistoura n'était pas un citoyen français, c'était un sujet de la France, un Algérien. Eh bien, c'est la même chose. Les enfants n'ont jamais été reconnus claniquement. Et puis, la mère de Mme Mistoura, la vieille grand-mère Jeanne, nous on appelait grand-mère, tout simplement parce que si moi j'étais mis au monde, propriété des Haïfa, c'est pas loin d'ici, j'étais mis au monde par une femme Kanak. Et la grand-mère Jeanne, c'était pour nous notre grand-mère. S'il y a des relations profondes, très profondes, avec le jeune Waoué. Alors il est vrai que cette tribu, à une période, eh bien les gens sont partis. Ils sont partis ailleurs travailler, parce que ben, l'abolition de l'indigénat, la fin de l'indigénat en 1946, a autorisé les Kanaks, comme les Kanaks d'autres tribus, d'aller travailler ailleurs. Et effectivement, il y en a beaucoup qui sont partis. Mais le fait d'avoir amené ici de l'eau, de l'électricité, donc des commodités, a fait que les familles sont revenues. Et quand elles sont revenues aussi avec des enfants, qui ont maintenant fait des enfants. Et la tribu de Waoué est une tribu aujourd'hui, qui est une tribu importante de la commune. Donc c'est un grand plaisir d'être avec vous ici, d'avoir partagé. Simplement que je le disais en aparté, eh bien, Bouraille, ça fait longtemps que le destin commun, je dirais, a commencé, je dirais, à être installé, sans forcément utiliser le mot destin commun. Il a été fait, il a été créé, il a été bâti, il a été construit, et on peut aussi aujourd'hui dire que c'est une des rares communes qui est capable de rassembler. De rassembler du Kanak indépendantiste, du non-indépendantiste, du centriste, parce que il y a une certaine fierté de faire réussir Bouraille. Alors je dirais merci, oui, merci au Sénat coutumier, merci aux jeunes à qui nous a dit tout à l'heure que c'est la première fois qu'ils prenaient la parole hein, pour. La mère, là, pour, je sais pas, le gars d'Yves Pin, il a dit, c'est la première fois la parole, et bien si l'année prochaine il revient à Fête de l'Igname, ben, il va falloir, Jean-Yves, lui dire qu'il y a un temps de parole, hein, parce que là c'est fini, il va pas arrêter. Fierté, parce que on a fait partie des vieux de Bogen, on a fait aussi partie des échanges, on a su ce que c'était que partager le bol de farine, pour l'igname ou pour le tarot ou pour une racine de manioc. Donc on a su tout ça. Donc nous on n'a pas de problème. Les gens de Bogen, les gens de Nessadiou n'ont pas de problème. Parce que aussi, il y a ce grand métissage qui existe chez nous. Et ce métissage, il ne faut pas le cacher. Il faut justement le mettre en valeur. Je crois qu'il faut le mettre en valeur et c'est le moment. Pour ne pas mettre obligé un gars de s'en mêler, de faire un choix. Faire le choix, il fait le choix, le point. Je ne suis pas du statut particulier, pas le cacher. Il faut justement le mettre en valeur. Je crois qu'il faut le mettre en valeur et c'est le moment pour ne pas mettre obligé un gars de s'en mêler, de faire un choix. Faire le choix, il fait le choix, le point. Je ne suis pas du statut particulier, mais je me sens kanak, je me sens calé.

0: sur nous. Et tout à l'heure, j'ai entendu quelques paroles de Richard qui m'ont réconforté, qui me rassurent sur justement le travail entrepris pour faire de ce pays, ce qu'on pourrait faire à l'image de Bourail. Je crois que Bourail a fait une démonstration il y a encore quelques semaines, c'est dans le cadre des élections municipales. C'était une démonstration que tout le monde devrait prendre en compte. Et là, ce par contre aujourd'hui, ma tristesse, c'est de ne pas avoir trop vu de gens du Grand Sud. Mon encouragement, c'est d'avoir vu les gendarmes revenir à cette manifestation qu'ils avaient oubliée l'année dernière. Donc ça veut dire quelque part qu'il y a des démarches d'autres pour réussir à ce qu'on vive ensemble. Mais pas pour moi, pour les enfants, les petits-enfants, les arrière-petits-enfants, pour toute notre jeunesse. Voilà, un grand merci, et puis que la fête de l'igname vive, avec des ignames de chez nous, mais aussi un grand plaisir, c'est d'avoir entendu là ce métis, là, Jean-Pierre, eh bien il a fait une démonstration, qu'avec les deux grands-mères là-bas, ils sont carrément pratiquement les trois derniers locuteurs d'une langue. Eh bien ça a sauvé. Ça a sauvé, ça fait partie de nos richesses. Voilà, un grand merci de m'avoir donné la parole. Je n'attendais pas à ça.
1: Merci Jean-Pierre.
2: Voilà Jean-Pierre Haïfa, ancien maire de Bouraï, qui pointait du doigt ce travail structurant du Sénat coutumier et le travail sur le métissage. Comment est-ce que ce projet-là, ce projet du moins, cette caractéristique de nos populations, il puisse être valorisé et comment cet exemple peut être mieux partagé. Le nouveau maire, Monsieur Patrick Roblet, était aussi dans le public. On entendait le petit chef parler de ce geste de plantation tout à l'heure. On va y entendre aussi ses paroles de remerciement, mais en même temps, le souhait de pouvoir continuer à prolonger cette expérience menée par le district de Nîmes.
3: J'ai voulu me faire tout petit, mais on m'a quand même vu. Non, mais je voulais vous dire que j'ai passé une excellente journée. Que cette journée, la préparation a commencé déjà depuis le mois d'août l'année dernière. Il a fallu débrousser les champs, il a fallu planter les ignames. On a suivi, on a entendu, on nous a raconté quand les hommes se sont retrouvés à Néméara pour planter les ignames. Ça fait 2 ans déjà, je crois. Hein ? Ça, y en a des histoires autour de tout ça. Mais c'est un encheminement pour arriver aujourd'hui. Où on a dégusté les ignames, l'igname nouvelle. Et c'est toute une année, c'est un cycle, c'est un travail, c'est une organisation, c'est du temps, c'est un temps lent. C'est pas j'ai envie, je vais au magasin, j'achète, je reviens, je fais cuire, c'est pas comme ça. Et donc, on est dans ce temps lent, dans ce rythme calendaire qui se répète d'année en année. Mais qui nous permet à chaque fois, ça fait plusieurs années maintenant qu'on se retrouve dans chacune des tribus pour la fête des ignames, qu'on partage, qu'on vit un moment d'unité. Et ça, l'unité, c'est essentiel. C'est ce qui va nous faire avancer loin, ensemble. On ne peut pas partir chacun de son côté. Il faut qu'on marche ensemble, qu'on travaille ensemble, qu'on réussisse ensemble. De manière à avoir tout le plaisir qu'on a eu aujourd'hui de se retrouver, de se saluer, de se dire bonjour. La vieille mémé qui habite juste en bas, là, que j'ai connue à Lucamoura, Baïta, elle était cuisinière en bas à la cantine. Je l'ai revue tout à l'heure ici, là. Et voilà, c'est ça. Mais j'ai vu qu'elle avait du mal à marcher, mais qu'elle est en bon état. Ben voilà, ça fait du bien, on est content quand on voit ça. Hein? Et puis on revoit ceux qui ont 87 ans, je pense à ma mère, puis je pense à Jean-Pierre qui ont 87 ans, qui sont là. Jean-Pierre nous a tenu un bon discours. Et puis il y a eu tous ces échanges qu'il y a eu sur le podium, sur le district, sur l'air, sur le Sénat coutumier.

0: sur l'igname, sur l'océan, la vision de l'océan dans le Parlement de Kanak, etc. Mais on n'est pas venu ici perdre notre temps. On est venu en gagner, on est venu s'enrichir. C'est ensemble qu'on s'enrichit. Si vous êtes tout seul à la maison en train de siroter votre verre de whisky, ou alors, ben vous allez vous rapetissir tout petit, vous allez finir par disparaître. Alors que là, on s'ouvre aux autres, on s'enrichit des uns des autres, chacun a apporté aujourd'hui sur ce podium là, sa pierre. Il y a eu tout ce temps de préparation, hein, où il a fallu mettre la caillasse par exemple ici, mais ça, ça s'est pas fait 3 mois avant, ça s'est fait 2 jours avant, n'est-ce pas monsieur le président, hein? Après je me fais engueuler parce que les routes elles sont pas en bon état, mais il faut faire ça aussi, je ris, mais c'est ça la vie, hein? C'est tout ça. Et maintenant on en rigole parce que là on est à la fin de la journée, on a passé une excellente journée, il y a eu à manger pour 1000 personnes. On n'a pas pu manger tout, on s'est fait engueuler parce qu'il fallait finir les restes. Mais c'est ça, c'est notre vie. C'est nous, ça. C'est nous. Avec aujourd'hui un attrait spécial sur la fête de l'igname et sur le mont Kanak. Mais heureusement qu'il y a cette journée. Heureusement, sinon on se rend compte con. C'est pas au magasin qu'on va se voir. On se dit bonjour, ça va, on prend sur le commerce, ces marchandises, on part. C'est pas là qu'on se voit. Aujourd'hui, on a passé une journée entière ensemble. On s'est vu. On a des gens qui sont venus d'ailleurs, d'Ouvéa, de Caponé, de Iaï, de partout, de Kone. Mais heureusement, ça y est, c'est comme ça. De Païta. Merci, merci à vous tous. Merci à tous ceux qui ont préparé ce festin, à tout le travail qu'il a fallu. À toute l'anticipation, parce qu'on n'est pas arrivé ce matin comme ça, il a fallu tout anticiper pendant plusieurs jours, à l'avance. Savoir le nombre d'ignames qu'il fallait, les autorisations pour les tortues, pour les cerfs, les cochons, faire le four, aller chercher le bois pour le four, etc., etc., etc. C'est colossal. Et vous l'avez fait, regardez aujourd'hui, on est tous là. Là. Hein, on est en train de s'apprécier les uns les autres. Voilà. Merci pour tout le travail qu'il a fallu pour cette journée. Merci à tous ceux qui se sont investis. Merci à tous ceux qui sont intervenus. Merci à tous ceux qui sont venus. Parce que Jean-Pierre l'a dit, si vous aviez été tout seul, ça aurait été triste. Triste. On est tous ensemble. Alléluia. Merci à vous. Merci. Oui.
1: Voilà, messieurs Patrick Robelin, le maire de Bouraille, on retient ce message de structuration, de calendrier et de rythme calendaire et comment les tribus ils se sont organisés à chaque fois, à chaque année, comment est-ce qu'on se prépare pour célébrer la nouvelle igname et comment l'igname structure aussi l'année. Loin ensemble, il faut travailler ensemble et réussir ensemble et chacun est venu s'enrichir. On vous propose maintenant d'écouter un ancien sénateur, monsieur Poedi, qui lui aussi est venu partager aussi sur la vision, sur la place, la symbolique du sapin et du cocotier.
2: Moi, je voudrais aussi contribuer à ma façon. Dans le pays, on a 28 langues. 28 langues, c'est 28 façons de penser, de concevoir, de parler pour dire une seule et même chose avec différentes façons de voir et puis d'exprimer. On est en plein dans la culture, je disais, on parle de Tarodo et Igname. Mais moi, quand je me retourne, je vois le pain colonel et puis routier. On dit routier, c'est la femme. Pain colonel, c'est l'homme. Je ne veux pas dire que c'est ça qui dit, mais je vais faire partager avec vous la position des, si on peut appeler ça, des feuilles de pin colonnaire. Elles vont de bas en haut. Et la position des feuilles de cocotier, c'est de haut en bas. Quand vous demandez quelque chose à quelqu'un, quelle est la position de votre main ? Elle est comme ça, elle est comme ça. Vous avez compris qui demande à qui. Le pain colonel, lui, il est Il a des branches atrophiées, il se protège lui-même. Il se fait de l'ombre à lui. Ça veut dire que lui, là, quand on voit lui, là, on dit, ah, il y a un clan qui est là, il y a un théâtre qui est là. C'est lui qui signale. C'est le plus grand des arbres de Calédonie. Et lui, il est là pour signaler quelque chose. C'est lui le gardien de l'espace. Mais le cocotier, lui, il joue le rôle de nos mamans. On se nourrit, quand on a soif, on boit le coco vert. On fait du lait de coco avec le coco sec. On tresse les feuilles là, pour faire le fameux bénon là, pour s'asseoir dessus. On ferme la case avec les feuilles de cotier. On met aussi sur le toit de la case. Bref, on se soigne avec la peau, on se soigne avec les racines. On fait beaucoup de choses. On fait les balais là, avec les tiges qui sont dans les feuilles. Là. Et j'en passe. N'est-ce pas là le rôle de la maman? On s'identifie à ça, mais je ne dis pas que c'est de ça qu'on dit que le cocotier représente nos mamans et le pain colonnaire nos hommes. Mais je dis que dans les traditions orales, il y a beaucoup de métaphores chez nos vieux. Et quand on leur pose une question, ils nous répondent par une autre question. Et c'est à toi de trouver la réponse à ta question, parce que il faut que tu t'imprègnes de tout ce qui tourne autour de ta question. En fait, la réponse, elle n'est pas directement là où tu vas chercher. C'est autour qu'il y a la réponse. Ça veut dire ce que nous sommes en train de faire aujourd'hui aussi. C'est une belle réponse qu'on a amenée, cette diversité. Donc voilà, pour dire que le cocotier qui représente nos mamans, c'est depuis comme ça jusqu'au quand on devient adulte. Entre les deux feuilles de cocotier va venir la grappe de coco. Il y a des choses, je vais passer, parce que ce sont des histoires que les anciens nous racontaient, mais que la religion a enlevé d'autres choses qui ne semblaient pas correctes au niveau de la religion. C'est pareil pour l'igname, je ne dirais pas aussi. Mais entre les deux feuilles va venir la grappe de coco. Ça, le bébé il va se développer dans le ventre de la maman. Comme la grappe de coco, jusqu'au jour où le coco devient sec, il se libère de sa maman. Le bébé il est né, on va couper le cordon ombilical. C'est pas pour autant que le bébé, non. Il va rester à côté de maman, il va le soigner, il va le nourrir, il va l'éduquer. C'est comme le coco qui est en berne, il est protégé avec l'ombre des feuilles, parce qu'il protège beaucoup plus de surface par rapport aux feuilles atrophiées du pain colonnaire. Donc c'est une fois que le coco, le premier germe et la première racine vont partir, on va dire, ben voilà, on va prendre le coco germé et on va aller replanter là-bas. Bel garçon, là où la fille, elle a grandi, puis on va aller se marier dans l'autre clan là-bas. Où il va amener une femme de l'Occident pour connaître la lignée de la famille. Donc c'est aussi ça les références quand on dit que nos références à nous, c'est là, c'est dans l'environnement. On n'est pas au-dessus, on n'est pas ailleurs, on est dedans. On fait partie de cet ensemble qui fait que la nature, elle est vivante. Donc si on sait où elle est notre place, c'est bien souvent en compagnie de responsabilité. Qui correspond à la place que l'on occupe. Chacun a sa place avec ses responsabilités. Voilà ce que je voulais un peu partager avec vous pour parler de... Parce que tout à l'heure, je suis assis, puis je vois le pain colonnaire, puis les cocos.
1: Voilà, Jean-Claude, Monsieur Poédi, ancien sénateur. Et puis pour terminer, il appuyait sur la notion de langue et puis sur ce patrimoine-là. Nous allons écouter en dernière partie cette petite pause sur l'histoire du conte de la roussette et du cigale, mais racontée en langue sitchin par Jean-Pierre.
3: Là, aujourd'hui, je suis fier de prendre le micro. J'ai ma tantine qui est là, j'ai ma maman qui est là. Elle parle aussi sitchin. Et vraiment ici, je suis revenu en un toit. On peut l'applaudir, elle a 86 ans. On est deux ici à parler cette langue. Non, non. Gatamingoja. Gatamingoja.
4: Sandra.
3: Je lui demande, elle est arrivée avec qui? Elle me dit, elle est arrivée avec sa soeur, sa fille, Sandra. Voilà, c'est ma maman. Elle a 86 ans. Après, quand elle part, il n'y a plus personne. Il ne reste plus que nous. Après, c'est à nous de prendre le flambeau. Moi, je parle aussi le Neku aussi. Je vais vous raconter une histoire. L'histoire de la cigale et de la roussette. C'est un conte. C'est un conte de la maison. Dara, c'est la cigale et bu, c'est la roussette. Les fichiers d'Ara, mais demain, nous nous avons un numéro. Il y a une cigale qui est sur sa branche. Nous n'avons pas de mara. Il écoute les autres qui chantent. Nous n'avons pas de mara, mais on a dit, aïe, mon Dieu, vous êtes allé au Dara, à Farouille. Il dit, je vais chercher pour moi un mec. Puis voilà. Elle vole. Je dis, tiens, ma soirée, j'en ai mal. Pas sur une branche. On vient d'acheter un bœuf. Je vois une roussette. On vient d'acheter un bœuf, il y a vraiment. Oh! Déjà une heure. C'est quoi cette chose-là? Puis viens, il met ma soirée en. Mais pas un bœuf. Il se pose sur l'aile de la roussette. La roussette, elle secoue l'aile. Je suis venu en robe, je me suis mis en main. Tiens, tu fais quoi? Là où je suis venu dans la main, Il dit, mais, tu quoi comme bête toi? La tête est à l'envers, tu sais comment? Et puis, là, il voit nous, je me suis mis en main. Fais pas ton malin parce que je vais t'astiquer, tu vas crever. Et puis, là, il y a un homme qui a dit, tu vas taper qui toi, machin qui dort toute la journée. Et puis, là, il y a un homme qui a dit, il y a un homme qui a dit, Il dit, mais moi je dors, mais c'est moi qui plante la forêt. S'il n'y a pas moi, il n'y a pas la forêt. Il y a maintenant un dala, mais on a dit, aïe, il y a un ouais. Et tu parles fort, toi. Tu parles fort, mais tu te vantes aussi. Il y a un C'est pour ça que les arbres ils poussent à la forêt, ça cause des morts. C'est pour ça que je suis fatigué. Voilà, c'est quoi? Juste à quoi t'es bon? C'est juste pour dormir toute la journée. Tu dégages vite! Dégage vite avant que je te bombarde. On a gagné dans la main. T'es quoi là pour moi? Pourquoi faire? On a gagné boomer dans la main. Alors que tu as fait des hein? Toi, tu parles fort, mais tu fais quoi toi? On a gagné dans la main. Aïe, tu sais, moi, si j'arrive pas, mais les autres, ils enlèvent pas les ignames. C'est moi qui donne l'autorisation à eux de donner l'igname quand j'arrive, mais ils tirent les ignames. Tu parles fort, mais t'es tout maigre. Dans pas longtemps, tu vas crever. Vas-y, parle-toi, fais ton malin, parle. Mais vous nous donnez un tien, mais ça l'on j'en imbré. Mais de bien en rebouille, mais on a les mains gueules. De malade, mais tu glisses. Vas-y, dors, tu fais de la graisse. Gantin, nous avons bah oui, une heure. D'ami, fille, couranera. D'ami, chère, regarde, un point magam, mais chez d'argo, couranera. Tu vas voir, les autres, quand ils vont faire le. Ils vont tirer leurs ignames. Fais de la graisse, ils vont venir te chercher, ils vont t'assiquer, ils vont te mettre dans le four avec leurs ignames. Vas-y, fais ton malin, fais ta graisse. Naïvo nous. Boum, on a un maquet, fradeau, fradeau. Naïvo nous dans l'âme des tiens, mais. Gantimou d'abois, ma gueule. Ça dit, vas-y, tu vois, ils vont te tuer, vas-y, ils vont te tuer. Chao, Inawa, nous n'avons rien dit. La morale de cette histoire, c'est quoi? Nous n'avons rien dit, Inawa, il est nous, c'est un Grade fi halu wedo. Grade fi halu wedo. Nden fi inada fi. Ça veut dire quoi la morale de cette histoire? Les petites choses qui sont dans le monde, il faut qu'on les respecte. Faut pas qu'on les écrase. Ils ont chacun leur rôle. Nden fi inada fi. Dade yemi eda nusi mwa, dade mitari da. Ils ont leur rôle dans le monde. La fourmi elle a son rôle. Aïn den fi ane, nan den fi ane. Rada Bengandwa, Radinutidwa. La fourmi, elle a son rôle, le moustique, il a son rôle. Ici, ils sont nombreux, c'est parce qu'ils donnent à manger à quelqu'un d'autre. Ils fournissent à manger pour quelqu'un d'autre. Voilà. Voilà, oui. Garawaneya. Je vois que tout à l'heure, depuis tout à l'heure, on dort un petit peu, mais voilà, il faut qu'on. Enfin, merci tout le monde.
1: Voilà Jean-Pierre Sano avec cette histoire de la cigale et de la roussette en langue sichek. On encourage tous les jeunes, toute la jeune génération à se s'en approprier pour pouvoir perpétuer. Voilà quelques échos de ce qui s'est passé durant la fête de l'Igname et avec les messages que vous avez pu entendre à travers Paroles autochtones, Vision autochtone. L'année prochaine, ça sera pour la tribu, c'est la tribu de Gwarou qui va organiser, qui va célébrer cette fête de l'Igname. Merci encore de votre fidélité et puis bon après-midi à tous.

Voilà, 14h48, et bien c'est ainsi que s'achève bien sûr cette émission Parole Autochtone, Vision Autochtone qui était consacrée cet après-midi sur les ondes de Tshido Radio, consacrée donc à la nouvelle INEAM dans le district de Nice et notamment la tribu de Wawé. Émission animée par Romain Media pour ceux et toutes celles qui n'ont pas pu suivre donc cette émission. Et bien je vous rappelle que la rediffusion de cette émission c'est ce soir à 23h. Notre rendez-vous pour nous cet après-midi à ne pas manquer. Oui, comme chaque après-midi pour ceux et toutes celles qui s'intéressent un petit peu plus dans la région Pacifique. Eh oui, à ne pas oublier notre journal à 15h.

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Les membres de la FFA discutent des prochaines étapes de la mise en œuvre de l'article 30. Les membres de l'Agence des pêches du Forum FFA, réunis à Wellington la semaine dernière, ont tenu une session dédiée à l'article 30 de la convention de la WCPFC et dans le cadre des réunions préparatoires à la 142e réunion des responsables du comité des pêches du Forum FFC qui se tiendra donc du 11 au 15 mai 2026. L'article 30 reconnaît les besoins spécifiques des États en développement, notamment des petits États insulaires en développement PUD, qui reflètent les réalités structurelles de l'océan Pacifique occidental et central. Il exige de la Commission qu'elle tienne compte de ces circonstances et veille à ce que les membres de conservation et de gestion n'imposent pas une charge disproportionnée au PUD. La session a été suivie virtuellement par le secrétariat de la Commission des pêches du Pacifique occidental et central, WCPFC, y compris la directrice exécutive de la WCPFC, Mme Rhea Amos-Christian, et s'est appuyée sur les progrès réalisés lors de la WCPFC 22 à Mani en 2025, où la Commission a convenu d'entreprendre un examen indépendant de l'article 30 selon un mandat convenu. L'article 30 doit être mis en œuvre de manière pratique et significative qui reflète les véritables défis auxquels sont confrontés les PUD du Pacifique, a déclaré Anna Taolu, conseillère en politique de conformité de la FFA, qui a soutenu la discussion des membres sur la question. Pour les membres de la FFA, l'objectif est de veiller à ce que les mesures de conservation et de gestion tiennent pleinement compte des réalités et des contraintes uniques auxquelles sont confrontés les PUD et que ces considérations soient intégrées dès le départ dans la conception des mesures grâce à des mécanismes de mise en œuvre pratiques et efficaces. Les membres de la FFA ont noté que l'examen de la mise en œuvre de l'article 30 par la Commission intervient à un moment crucial et offre une occasion importante de renforcer l'application concrète de ces dispositions. Les discussions ont souligné la nécessité de veiller à ce que la question de la charge disproportionnée soit abordée dès l'élaboration des mesures et non après leur adoption et l'imposition d'obligations de mise en œuvre aux États membres. Les membres ont également souligné l'importance de lier plus directement l'article 30 à un soutien financier pratique et durable, ainsi que de veiller à ce que l'article 30 soit pris en compte de manière plus rigoureuse et plus cohérente tout au long de l'élaboration des mesures de conservation et de gestion de la WCPFC. Dans une prochaine étape, les membres de la FFA et le secrétariat continueront de participer activement au processus d'examen indépendant, à la fois individuellement en tant que membres et collectivement dans le cadre de la FFA. L'article 30 stipule que la Commission doit reconnaître les besoins spécifiques des États en développement, notamment les petits États insulaires en développement PUD et des territoires. Lorsqu'elle examine ces besoins spécifiques, la Commission doit tenir compte de la vulnérabilité des PUD et veiller à ce qu'ils ne soient pas soumis à une charge disproportionnée en matière de mesures de conservation et de gestion. Elle doit également soutenir leur capacité à développer, gérer et tirer profit de leur pêcherie de thon. Le plan de transition énergétique de la Papouasie-Nouvelle-Guinée vise à promouvoir les énergies renouvelables et l'accès aux énergies renouvelables en milieu rural, souligne l'IRENA. La Papouasie-Nouvelle-Guinée est incitée à accélérer sa transition vers les énergies renouvelables et à élargir l'accès à l'électricité dans le cadre d'une nouvelle évaluation de la transition énergétique réalisée par l'Agence internationale pour les énergies renouvelables, l'IRENA, élaborée en partenariat avec le gouvernement de Papouasie-Nouvelle-Guinée dans le cadre de l'initiative des phares pour les petits états insulaires en développement PUD, qui fournit un guide pratique et prospectif pour accélérer la transition du pays vers un secteur énergétique plus durable, résilient et inclusif. Le rapport décrit cette évaluation comme un guide pratique et tourné vers l'avenir pour accélérer la transition du pays vers un secteur énergétique plus durable,
résilient et inclusif. Il identifie les principaux obstacles à la transition, notamment les lacunes en matière de politique, d'infrastructures, de financement et de capacités institutionnelles, tout en définissant six domaines d'action prioritaires visant à transformer le secteur énergétique du pays. Selon le rapport, les domaines prioritaires comprennent l'élargissement de l'accès à l'énergie, la promotion de la cuisson propre, le renforcement des évaluations et de la planification des ressources, l'amélioration de l'efficacité énergétique, la décarbonation des transports et l'intégration des énergies renouvelables dans des secteurs tels que l'agriculture, la santé et l'éducation. Le rapport indique que ces mesures sont conçues pour soutenir les objectifs de développement national, réduire la dépendance aux combustibles importés et renforcer la résilience économique, la résilience climatique. La population de Guinée continue de faire face à d'importants défis énergétiques, notamment dans les communautés rurales où l'accès à l'électricité reste limité et où la dépendance aux combustibles fossiles importés continue d'exposer le pays aux fluctuations des prix mondiaux et aux perturbations de l'approvisionnement. L'IRENA a déclaré que l'évaluation avait été élaborée selon une approche multipartite et consultative visant à rassembler les agences gouvernementales, les partenaires au développement et le secteur privé dans un cadre d'action commun. Le rapport indique que ce cadre vise à contribuer à harmoniser les efforts et à mobiliser les investissements pour améliorer l'accès à l'énergie et accélérer le déploiement des énergies renouvelables. Elle positionne également cette évaluation comme un point de référence clé pour des futures décisions nationales en matière de planification et d'investissement. Le rapport indique qu'il constitue une référence essentielle pour orienter la prise de décision et renforcer les partenariats et sert de base à l'élaboration du premier plan national du secteur énergétique du pays. La population de Guinée possède un potentiel important en énergie renouvelable encore inexploité, notamment en matière d'hydroélectricité, d'énergie solaire, de géothermie et de biomasse. Mais les progrès ont été ralentis par des limitations d'infrastructures, des coûts de développement élevés et des défis logistiques liés à la dispersion géographique de sa population. Cette évaluation intervient alors que les pays insulaires du Pacifique continuent de plaider en faveur d'investissements accrus dans les énergies renouvelables et la résilience climatique dans un contexte de hausse des coûts des carburants et de pression climatique croissante dans toute la région. Le travail de l'IRENA à travers l'initiative phare pour les petits états insulaires en développement vise à aider ces derniers à renforcer leur sécurité énergétique, à réduire leurs émissions et à améliorer leur résilience grâce à des systèmes énergétiques plus propres et plus durables. Les États-Unis et la Papouasie-Nouvelle-Guinée approfondissent leurs liens sécuritaires et économiques dans le cadre d'un dialogue stratégique. Les États-Unis et la Papouasie-Nouvelle-Guinée se sont engagés à approfondir leur coopération en matière de sécurité et d'application de la loi de connectivité numérique et de développement économique à la suite de discussions de haut niveau à Port Moresby. Washington a également annoncé son intention de fournir 30 millions de dollars américains pour la connectivité Internet par satellite à travers la Papouasie-Nouvelle-Guinée. Le deuxième dialogue sur le partenariat stratégique entre les États-Unis et la Papouasie-Nouvelle-Guinée s'est tenu le 7 mai à Port Moresby entre Michael George, décembre, secrétaire adjoint des États-Unis pour l'Asie de l'Est et le Pacifique, et le vice-premier ministre de la Papouasie-Nouvelle-Guinée, John Rousseau. Selon la déclaration conjointe, ce dialogue témoigne de l'engagement des deux pays à renforcer continuellement leur relation bilatérale. Cette session de dialogue a porté sur l'amélioration de la coopération en matière de sécurité et la recherche de nouveaux domaines d'intérêt commun pour les opportunités économiques en vue d'un avenir plus sûr et plus prospère pour les deux pays. Les discussions se sont appuyées sur le cadre de coopération stratégique signé en septembre 2025 par le Premier ministre de Papouasie-Nouvelle-Guinée James Marape et l'ancien secrétaire d'État adjoint des États-Unis Chris
Christophe Londouf lors des célébrations du 50e anniversaire de l'indépendance de la Papouasie-Nouvelle-Guinée. Ce cadre a identifié quatre grands piliers de coopération. La coopération en matière de défense, de sécurité maritime et d'application de la loi, la coopération en matière de minéraux et d'infrastructures critiques, la coopération économique et commerciale et la coopération en matière d'économie numérique. Des délégations des deux pays ont discuté de chaque pilier lors de séances du groupe de travail à Port-Moresby. L'une des annonces majeures issues de ces discussions a été le plan de Washington visant à soutenir le développement numérique en Papouasie-Nouvelle-Guinée grâce à la technologie satellitaire. Au cours du dialogue, le secrétaire adjoint a annoncé que les États-Unis, en collaboration avec le Congrès, entendaient fournir 30 millions de dollars américains pour la connectivité Internet par satellite en Papouasie-Nouvelle-Guinée. Le communiqué précise que ce soutien permettra d'élargir l'accès aux services essentiels dans les communautés isolées. Cette technologie américaine permettra de connecter des centaines d'établissements de santé, d'écoles et de centres de secours situés dans les régions isolées, offrant ainsi aux Papouasie-Nouvelle-Guinéens un accès aux ressources éducatives, aux services de santé, aux opportunités économiques et aux marchés mondiaux d'une manière jusqu'alors inimaginable. Le dialogue a également mis en lumière les récents développements de cette relation, notamment la signature d'un protocole d'entente mondiale sur la santé et l'autorisation accordée à SpaceX d'exploiter son service Starlink en Papouasie-Nouvelle-Guinée. La coopération en matière de sécurité a occupé une place importante lors des discussions. Les États-Unis envoyant ce qui a été décrit comme le plus important contingent de forces de l'ordre américaines jamais déployées en Papouasie-Nouvelle-Guinée. La délégation comprenait des représentants du Bureau fédéral d'enquête FBI, de la Drug Enforcement Administration DEA, du Département de la Sécurité Intérieure, des gardes-côtes américains, du Centre fédéral de formation des forces de l'ordre et du Bureau international des stupéfiants et de l'application de la loi du Département d'État. La délégation de Papouasie-Nouvelle-Guinée est comprenait des représentants des affaires étrangères, de la défense, du commerce et de l'investissement des TIC et de l'autorité des ressources minérales. Les deux pays sont également ou ont également signé un nouvel accord de coopération policière visant à lutter contre le crime organisé et à améliorer la coopération dans le secteur de la justice. La lettre d'accord récemment signée sur la coopération policière permettra aux États-Unis d'apporter un soutien complice à leurs partenaires de Papouasie-Nouvelle-Guinée pour lutter contre le blanchiment d'argent, le trafic de drogue, la criminalité transnationale organisée, la cybercriminalité, renforcer les institutions de justice pénale et la coordination bilatérale. Les deux parties se sont également engagées à renforcer leur coopération matière de sécurité maritime, notamment dans la lutte contre la pêche illégale. Les efforts de coopération en matière de sécurité maritime permettront de lutter contre la pêche illégale, non déclarée et non réglementée dans la zone économique exclusive de la Papouasie-Nouvelle-Guinée, un crime qui touche l'ensemble du Pacifique. Le communiqué souligne également l'importance des échanges éducatifs et professionnels entre les deux pays. Les États-Unis organisent des programmes d'échanges éducatifs et professionnels afin de tisser des liens et de partager les meilleures pratiques entre les citoyens de nos pays en envoyant des étudiants et de jeunes professionnels aux États-Unis pour se former et progresser dans leurs domaines respectifs. Le secrétaire adjoint d'ESCOMBA et puis le vice-premier ministre Rousseau ont convenu de poursuivre le renforcement des liens et ont confirmé que le prochain dialogue sur le partenariat stratégique se tiendra à Washington après les élections nationale de 2027 en Papouasie-Nouvelle-Guinée. Ils ont exprimé leur vif désir de tirer parti de la dynamique créée cette semaine pour renforcer cette relation forgée dans le sacrifice pendant la Seconde Guerre mondiale et guidée par nos valeurs communes pour les générations à venir.
Du côté des îles Salomon, le chef de l'opposition des îles Salomon, Well, appelle à l'unité alors que s'ouvrent les négociations pour la formation d'un nouveau gouvernement salomonien et promet de mettre fin à la mainmise des élites sur le pouvoir. Le chef de l'opposition des îles Salomon, Matthew Well, affirme que les discussions entre les dirigeants politiques visant à identifier le prochain premier ministre du pays constituent une partie normale et nécessaire du processus. Démocratique. S'adressant aux médias locaux suite au vote positif de la motion de censure contre le Premier ministre, Jeremiah Manelli, Well a déclaré que le lobbying et les consultations entre les dirigeants ne devaient pas être perçus négativement. Cela fait partie du processus. Ce n'est pas forcément une mauvaise chose, a déclaré Well. Vous appelez ça du lobbying, mais les dirigeants doivent se parler pour trouver un candidat. Laissons ce processus se dérouler. Parlons-en pour trouver le nouveau premier ministre de ce beau pays. Well a déclaré que la nouvelle coalition s'engageait à travailler ensemble pour former le prochain gouvernement, malgré les difficultés qui surgissent souvent lors des transitions politiques. Nous sommes engagés les uns envers les autres à former le prochain gouvernement, a-t-il déclaré. L'histoire nous montre des moments périlleux dans notre processus politique, mais j'espère que nous resterons unis et que nous poursuivrons des objectifs communs pour aller de l'avant et élire notre premier ministre pour tous les citoyens de ce pays. Le chef de l'opposition a décrit la période à venir comme une période passionnante pour les îles Salomon, affirmant qu'un nouveau gouvernement pourrait créer des opportunités pour de nouvelles politiques et réformes. Une période passionnante s'annonce pour ce pays, a-t-il déclaré. Cela a aussi un coup. Certaines choses doivent changer, mais c'est passionnant en termes de nouvelles opportunités et de nouvelles politiques sur ce que nous pouvons faire. Où elle a déclaré espérer que le prochain gouvernement sera responsable, inclusif et à l'écoute des problèmes qui touchent les habitants des îles Salomon. Nous espérons que le nouveau gouvernement sera responsable et inclusif, un gouvernement qui réponde aux nombreux problèmes que nous ressentons, a-t-il ajouté. Répondant aux questions sur l'instabilité politique, Well a déclaré que le problème n'était pas nouveau dans la politique des îles Salomon. Il a fait référence aux amendements constitutionnels introduits par l'ancien premier ministre Derek Sikua en 2010 et qui ont par la suite été intégrés à la loi sur l'intégrité des partis politiques. Well a déclaré que cette législation visait à réduire le mercenaire politique et l'instabilité au sein du Parlement. Cette loi aurait pu mettre fin à bien des détournements de fonds, a-t-il déclaré. Il a toutefois indiqué que la situation politique actuelle était différente car elle impliquait le retrait du soutien de l'ensemble d'un partenaire de coalition au gouvernement plutôt que le changement de camp de députés individuels. Nous devons admettre que les partis peuvent perdre confiance et donc changer de soutien, a-t-il déclaré. Mais les sauts individuels ont été la cause de nombreuses instabilités par le passé. Well a déclaré que les réformes visant à renforcer la stabilité politique avaient déjà fait l'objet de nombreuses discussions et bénéficié du soutien des partenaires au développement et des diplomates. Et ce sont donc des choses que nous devons régler, a-t-il déclaré. Soyons audacieux dans certaines des choses que nous devons faire. Nous ne devons pas avoir peur et hésiter. Il a également déclaré que le futur gouvernement de coalition vise à libérer les îles Salomon de ce qu'il décrit comme une mainmise des élites et des puissants intérêts qui contrôlent depuis longtemps l'économie et la politique du pays. On a demandé à Well ce qu'il ressentait après donc de nombreuses années dans l'opposition et maintenant qu'il était sur le point de prendre le pouvoir. Il a déclaré que son objectif n'était pas de se concentrer sur les émotions ou la réussite personnelle, mais de bâtir un gouvernement qui serve véritablement le peuple. Il ne s'agit pas d'une question de sentiment, il n'y a aucune émotion là-dedans, a déclaré Well. Nous cherchons toujours à former un bon gouvernement, un gouvernement qui rassemble véritablement le peuple, un gouvernement qui libère le pays de jog de l'emprise des élites. Well a déclaré que les préoccupations concernant l'influence des puissants intérêts sur les gouvernements avaient été l'un de ses messages constants lors des élections et des campagnes politiques
passé. Il affirme que les gouvernements successifs, au fil des ans, ont été contrôlés par des intérêts qui n'étaient pas nécessairement alignés sur les intérêts nationaux des citoyens des îles Salomon. Malheureusement, nos gouvernements ont été pendant longtemps enchaînés et asservis par des intérêts qui ne sont pas nécessairement ceux de notre peuple, a-t-il déclaré. Well a reconnu que changer le système ne serait ni facile ni immédiat, prévenant que le pays était confronté à des forces puissantes. Cela ne se fera pas du jour au lendemain. Ça ne sera pas facile. Nous parlons de forces puissantes, a-t-il déclaré. Mais commençons ce processus, regardons vers l'avenir avec audace, prenons notre courage à deux mains et disons que nous allons essayer de le vaincre. Le chef de l'opposition a déclaré que les habitants des îles Salomon devaient mieux comprendre les forces qui influencent le pays et pourquoi la richesse reste concentrée entre les mains d'un petit groupe, tandis que la majorité des citoyens continuent de lutter contre les difficultés économiques. Les gens doivent connaître les forces qui asservissent ce pays et comprendre pourquoi, dans l'économie, une poignée de personnes sont si riches, tandis que la grande majorité est pauvre, a-t-il déclaré. Ce n'est pas une bonne situation, a-t-il déclaré. L'ancien premier ministre du Vanuatu, Salwai Hekilman, remet en question l'engagement de la France concernant Matthew et Hunter. L'ambassadeur de France au Vanuatu, Jean-Baptiste Jean-Jean Wilmer, a qualifié un article récent sur la position du Front de Libération National Kanak et Socialiste PLNKS concernant Matthew et Hunter d'unilatéral et trompeur dans la manière dont il présentait la question. L'ambassadeur Wilmer a déclaré dans un communiqué de presse que la conclusion de tout accord nécessite la volonté des deux parties. Il a précisé que lorsque le président français Emmanuel Macron a fait ses remarques lors de sa visite officielle en juillet 2023, il s'adressait au premier ministre de l'époque, Ismaël Kalsakaou. Selon Wilmer, les deux dirigeants avaient établi une véritable relation de confiance et étaient tous deux sincères et déterminés à poursuivre cette affaire. Le président Macron a ensuite invité le premier ministre de l'époque, Kalsakaou, à Paris le 8 septembre pour assister à l'ouverture de la Coupe du Monde de rugby et faire le point sur les progrès réalisés sur ce dossier. Malheureusement, le Premier ministre n'a pas pu faire le déplacement. Le Premier ministre Kalsakaou a fait face à une motion de censure et a perdu son poste, a-t-il déclaré. Contacté, Kalsakaou s'est étanché de la situation actuelle de Matthew Hunter suite à la rencontre du Premier ministre Jotam Napot avec le président Macron l'année dernière. L'ambassadeur de France a déclaré que Sato Kilman avait succédé à Kalsakaou, mais que son mandat n'avait duré qu'un mois et qu'il n'avait manifesté aucun intérêt pour la question. Il ne m'en a jamais parlé une seule fois, a affirmé l'ambassadeur français Wilmer. L'ancien premier ministre Kilman a reconnu que son mandat avait été court et a déclaré qu'il n'avait pas soulevé la question de Matthew Hunter parce que le président Macron avait indiqué que l'affaire serait réglé avant décembre 2023, ce qui ne s'est pas produit. La France n'est pas sérieuse, a déclaré Kilman. Wilmer a déclaré qu'après Kilman, le député de Pentecôte, Charles Salwai, est devenu Premier ministre et a exercé cette fonction pendant près de 500 jours. Bien que nous ayons dialogué avec lui sur un certain nombre de questions bilatérales, notamment le dossier Airbus, il n'a jamais fait de la reprise des négociations sur Matthew Hunter une priorité et n'a jamais cherché à les faire avancer, a déclaré l'ambassadeur de France. Salwai a rejeté les propos de l'ambassadeur les qualifiant de trompeurs. Il a indiqué que les frontières maritimes, notamment les détroits de Matthew et de Hunter, étaient toujours abordés lors des réunions bilatérales entre la France et la Nouvelle-Calédonie. Lors de chaque réunion bilatérale avec la France et la Nouvelle-Calédonie, les frontières maritimes, notamment Hunter et Matthew, ont a rejeté les propos de l'ambassadeur les qualifiant de trompeurs. Il a indiqué que les frontières maritimes, notamment les détroits de Matthew et de Hunter, étaient toujours abordés lors des réunions bilatérales entre la France et la Nouvelle-Calédonie. Lors de chaque réunion bilatérale avec la France et la Nouvelle-Calédonie, les frontières maritimes, notamment Hunter et Matthew, ont toujours été abordées, a-t-il déclaré.

Il dit à Macron qu'il y avait un problème car il y a un différend depuis que la Nouvelle-Calédonie a déclaré un parc marin sur la zone contestée sans consulter Vanuatu. Depuis 2014, je m'oppose à ce parc. À l'époque, Anthony Lecrin de Nouvelle-Calédonie était ministre lorsqu'il est venu pour des consultations et j'étais ministre des Affaires étrangères par intérim. En 2018, j'ai rencontré le ministre français des Affaires étrangères en compagnie du député Mataï, alors ministre de l'Agriculture, et de Bruno Lincoln, alors ministre des Affaires étrangères. Nous avions convenu de tenir la première table ronde, mais elle a été interrompue par la Covid-19. Saloy a déclaré que même si les gouvernements avaient changé au fil des ans, les discussions de table ronde entre la France et le Vanuatu n'auraient pas dû être affectées, car les négociations du Vanuatu sont de hauts fonctionnaires. Il a déclaré que si le Vanuatu ne parvenait pas à régler sa frontière maritime avec le territoire français de Nouvelle-Calédonie, alors le Vanuatu ne pouvait se considérer comme pleinement indépendant. En février 2023, Saloy a signé l'accord Motolava avec le premier ministre des îles Salomon de l'époque, Manassé Sokovari, concernant la frontière maritime entre les deux pays. L'ambassadeur Wilmer a déclaré que maintenant que Napat est le premier ministre et ayant précédemment occupé les fonctions de vice-premier ministre et ministre des Affaires étrangères lors de la visite du président Macron, il était naturel de s'attendre à ce qu'il relance les discussions sur le sujet. Nous l'avons invité à Paris pour rencontrer le président Macron en juillet 2025 et c'est là que les choses ont véritablement repris leur cours. Cette fois-ci, les deux parties ont tenu parole. Des négociations ont été officiellement désignées par chaque partie et ont tenu leur première réunion à Port-Vila les 20 et 21 novembre 2025. Nous prévoyons de nous rencontrer à nouveau à Paris dans les prochains mois. La question doit être reformulée, a déclaré l'ambassadeur. Selon certaines informations, une autre réunion concernant Matthew Hunter devrait avoir lieu le mois prochain. Un visiteur kanak de Port-Vila cette semaine a déclaré que la France réagissait aux propos tenus par le président du PLNKS Christian Théien, car il reflétait ce que les partisans considèrent comme le fondement de la revendication du Vanuatu sur les deux îles. La source kanak a indiqué que la revendication de la France ne remontait qu'à 1963, alors que les ancêtres des habitants de Tavaïa entretenaient des liens historiques anciens avec la région bien avant ces dates. Le Daily Post a été informé hier que la prochaine réunion concernant Matthew et Hunter pourrait être la dernière série de négociations. Si les deux pays ne parviennent pas à un accord, le différend pourrait être réglé selon les mécanismes liés à la Convention des Nations Unies sur le droit de la mer, CNUDM. Les États insulaires du Pacifique confirment la distribution du deuxième versement de 60 millions de dollars américains, paiement de 2025 et le premier versement à l'industrie de la pêche américaine pour 2026. La 18e réunion spéciale des parties insulaires du Pacifique, SPIP-18, s'est tenue à Wellington le lundi 4 mai, marquant le début des discussions préofficielles en vue de la 142e réunion du comité des pêches du forum FFC-142. En ouvrant la réunion, le directeur général de la FFA, Nawan David Pakop, a exprimé sa gratitude au gouvernement et au peuple néo-zélandais pour avoir accueilli ces SPIP-18, les réunions préparatoires à la FFC et la prochaine réunion annuelle des officiels de la FFC est prévue du 11 au 15 mai 2026. L'objectif de cette réunion est de faire le point avec les membres de la FFA sur l'administration et la mise en œuvre du traité entre les États-Unis et les États insulaires du Pacifique et de préparer la consultation annuelle de 2026 avec les États-Unis prévue fin juin ici à Wellington, a déclaré Pakop. Pakop a confirmé que la distribution du solde du deuxième versement du gouvernement américain de 60 millions de dollars, versement de 2025, et du premier versement de l'industrie de la pêche américaine pour 2026 a été effectuée fin avril 2026. Les discussions lors de SPIP-18 ont porté sur un éventail de questions clés, notamment le rapport de l'administrateur, le calendrier des paiements américains, l'accord de partenariat global proposé et d'autres questions techniques telles que la pêche illicite non déclarée et non réglementée (INN), les systèmes d'autorisation et d'enregistrement et les questions liées.

Ici aux observateurs, les États insulaires du Pacifique se préparent également à la consultation annuelle de 2026 avec les États-Unis prévue fin juin 2026 à Wellington avant la réunion ministérielle du FFC. Des hauts responsables de la pêche des 17 pays et territoires membres de la FFA participent donc à la réunion de cette semaine qui prépare le terrain pour la réunion annuelle des responsables FFC 142 la semaine prochaine. Le Pacifique exhorte la Banque asiatique de développement à assumer pleinement son rôle de banque du climat pour la région. Les pays insulaires du Pacifique ont appelé la Banque asiatique de développement, la BAD, à accroître considérablement le financement de la lutte contre le changement climatique, avertissant que ce dernier demeure la plus grande menace pour la survie de la région malgré l'aggravation des crises mondiales. Dans une déclaration prononcée lors de la réunion annuelle de la BAD, les dirigeants des pays membres en développement du Pacifique ont souligné que la montée du niveau de la mer, l'érosion côtière et l'intrusion d'eau salée et compromettent déjà la sécurité alimentaire, l'approvisionnement en eau, la santé publique et l'habitabilité même des nations insulaires. Nous ne pouvons pas nous permettre de détourner notre attention de ces dévastations en cours, indique le communiqué. Tout en reconnaissant le rôle moteur de la BAD dans la mobilisation des financements climatiques, le ministre des Finances de Tuvalu, pour un financement adapté aux vulnérabilités structurelles uniques du Pacifique. Les pays du Pacifique ont également appelé un soutien renforcé pour accéder aux fonds climatiques mondiaux, notamment au fonds vert pour le climat, en particulier par la mise en place d'entités nationales de mise en œuvre ENM qui permettrait aux pays de gérer et de mettre en œuvre directement des programmes d'adaptation. L'une des principales préoccupations soulevées concernait le maintien du revenu national brut RNB comme principal indicateur de vulnérabilité, ce qui, selon les dirigeants, restreint l'accès aux financements essentiels pour le climat et le développement. Le recours actuel au RNB est dépassé, souligne le communiqué exhortant la BAD à adopter l'indice de vulnérabilité multidimensionnel IVM afin de mieux refléter les réalités environnementales et géographiques du Pacifique. Pour l'avenir, les dirigeants du Pacifique ont souligné l'importance de la COP31 qui sera dirigée par l'Australie et dont les réunions préparatoires se tiendront dans le Pacifique, la décrivant comme une occasion cruciale d'attirer l'attention mondiale sur les défis auxquels sont confrontés les petits États insulaires en développement. Ils ont invité la BAD à participer directement à ces événements afin de mieux comprendre à la fois l'ampleur de la vulnérabilité et l'urgence des efforts nationaux d'adaptation. La déclaration souligne également que les initiatives régionales telles que l'approche programmatique régionale pour l'action climatique doivent rester alignées sur les priorités nationales et apporter des avantages concrets aux communautés de première ligne tout en complétant les mécanismes existants, notamment le mécanisme de résilience du Pacifique et la compagnie d'assurance contre les risques de catastrophes du Pacifique. Réaffirmant le rôle de la BAD en tant que partenaire de confiance et banque du climat pour le Pacifique, les dirigeants ont appelé à redoubler d'efforts pour mobiliser des financements auprès de partenaires mondiaux tels que le Fonds vert pour le climat et le Fonds pour l'environnement mondial, notamment par le biais d'accords de cofinancement et d'un soutien budgétaire lié au climat. Les pays du Pacifique ont également plaidé en faveur d'un financement climatique plus prévisible et transparent, notamment des mécanismes de financement à déclenchement automatique permettant une intervention rapide en cas de catastrophe et la prise en charge des pertes et dommages. Afin de maintenir ces dynamiques, nous demandons des mises à jour régulières et transparentes sur les principales initiatives régionales, indique le communiqué soulignant la nécessité de rendre des comptes quant à la manière dont le soutien international s'aligne sur les engagements climatiques nationaux et les stratégies de survie à long terme.

À l'instant, vous venez de suivre le journal du Pacifique réalisé par l'ami John Natanga. Mystère de Magic Man du groupe Jamas. On reprendra le titre juste après. Nous, on va enchaîner avec les grands titres du journal du soir.

Voici les grands titres qui vous seront développés pour le journal du soir. Le groupe UC FLNKS et Nationaliste organise une soirée de présentation de son bilan de mandat 2019 à 2026, ce mardi 12 mai 2026 à partir de 18h30 à l'Université de la Nouvelle-Calédonie. Le PALICA prend acte du rejet parlementaire de l'accord Bougival-Élysée Oudinot à la suite de son congrès extraordinaire. Une nouvelle séquence politique est ouverte avec les élections provinciales. Grandir, partager, se découvrir, l'association Daovi accompagne les enfants et les adolescents dans des vacances qui construisent la confiance, l'autonomie et la solidarité. Et enfin, nous sommes le 12 mai, journée mondiale des infirmières, on en parle dans notre journal.

Et bien à l'instant, vous venez d'écouter, de suivre les grands titres qui vous seront développés pour le journal du soir par Romain Mioun. Eh bien bonjour mon pays, bonjour Kanakish et bonjour à tous les auditeurs branchés sur la meilleure des fréquences. Il est 15h passées de 37 minutes sur nos ondes et c'est Hélène avec vous qui vient de vous rejoindre comme d'habitude pour cette fin de journée sur la fréquence. En tout cas, j'espère que vous vous portez bien en ce deuxième jour de la semaine, ce mardi 12 mai 2026. Alors aujourd'hui, nous fêtons les Achilles, en l'honneur de la Sainte Achille. Belle fête à vous, à tous les Achilles du pays. Alors messieurs, vos prénoms viennent du grec. L'homme aux belles lèvres. Eh ben, alors, belle fête à vous, aussi natifs de ce jour. On vous souhaite un bel anniversaire, longue vie et profitez bien de votre jour.

Comme toujours, je vous annonce un peu le programme, le déroulé pour cette fin de journée sur la fréquence. C'est parti. À 15h45, on sera avec la voix des jeunes et l'écho de la nature. Alors avec la voix des jeunes, aujourd'hui, on parlera des fleurs. À 16h, on poursuivra avec l'émission Ranfich ou Bahara en pays Otmawap pour cette semaine. Et aujourd'hui, pour ce deuxième jour de la semaine, nous serons du côté de Vaux avec la pêche au crabe qui sera en langue boiteau. On poursuit. À 16h20, on se fera un petit point météo établi par Météo France. À 16h30, ça sera en information, on retrouvera Romain Méhoun pour le développement des grands titres et le journal du soir. À 17h05, on poursuivra avec la lecture des avis de décès et celle des communiqués. Ça sera le radioservice. À 17h05, on continue. À 17h30, on retrouvera les quelques prévisions de la météo marine, cette fois-ci émise par Météo France. Et en même temps, juste après, on enchaînera avec la séquence musicale du jour. Alors aujourd'hui, pour les mélomanes, ça sera séquence Kaneka de 17h30 à 18h. Enfin, à 18h, on retrouvera l'ami John Natanga pour la rediffusion du journal du Pacifique, les éditions du Pacifique que vous venez de suivre à l'instant. L'ultime rendez-vous sur la fréquence pour cette fin de journée, ça sera à 18h30. On se retrouvera avec l'émission Autour des églises libres et ce soir nous serons avec l'église de Pergame de 18h30 à 19h. Bien sûr, à 19h, on clôturera toute cette journée de programmation pour basculer tranquillement sur la fréquence de Nice. Voilà un peu pour le programme, le déroulé sur Jido Radio. Voilà. 15h et 40 minutes sur nos ondes. Allez, c'est parti. Il m'a semblé avoir coupé un titre, c'était Mister de Magic Man du groupe Jamas. Belle écoute.

0: 15h45 sur nos ondes, on va retrouver chez La Voix des Jeunes et l'écho de la nature. Aujourd'hui, on parle des fleurs.
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2: Ouais !
1: Bonjour, moi c'est Christine. Et aujourd'hui, je vais te montrer pourquoi les fleurs sont très importantes dans le potager. Quand on pense au potager, on imagine souvent des tomates, des salades ou des patates douces. Mais les fleurs ont elles aussi un rôle essentiel. D'abord, elles attirent les pollinisateurs comme les abeilles, les papillons ou certains petits oiseaux. Grâce à eux, les plantes peuvent produire des fruits et des graines. Certaines fleurs aide aussi à protéger les légumes. Par exemple, les œillets d'Inde dégagent des odeurs qui repoussent certains insectes nuisibles. D'autres fleurs attirent les insectes utiles qui mangent les ravageurs du jardin. On sait qu'un potager, avec plus de diversité, attire davantage de vie et devient plus équilibré. Les fleurs participent donc à la biodiversité. Mais elles ont aussi un effet sur nous. Les couleurs, les odeurs et les papillons apportent du calme, de la beauté et des émotions positives. Dans la nature, les fleurs ne servent pas seulement à être belles. Elles sont de véritables partenaires du vivant. Prenez un moment pour observer les fleurs du jardin. Elles nourrissent autant la nature que nos émotions.
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JVDK et le titre Panne de poids. 15h52 minutes sur nos ondes, une petite pépite entre deux morceaux, juste pour vous embêter un peu. C'est à 3h de route depuis Nouméa, du côté de Tchou, à la tribu du Petit Burundi. Un week-end découverte se prépare le 23, 24 et 25 mai 2026. Allez vivre un long week-end paisible. Au début de la côte oubliée, à la tribu du Petit Burundi. Alors au programme pour les activités, vous avez de l'excursion en kayak, de l'excursion en bateau, balade pédestre, initiation au tressage, atelier culinaire, lancer d'épervier et hébergement sous tente au camping Ngoy. Avec une nuitée en camping plus le petit déjeuner inclus, c'est une formule à 1500 francs la personne, à la personne. Et le repas midi et soir, c'est 2000 francs par repas plutôt. Voilà un peu pour les formules. Les enfants de 6 à 12 ans, c'est demi-tarif. Et la route est accessible aussi bien en petite voiture qu'en 4x4, donc n'hésitez pas. Arrivée dès possible dès le vendredi 22 mai à partir de 15h pour savourer pleinement le week-end. Donc plus vous allez chez tôt et plus vous allez profiter chez du week-end. L'événement est organisé par l'association Dupois Gambui Chihua. Et pour les informations et les réservations, j'ai là deux numéros, le 95 20 82 ou le 52 41 14. Donc n'oubliez pas, ça se passe le 23, 24 et 25 mai à la tribu du Petit Burundi, à 3 heures de route depuis Nouméa, pour un long week-end paisible au début de la côte oubliée. Wali walou pour nous. On va continuer en musique. N'oubliez pas, le prochain rendez-vous, c'est à partir de 16h. On sera en pays Otmawap avec la chronique en langue de l'émission Ranfi Ouvahara. Nous, on continue avec Combat de la vie de Jalive. Belle écoute.

0: Combat de la Viche de JVDK, il est 15h59 sur les ondes. Nous, on va dans quelques instants retrouver l'émission Renfiche Uvahara avec la chronique en langue en pays Otmawap, préparée par l'Académie des langues Kanak. Pour ce deuxième jour de la semaine, nous sommes en du côté de vous. Vok en langue Boatou. On sera avec la pêche au crabe. Belle écoute à tous et il est 16h sur nos ondes.
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1: Bonjour à tous et bienvenue dans l'émission Renfi Uvagara, présentée par Laelka Hotmawa. Comme annoncé hier, aujourd'hui nous sommes à Vork, Vo, avec des locutrices du Boato de Hunjo, Ujo, Adeldia Naiwao et Ariane Wabealo. Selon le thème principal qu'est la transmission, ces dames pêcheuses vont nous parler des outils et des techniques de pêche au crabe qu'elles ont apprises et qu'elles nous transmettent à leur tour. Avant de commencer, elles tentent de définir le terme Hunjo. Nous les écoutons.
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1: Nous avons entendu dans cet échange Adèle parler de sa propre expérience de pêche. Elle raconte qu'il faut se mettre en condition avec une tenue adéquate et se munir d'un crochet de racines aériennes de palétuvier nommé balafahat qu'il faut couper le jour même. De se munir de ficelles en pandanus pour attacher le crabe et d'un panier katipola. Pour attraper le crabe, il est important d'observer les mouvements de lune et des marées pour faire une bonne pêche. Si la finalité n'est pas de cuire tout de suite, mais plutôt destinée à la vente, elle propose une technique de conservation, celle de couvrir les crabes de feuilles de pourpier et de palétuvier à ras-bord du panier. Notre émission touche à sa fin. Je remercie les intervenantes de nous avoir consacré ce temps de parole. Demain, notre balade culturelle nous emmènera à l'extrême nord, à Nenema Poum, à la découverte du Nélema avec la collecte de sel d'autrefois. Merci de votre attention.
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4: On se donne rendez-vous demain à partir de 6h30 pour la prochaine chronique en langue. Pour le témoignage sur la collecte de sel, autrefois en langue, Nélémoi, du côté de Nélémoi. Nous, on continue. En musique, le prochain rendez-vous, c'est à 16h20. On va se faire un petit point météo établi par Météo France. On part en reggae, Eric Donaldson, le titre Land of My Birth. Belle écoute.

System de Ivory Coast. Il est 16h21, on va enchaîner avec les quelques prévisions météo établies par Météo France.

On retrouve tout de suite les quelques prévisions, le bulletin émis par Météo France ce mardi 12 mai à 15h43, heure locale. Pas de vigilance particulière, voyons cette nuit. Les averses sont nombreuses sur l'extrême sud et le sud de la côte ouest sous un ciel nuageux. Les nuages gagnent aussi les loyautés, mais les averses y sont rares. Ailleurs, la nuit est étoilée, malgré quelques fins nuages d'altitude. Le vent de secteur sud-est se maintient autour de 15 nœuds, voire localement 10 à 15 nœuds sur le sud-ouest. Il faiblit autour de 10 nœuds sur l'est. Les températures minimales restent fraîches, souvent entre 17 et 21 degrés et jusqu'à 14 degrés dans l'intérieur.

Voilà tout ce que l'on peut dire concernant les quelques prévisions météo. Il est 16h23 sur nos ondes. Avant de repartir en musique, une petite pépite, ça se passe du côté de Koumac. Rando découverte demain, ça se passe demain. Avec l'inauguration du sentier Pandop, envie de prendre l'air et de découvrir un nouveau coin nature à Koumac, ça se passe demain, mercredi 13 mai, à partir de 9h. Et pour le point de chute, c'est à l'entrée du sentier côté piscine. Une matinée conviviale et accessible à tous avec l'inauguration du sentier Pandop. Envie de prendre l'air et de découvrir un nouveau

fermé. Pour tout renseignement, j'ai la deux numéros, le 73 07 17 ou le 77 30 43. Donc, n'oubliez pas, ça se passe demain pour tout public, gratuit, avec une collation partagée. N'oubliez pas d'amener un petit quelque chose avec une casquette, une bouteille d'eau et des chaussures fermées. Rendez-vous à 9h à l'entrée du sentier côté piscine. Et ça se passe à Koumac avec l'inauguration du sentier chez Pondop. Allez, on va continuer en musique. Il est 16h25. À 16h30, on sera en information. On repartira en information avec Romain Méhoun et les éditions du soir. En attendant, on repart avec Hommage du groupe Amayenne.

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2: Très bon. 16h31 sur nos ondes, on va tout de suite retrouver Romain Méhoun pour les éditions du soir. Belle écoute à tous.
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0: Bonsoir Kanaki, merci d'être avec nous pour notre édition de la soirée. Pour commencer un rendez-vous, le groupe UC, Flinkes et Nationaliste du Congo organise une soirée de présentation de son bilan de mandat 2019-2026 ce mardi 12 mai 2026 à partir de 18h30 ce soir à l'Université de la Nouvelle-Calédonie à l'Amphi Guy Agnel, Amphi 200. Ce rendez-vous sera l'occasion d'échanger avec le public autour du mandat écoulé du projet de société porté par le groupe. L'événement est ouvert au public. Dans ce bilan, les élus indépendantistes reviennent sur un mandat marqué par plusieurs crises sanitaires, économiques, sociales et politiques et mettent en avant leurs actions en faveur de la justice sociale, de la culture kanak et du rééquilibrage économique. Parmi les mesures défendues, la reconnaissance des professions artistiques, la lutte contre les violences intrafamiliales, le soutien à l'économie sociale et solidaire ou encore des propositions de réforme fiscale avec la création d'un impôt sur le patrimoine. Le groupe souligne également son opposition à certaines orientations du pacte nickel et sa volonté de renforcer la souveraineté économique du pays. Le bilan de ce mandat 2019-2026, le groupe UCFNKSC nationaliste, c'est à l'Amphi 200 à partir de 18h30 ce soir à l'UNC. Et nous poursuivons avec un communiqué du Palika à la suite de son congrès extraordinaire. Je cite ce communiqué. En présence de 27 structures sur les 30 que compte le parti, soit plus de 200 personnes, le Parti de Libération Kanak, le Palika, a tenu un congrès extraordinaire les 8 et 9 mai 2026 à la tribu de Welich, commune de Vogue. Le congrès extraordinaire Palika a ainsi examiné la situation politique et institutionnelle du pays à la suite de l'arrêt du processus de validation parlementaire de l'accord de Bougival Élisée Oudinot, des échanges conduits avec l'État ainsi que des perspectives ouvertes avant les élections provinciales de 2026. Le Palika sort de ce congrès extraordinaire uni et déterminé, nous appelant, je cite, l'ensemble des militants, des Calédoniennes et Calédoniens à se mobiliser dès aujourd'hui pour les provinciales de 2026. Il s'agit de créer les conditions d'un rapport de force pour porter notre projet de pleine souveraineté en partenariat respectueux de tous, mais ferme sur son objectif de destin commun décolonisé. L'heure est à la préparation du bilan, à la construction du programme et surtout à la reconquête du terrain. Le congrès extraordinaire, je cite encore, a entendu les restitutions des membres de la délégation unie engagés dans les discussions politiques conduites avec le gouvernement central depuis l'arrêt de l'examen du projet de loi constitutionnelle à l'Assemblée nationale le 2 avril 2026. Il a également examiné les propositions formulées par l'État dans le cadre des discussions relatives à l'avenir institutionnel du pays, à l'évolution du corps électoral provincial et à l'organisation d'une consultation de projet après les élections provinciales. Le congrès extraordinaire considère que l'accord de Bougival Élisée Oudinot dans le cadre politique et institutionnel est désormais arrivé à son terme. Le rejet parlementaire du projet de loi constitutionnelle, je cite toujours, a mis fin au calendrier, au processus et aux perspectives initialement envisagées pour sa mise en œuvre. Le Congrès prend acte de cette situation avec lucidité et responsabilité politique. Le Congrès extraordinaire constate, je cite, que cette situation ouvre une nouvelle séquence politique marquée par les élections provinciales de 2026, les incertitudes institutionnelles et la nécessité de poursuivre le dialogue politique afin d'éviter le statu quo et de préserver la trajectoire de décolonisation engagée depuis les accords de Matignon-Oudinot et l'accord de Nouméa. Le congrès extraordinaire rappelle, je cite encore, que l'objectif du Palika demeure l'accession à l'indépendance en partenariat et que cette orientation reste la base politique des discussions à venir. Le congrès extraordinaire considère également que les discussions futures devront s'appuyer sur les acquis historiques du processus de décolonisation, les transferts déjà réalisés ainsi que les éléments de convergence obtenus lors des précédentes négociations. Le congrès extraordinaire rappelle que la position historique du Palika a toujours consisté à traiter la question du corps électoral dans le cadre d'un accord politique global portant sur l'avenir institutionnel du pays. Le congrès extraordinaire considère qu'en l'état actuel de la situation politique et institutionnelle et compte tenu de l'absence de nouvel accord global accompagnant une évolution du corps électoral. Le cadre actuellement prévu par l'accord de Nouméa demeure la référence applicable pour les prochaines élections provinciales. Néanmoins, les évolutions proposées concernant le corps électoral, notamment celles relatives aux natifs, relèvent désormais des procédures législatives engagées par l'État. Elles seront soumises au débat et aux décisions des institutions compétentes auxquelles le PALICA se déclare favorable. Le Congrès extraordinaire considère que les élections provinciales 2026 constitueront une étape déterminante dans le rapport de force politique et institutionnelle du pays et qu'elles permettront de déterminer les conditions politiques de reprise des discussions après le scrutin. Le Congrès extraordinaire réaffirme que le PALICA n'est pas dans une logique de rupture du dialogue politique. Il considère que le parti doit continuer à demeurer un partenaire des discussions à venir afin de porter les orientations historiques de la lutte de libération kanak et l'objectif d'accession à la pleine souveraineté dans le cadre d'un partenariat. Le Congrès extraordinaire, je cite, prend acte que les partenaires se sont engagés à poursuivre les discussions dans la prochaine séquence de dialogue. Le Congrès extraordinaire considère toutefois que la poursuite des discussions politiques devra intervenir après les élections provinciales de 2026 au regard du nouveau contexte politique issu du scrutin et de la nécessité de permettre aux nouvelles représentations politiques de participer pleinement à cette nouvelle séquence de dialogue. Le Congrès extraordinaire estime également que le délai précédant la reprise éventuelle des discussions devra permettre au parti de renouer et renforcer les échanges avec l'ensemble des forces indépendantistes partageant les objectifs de souveraineté et de décolonisation du pays. Le Congrès extraordinaire rappelle, je cite encore le communiqué du PALICA, que les membres de l'actuelle délégation de négociation ont été mandatés par les instances du parti dans le cadre des orientations définies par les congrès et assemblées générales précédentes. Il considère que l'actuelle équipe de négociation poursuit le mandat que lui a été confié jusqu'aux élections provinciales de 2026, conformément aux orientations arrêtées par les instances du parti. Le Congrès extraordinaire rappelle néanmoins que la composition des futures équipes chargées de porter les discussions politiques relèvera des décisions des instances compétentes du parti au regard du nouveau contexte politique issu des élections provinciales. Le Congrès extraordinaire considère que les futures discussions politiques sur l'avenir institutionnel se feront sur la base de l'expérience, les acquis et le travail réalisé par les camarades ayant participé aux négociations précédentes. Le Congrès extraordinaire décide qu'une assemblée générale extraordinaire sera organisée à l'issue des élections provinciales de 2026 afin, je cite toujours, d'analyser la situation politique et institutionnelle du pays, d'évaluer les rapports de force issus du scrutin provincial, d'examiner les perspectives de reprise des discussions politiques et de désigner l'équipe chargée de porter les futures discussions au nom du parti. Le Congrès extraordinaire considère, je cite encore, que cette démarche doit permettre au parti d'aborder la prochaine séquence politique dans un cadre clarifié, collectif et conforme aux orientations définies par ces structures. Le Congrès extraordinaire considère que la séquence politique traversée depuis plusieurs années a révélé des difficultés importantes dans le portage politique, la circulation de l'information et la coordination entre les structures du parti, les élus, les négociateurs et le bureau politique. Il réaffirme l'importance des fondamentaux idéologiques du PALICA. Le Congrès a été le lieu d'échanges francs, signe de la vitalité des débats internes du parti. Les attentes des militants ont été entendues. Le bureau politique s'engage à une refonte de sa communication. L'information circulera mieux, plus vite et des outils pédagogiques seront mis à disposition pour que chaque militant soit porteur de notre ligne politique. Dans un contexte politique de plus en plus complexe, le PALICA a réaffirmé la nécessité de renforcer sa capacité d'analyse des situations auxquelles le pays est confronté, de conforter, consolider la discipline et la rigueur militante et l'organisation interne du parti pour poursuivre l'objectif de transformation sociale du pays dans le cadre de la décolonisation et de l'accès à une souveraineté en partenariat. Cette colonne vertébrale qui a fait l'assise et la place que le Palika occupe sur l'échiquier politique doit permettre de se prémunir de toute déconnexion entre les élus, la base, l'évolution de la société. Le congrès extraordinaire demande au bureau politique d'engager un travail approfondi sur l'amélioration de la communication interne et externe, les modalités de restitution des négociations et des décisions politiques, le renforcement de l'éducation, de la formation politique des militants avec l'appui du CNJP, les outils pédagogiques et argumentaires, la coordination entre les structures, les élus et les instances du parti. Le Congrès rappelle aux élus leur responsabilité à assurer une coordination et une cohérence sur les dossiers institutionnels. Le Congrès extraordinaire, je cite encore, décide que la réflexion relative à l'organisation du parti, au fonctionnement du bureau politique, au portage politique ainsi qu'à la démarche unie sera approfondie dans le cadre du prochain congrès ordinaire. Le congrès extraordinaire confirme l'engagement du Palika dans la démarche unie conformément aux orientations arrêtées lors du précédent congrès ordinaire du parti Athénée. Le congrès considère, je cite encore, que les alliances et démarches engagées dans les différentes provinces devront préserver la cohérence politique du combat indépendantiste, renforcer le rapport de force en faveur de la pleine souveraineté et tenir compte des réalités locales ainsi que des dynamiques politiques propres à chaque territoire. Il appelle l'ensemble des structures du parti à engager sans délai le travail de mobilisation, d'organisation et de préparation politique nécessaire aux échéances à venir. Il appelle notamment, je cite toujours, à renforcer la participation des militants aux commissions administratives spéciales, à encourager massivement la participation électorale, à préparer les bilans de mandature et les orientations du programme, à construire une stratégie politique et de communication cohérente permettant de porter les perspectives d'émancipation et de souveraineté du pays, à poursuivre le travail de terrain et de mobilisation populaire dans l'ensemble des communes et des structures du pays. Et enfin, le congrès extraordinaire du Palika appelle les militants, responsables et structures du parti à, je cite, poursuivre le travail d'explication, de mobilisation et de clarification politique auprès des populations afin de préparer les prochaines échéances institutionnelles dans un esprit de responsabilité, de lucidité politique et de fidélité aux objectifs historiques de la lutte de libération. Fin de citation de ce communiqué Palika à la suite de son congrès extraordinaire qui s'est tenu le week-end dernier à Vaud. Célébrée chaque année le 12 mai, la journée mondiale des infirmières, une occasion de saluer le rôle que jouent ces professionnels dévoués dans notre système de santé. Nous vous le disions donc en titre, Gabriel Lawassaoumier.
1: Journée mondiale des infirmières. Pourquoi la journée mondiale des infirmières est-elle importante? Célébrée chaque année le 12 mai, la journée mondiale des infirmières est une occasion de saluer le rôle que jouent ces professionnels dévoués dans notre système de santé. La journée mondiale des infirmières est importante pour reconnaître le rôle des infirmières et infirmiers dans notre système de santé. Ces professionnels, qu'ils existent en milieu hospitalier, en cabinet libéral ou à domicile, sont indispensables pour la dispensation des soins médicaux et infirmiers. Ils assurent des prestations variées allant des pansements et injections en passant par les soins palliatifs. Cette journée met en lumière leurs compétences et leur engagement développés lors d'une formation rigoureuse en institut de formation en soins infirmiers. Cette journée est un moment fort pour reconnaître leur contribution inestimable à la santé et au bien-être de tous. Souligner également leur expertise et leur professionnalisme dans la prise en charge des patients, célébrer leur engagement et leur dévouement constant au service des autres et mettre en lumière les défis auxquels elles font face et plaider pour de meilleures conditions de travail et une meilleure reconnaissance de leur profession. En cette journée internationale des infirmières, rendons hommage à ces femmes et hommes d'exception qui œuvrent chaque jour pour le bien de tous. Quel est le rôle des infirmières aujourd'hui? Le rôle des infirmières aujourd'hui va bien delà des soins de base. Elles sont formées dans des instituts obtenant un diplôme d'état pour exercer en libéral ou en hôpital. Les infirmières libérales jouent un rôle important en domicile et répondent aux besoins médicaux complexes avec des prescription médicale sous le cadre légal de l'Ordre national des infirmiers. En milieu hospitalier, elle gère des soins palliatifs d'urgence et de réadaptation. Comment la profession d'infirmière a-t-elle évolué? La profession d'infirmière a subi une transformation majeure, évoluant de simples soins de base à une pratique infirmière avancée, incluant diagnostic et prescription. D'auxiliaire actrice clé dans les soins de santé, la profession infirmière a connu une profonde transformation. Autrefois cantonnée aux soins de base, les infirmières prennent en charge des patients avec des responsabilités en constante expansion. De la prescription à la pratique avancée, leurs compétences s'élargissent, leur permettant d'intervenir de manière plus autonome et d'améliorer la qualité des soins prodigués. Cette évolution s'accompagne d'une reconnaissance croissante de leur expertise et d'une implication grandissante dans la recherche et l'innovation en matière de soins. Néanmoins, ce changement de paradigme n'est pas sans défi. Avec des exigences accrues en termes de formation et de compétences et une charge de travail souvent conséquente. Soutenir et valoriser les infirmières est donc essentiel pour garantir un système de santé performant et répondre aux besoins croissants des patients. Comment peut-on soutenir les infirmières? Pour soutenir les infirmières efficacement, il faut reconnaître leur rôle vital dans le secteur de la santé et améliorer leurs conditions de travail. Une meilleure reconnaissance professionnelle passe par des récompenses et des opportunités de développement incluant l'accès à des formations continues et à des spécialisations telles que l'anesthésiste ou la puériculture. Les infirmières doivent bénéficier d'un soutien institutionnel fort avec des garanties par l'assurance maladie pour les soins de haute qualité. En cette journée mondiale des infirmières, rendons hommage à ces professionnels essentiels qui enrichissent notre système de santé.
0: Dans notre journal, on s'intéresse à l'association Daovi, un centre de vacances et de loisirs, l'association qui s'impose aujourd'hui comme l'un des acteurs majeurs de l'accueil des enfants et des jeunes en Nouvelle-Calédonie. Le centre accueille les plus jeunes pendant toutes les vacances scolaires, mais aussi les mercredis, y compris lors des journées pédagogiques, et reste ouvert les jours fériés. On écoute Malik Djaloué, responsable de l'association.
2: Alors notre but vraiment, c'est de faire découvrir des lieux qu'ils ne connaissent pas, ou de les refaire découvrir pour certains. Voilà, on a des centres de loisirs quand même fixes sur Nouméa, mais nos favoris, c'est partir les camps de vacances. Mmh. On s'est vraiment spécialisé dessus, et c'est pour ça que les Tours de Calédonie et les îles Loyauté, là c'est notre premier objectif à chaque vacances. On essaie de le faire et on y arrive plus ou moins selon les soucis qu'on connaît en ce moment de transport. Mmh. Mais l'été dernier, on a fait un tour de Calédonie, on l'a réussi et ça a super bien marché, les enfants reviennent. Quand on fait un tour de Calédonie, on est à 3-4 minibus et un 4x4 qui tire une grosse remorque. Un monde d'ado là du 13-17 ans sur ce genre de camp. Mmh. On est entre 24 et 32. C'est vraiment 8 par minibus, après on fait un petit calcul ils sont 8 par minibus avec un animateur qui conduit, on reste ensemble pendant 10 à 20 jours et à côté de ça, en logistique, on a quand même une voiture qui tire une remorque et dedans il y a tout le matériel, les repas et tout ça. Voilà, t'as tout dit, il n'y a pas vraiment de secret, c'est l'équipe d'animation. C'est vraiment eux qui sont les principales qui font vivre la colo aux jeunes, et donc ces animateurs sont polyvalents, donc ils savent très bien faire de la logistique, derrière faire animer, faire découvrir, avoir aussi une pédagogie pour discuter avec les jeunes et que les jeunes accrochent. Donc on a quand même une équipe assez jeune, moyen, enfin voilà, on fait un melting pot de nos animateurs qui veulent partir aussi. C'est une demande des animateurs, parce que s'ils sont pas trop chauds, on sent direct. Mmh. Eux, ils sont motivés à bloc, donc une équipe soudée, ça c'est primordial. Et après l'équipe soudée, franchement ça se déroule tout seul, et une grosse organisation 3 mois en amont avec là où on va, qu'est-ce qu'on fait, qu'est-ce qu'on mange, comment se réapproviser. Voilà, une bonne logistique aussi, donc des tentes qui sont faciles à utiliser, parce qu'on change tous les 2-3 jours d'endroit.
3: Ah, cool.
2: Donc ça va, c'est assez intense. Mmh. Mmh. Et puis des spots que les jeunes, on sait qu'ils vont adorer. Là, dans ma tête, je pense tout de suite à Pueblo. Donc on fait, quand on fait un tour de Calédonie, on s'arrête souvent là-bas, parce que il y a les cascades, il y a les rivières, il y a pas loin t'as la mer, donc il y a vraiment un truc qui font que les jeunes ils adorent être là-bas. Et puis après partout en Calédonie, en vrai, il y a toujours des très beaux endroits. On est actif déjà tous les mercredis. On a une vitrine, on a une centre de loisirs qui est assez phare, que certains nous connaissent. On est dans le parc forestier. On a un centre de loisirs à l'intérieur du parc forestier. Donc ça déjà, on a un centre fixe. Donc toutes les vacances et les mercredis. Et à côté de ça, on a une petite maternelle. On a un partenariat avec l'ADEC. On est à Saint-Jean-Baptiste. On parle de toute l'année, et on fait aussi les pré-ados en centre de loisirs, donc on discontinue, c'est-à-dire qu'ils viennent le matin et repartent le soir. Donc c'est vraiment du 10-13 ans. Ouais, c'est au parc forestier le départ. Après, on change un petit peu selon ce que veulent faire les animateurs, selon le programme. Et donc voilà, ça c'est vraiment les centres de loisirs sur Nouméa. Et derrière, on essaie de faire les premières semaines de vacances une colonie de vacances. Et puis après tout l'été, on essaie de partir tout l'été aussi en colonie, tout en gardant les centres de loisirs fixes sur nos mers.
1: Ok, et vous êtes connu?
2: Il n'y en a pas qu'un partout. Mais on a des plus connus et moins connus. Voilà. On doit être dans le milieu, je pense. Voilà. Après, les ados sont vraiment demandeurs et on n'a pas beaucoup de place. Donc on a souvent vite de la liste d'attente.
1: C'est pas mal quand même, une trentaine d'enfants.
2: Ouais, bah après on a déjà fait des séjours à 70-80 ados. Hein. Et là, on en a fait en avril quand on s'était téléphoné, ils étaient partis à 70 ados à la fois.
1: Ah, donc, ça doit être full clos.
2: C'est génial. Enfin, moi, j'y étais pas. Mes animateurs, je fais des retours. Après, on est souvent en communication pour savoir un petit peu comment ça se passe. Après, si j'y vais, c'est vraiment pour de la logistique, pour les aider. Ouais. Moi, je suis plus trop sur le terrain, à part sur des gros projets comme le Tour de Calédonie ou sur les îles Loyauté, où je sers plus à quelque chose à ce moment-là. Ouais. Les animateurs sont autonomes aujourd'hui.
3: Le rappel des titres.

0: L'essentiel de notre journal, le groupe UCF, le KC nationaliste, organise une soirée de présentation de son bilan de mandat 2019-2026 ce mardi 12 mai à partir de 18h à l'Université de la Nouvelle-Calédonie à Nouville. Politique, toujours le Palika prend acte du rejet parlementaire de l'accord Bougival-Élysée-Oudinot à la suite de son congrès extraordinaire. Une nouvelle séquence politique est ouverte avec les élections provinciales. Grandir, partager, se découvrir, l'association Daovi accompagne les enfants et les adolescents dans des vacances qui construisent la confiance, l'autonomie et la solidarité. Et enfin, nous nous sommes intéressés au 12 mai, la journée mondiale des infirmières. C'est la fin de cette édition. Merci de l'avoir suivi. Très bonne fin de journée. On est sur Djido Radio.
1: À l'instant, c'était Romain Mehoun pour les éditions du soir. Il y a une première et deuxième rediffusion pour les éditions que vous venez de suivre. La première, c'est à partir de 21h sur les ondes. Et la deuxième, ça sera à partir de 1h du matin pour la deuxième rediffusion des éditions que vous venez de suivre. 16h et 54 minutes sur la fréquence, on va continuer en musique avec Sissiva, Young Davy, Paquidama, belle écoute.

0: 17h06 sur nos ondes, on va ouvrir le radioservice et on retrouve la première partie avec la lecture des avis de décès.
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au grand chef Bula Evanesiech, à monsieur Bula Iwedira, à monsieur Chaye Nanime, au petit chef Alikiech Kaye, aux trois chefs de clan de la tribu de Melek, à monsieur Alikiech Touloué, Jean et Antoine, à son chef de clan Tan, Jacques, à Nanguenou Gop, Gopé, à la tribu de Melek, ainsi qu'à toute la famille Nanguenou à Nouméa, à son oncle maternel Sélé, Willy, au pasteur Oumouni, Bossa et diacre Nangan Philippe, à ses filles et nièces Méoun Élise, Namanou, Lucille, Nachipan, Jeannette, Passa Méoun, Toto, Warola, Pidja, Louise, Siapo, Wamani, Robelin, Jeannette, Saïkou, Achoué, Passa, Malamou, à ses petites filles mariées Wiwan, Selina, Onako Koin, Sam Pauline, Kai, Elka, Naouya Florian, Oué Valérie, Wamia, Maouya, Yael, à ses petits-enfants en métropole, Paya, Nikita, Jade, Jordan, Nalepa, Junei et Manon, aux familles Roui, Tokie, Alikie, Lemoué, Men, Tin, Nawan, Adokin, Muzo, Anang, Hualoué, Rouma, aux familles Hwaezi, Kahuya, Washelie et Wasengalou, à Neu, aux familles Ichima, Wajiaku, Wanawi, Wenesia, Sapot, Joko, Waihae, Waifinu, Nangan, Uka, Waikata, Nipi, Kai, Jia, Messieurs Seiko Waio, Mole Pierre, Mole et Waichoni, Wasaomi, Aloishila. Rulawawa Siwana Juanunu, Maloko Toea, Aunov, Gopa Iwat, Sasabe, Tupako Mune, Atuaik, Wiboni, Tapana Luigoni. Aux familles Chéniat, Mazoun, Nomoigne, Achabouen, Bakou. Aux familles Walawendi, Akumak et Waneissi. Améit, Pierre et ses enfants à l'association Villavie et son infirmière, Émilie, parents et alliés, en la douleur d'annoncer le décès de Madame Nanguenou Payapoline, décès survenu ce lundi 11 mai au Médipole à l'âge de ses 81 ans. Une veillée se tiendra au centre funéraire de Nouméa demain, mercredi 13 mai, de 10h à 20h. La veillée reprend le lendemain, jeudi 14 mai, de 10h à 20h. Le corps sera transféré à Lifou ce vendredi 15 mai par le Béticho. L'enterrement se fera ce samedi 16 mai à 10h à la tribu de Melek. Cet avis, ce message est signé par M. Nanguenou, Adolphe Sapoch, son fils. Les familles Fessard, les familles Mathieu, ainsi que les enfants, les arrière-petits-enfants et les arrière-arrière-petits-enfants, parents et alliés, en la profonde tristesse d'annoncer le décès de monsieur Fessard Guy, décès survenu ce 12 mai à l'âge de ses 98 ans. Une veillée aura lieu au centre funéraire de Nouméa ce jeudi 14 mai, de 8h à 20h. Un office religieux sera célébré en la chapelle du centre funéraire ce vendredi 15 mai à 7h15, suivi de l'inhumation à 8h au cimetière du 5e kilomètre. Au grand chef Zéoula, puis au Noti Agaïcha Lifou, au petit chef Loué Wadia, Ijakoa Hapecha Lifou, au chef de clan Kenegei Wadia et à toute la famille de Lifou et Nouméa, au clan Api Zéoula, à Lifou et Nouméa, au clan Panabi, à Ovea et Nouméa, aux familles Boanemoin, Tchodamama, Moins Laopio, à la tribu de Gamay à Gomen, aux familles Wachon, Rolawawa, Winehua, Uka, Nekochocho, Tanaena, Khalit et Kupeli,
Alifou, Enouméa, Mesdames Tokotoko Charline, Louewadia Wageso, Inya Echile, Haiweng Wahedim, excusez-moi Wahedim, Gwainer Julia, Goni, Pinan, Maichan, Nasaye, Halwach, Marise, Aouja, Majeni, Washai, Lali, Naoch, Mérignac, Elisabeth, Maen, Alessie, Boli, Letin, Wajia, Nimen, Ipunesu, Léonie, Wanyamala, Malia, Halwach, Malia, Kenenod, Huenenod, excusez-moi, Nimen, Naucha, Wana, Louewadia, Mago et Audrey, Huaizi, Waken, Elia, Paulette, Amessieux, Ogier, De, Mangremier, Joël, Waimou, Huaime, Meoun, Gaston ainsi qu'à leurs enfants, Lallier, Zanenou, Oumépej, Eucho, Le Roi, Saïkou, Wasengalou, Oussissier et leurs familles, aux amis du quartier de Sainte-Marie et de la vallée des Collants. On nous prie d'annoncer le décès de monsieur Kenegei Tolé Jean-Pierre, décès survenu ce lundi 11 mai dans sa 73e année. La date et l'heure des obsèques vous seront communiquées ultérieurement. Le travail coutumier se tient à Sainte-Marie au domicile familial. La famille s'excuse auprès de toutes celles et ceux qui n'auraient pas été cités. Ce communiqué est signé par la famille Kenegei. Aux familles Jawari et à Pikawa Yate et à l'île des Pins, Monsieur Jawari Bonaventure à Ounia. Aux familles Mapu, Apollinaire, Digueteo, Akaro, Albert, Wecho, Serge, Guecha, Firmin, Otiote, Ferdinand, à Monsieur Moekia, Franky, Madame Talatini, Rosanne, Madame Poidei, Fernande, Madame Kaya, Raymond, aux familles Atinois, clan et alliés, aux familles Ati, clan et alliés, la famille vous fait part du décès de Monsieur Jawari Adrien, décès survenu ce 11 mai à l'âge de ses 84 ans. Une veillée aura lieu actuellement à la morgue municipale de Nouméa ce jour de 9h à 20h. La veillée reprend demain, mercredi 13 mai de 7h à la levée du corps. Son transfert s'effectuera demain, mercredi, vers la tribu de Ounia, Yate. S'en suivra une veillée à son domicile. L'inhumation aura lieu à la tribu de Ounia, Yate, ce jeudi, 14 mai, à partir de 9h. La famille s'excuse auprès de ceux et celles qui n'ont pas été cités. Cet avis est signé par Monsieur Jawari Yannick. Aux familles Tiaounian, Abako et Népui, Tiaounian et ses enfants, Anaïs, Zino et ses petits-fils, Malik et Elias, au lotissement des Bélep au Mandor, Poidi Abako, au clan Wabéalo Abako, Poirou Abako, Poidachia Abako, aux familles Gounéboadjan, Matiada Agatop, Mereatouf à Pointbout, aux familles Mouagou Gabi, Atiaoui, Wamitan Kail, à Saint-Louis, Simin, Népui et Koné, aux familles Saridjan, à Koné, Naouna, Jean, à Pointe-Bout, Cotin, Marie-André et Pierre, à Bangou, Somme, Glenda, du côté de Nang, Alifou, Napoirea, à Tiaoui. À la direction du SMTI, le syndicat mixte de transport interurbain, RAI, et ses collègues, aux familles aux familles Oudari, Oupa, Bakou et Nitchaot. C'est avec une profonde tristesse et douleur que nous annonçons le décès de Madame Madeleine Ike. Madame Tiaounian Madeleine Ike, décès survenu ce 9 mai 2026 dans sa 60e année. L'enterrement se fera à la tribu de Bako chez Monsieur Paul Tiaounian. La cérémonie coutumière et la veillée se feront
au domicile de sa maman, Madame Veuve Tiaounian Marcel Anepui, à compter de ce jour. À compter de ce jour, les dates et heures exactes des veillées et de l'inhumation vous seront communiquées ultérieurement. Cet avis est signé par ses enfants, petit-fils, sa maman et ses frères et sœurs. La famille d'Artoin, Toiroro, Kon, Pakishi, Vataou, Léon, portés par l'amour et les souvenirs vous font part du retour à la paix et à la lumière de leur chère maman, grand-mère, arrière-grand-mère, sœur, tante et amie, Madame Méliana d'Artoin. Né Sakili Mavaetaou, décès survenu ce 8 mai à l'âge de ses 86 ans. Femme de cœur et de foi, elle laisse derrière elle l'amour, la force, les valeurs et les souvenirs précieux qu'elle a transmis à chacun de nous. La famille remercie toutes les personnes qui s'associeront à sa peine par leur présence, leurs prières et leurs pensées, qu'elle repose en paix. Au Falaï Atou, une veillée se déroulera au salon funéraire du 5e kilomètre ce mardi 12 mai. La veillée s'achève à 19h30 pour reprendre demain, mercredi 13 mai, de 8h à 9h. La cérémonie religieuse aura lieu ce mercredi 13 mai à partir de 10h, suivie de l'inhumation au cimetière du 5e kilomètre à 11h.

O famille, je t'en chané à Canala. Te veux d'un Kouergoua, Gouémoin, Kouaré, Ribéari, Victoire et ses enfants à Waïlou, Béronan Jeanne et ses enfants à Canala, Némébreu Jean-Baptiste à Saraméen, Chom, Joni, Awatom, Nonaro Kela et ses enfants à Canala, Némoiré, Asao Monefara, à Kouende, au famille Tolo, Wari, à Grand Couli, au famille Nanduma, Nari, Nejam, Avia, parents et alliés, la famille Mediara, à la douleur d'annoncer le décès de leur père, grand-père, arrière-grand-père. Monsieur Mediara Bey, Philippe, décès survenu ce dimanche 10 mai à son domicile à la tribu de Ouipoint, à l'âge de ses 80 ans. Les obsèques auront lieu ce mercredi 13 mai à 9h à la tribu de Ouipoint. La famille s'excuse auprès de ceux et celles qui n'ont pas été cités.

Antoine, Pierre, Michel, Robert, Marie-Chantal, ses enfants et leurs conjoints, ses petits-enfants et arrière-petits-enfants, parents et alliés de Nouméa et de La Rochelle. Les familles et leurs conjoints, Madame Louvier, Alain et Anita, Madame Louvier, André et Linda, Madame Gouillonnet, Michel et Marie-Jeanne, Madame Veuve, Morag, Viviane, Madame Veuve, Lu, Mireille, en la douleur d'annoncer le décès de Madame Veuve Marie Dangok, décès survenu ce jeudi 7 mai dans sa 86e année. Une veillée se déroule au centre funéraire de Nouméa ce mardi 12 mai, de 9h à 20h. La veillée reprend demain, mercredi 13 mai, à partir de 8h. La cérémonie religieuse sera célébrée demain, mercredi 13 mai, à partir de 9h15. En la chapelle du centre funéraire de Nouméa, suivi de l'inhumation au cimetière du 5e kilomètre, dans le respect de ses volontés, ni fleurs ni couronne, mais il y aura la présence d'une corbeille à dents. Sa conjointe Madame Kayla Wendy, ses enfants Baye Gladys et Teimpadom Geo, les familles Baye, Maken, Kayla, Teimpadom, Maki, la SMI, parents et alliés, ont la douleur d'annoncer le décès de Monsieur Baye Miki, décès survenu ce samedi 9 mai 2026. Une veillée se déroule au centre funéraire de Nouméa ce mardi 12 mai. La veillée s'achève à 20h pour reprendre demain, mercredi 13 mai, à partir de 8h. La cérémonie religieuse sera célébrée ce mercredi 13 mai à 13h15 dans la salle de veille, suivie de l'inhumation au cimetière du 5e kilomètre. Monsieur Kishine Dion, enfants et petits-enfants, au petit chef Waya Waya Louis et la famille Waya, Mademoiselle Daye, Fanny et sa famille, Mademoiselle Kishine Iris, Gladys et Karine Tebeuil, aux familles Wadenane, Serone et Waya, aux familles Kishine, Wadiri, Rere, Waoyun, Rabadjidji, Wayenes, Trabe, Sharawiane, Welepa, Nagere, Wamejo et Wadenane, au petit chef Paloua, Nawiango, au petit chef Shawijone, la famille Shawijone, aux familles Malo, Wakanumune, Ekediwo, Siwen, Jebez, Weinane, Ruine, Wiako et Chouewapure, à ses anciens collègues et amis de Karoyabus, à Madame Waikej Waijun, Messieurs René et Eto Waikeji, enfants et petits-enfants, Madame Kougogne Waijune, Madame Wadja Charles, Mesdames Sitche Meriane et Wejiem, Germaine, Menango Oji, Naïseline Wenani, Ngayoni Alice, Monsieur Dun, Messieurs René et Eto Waikeji, enfants et petits-enfants, Madame Kougogne Waijune, Madame Wadja Charles, Mesdames Sitche Meriane et Wejiem, Germaine, Menango Oji, Naïseline Wenani, Ngayoni Alice, Monsieur Dick Boama, aux familles Uregei, Wazon, Wayari.

inhumé au Médipôle dans sa 58e année. La veillée se fait actuellement à la morgue municipale de Nouméa. La veillée s'achève à 20h pour reprendre demain, mercredi 13 mai, à partir de 7h. Jusqu'à midi à la morgue municipale de Nouméa. La cérémonie religieuse se déroulera à la chapelle du centre funéraire de Nouméa à 13h15, suivie de l'inhumation au cimetière de Païta à 14h30. Le travail coutumier se fait à la rivière Salée chez M. René Waïchan Wadiri Khéré. La famille s'excuse auprès des personnes et familles qui n'ont pas pu être citées. Cet avis est signé par M. Kishine Alexis Wan. Ses enfants Colette, Jean-Jacques et Christian Afchin, ses petits-enfants, arrière-petits-enfants, famille et amis, ont la douleur d'annoncer le décès de Madame Liliane Delatière, décès survenu ce dimanche 10 mai dans sa 93e année. Une veillée se déroulera au centre funéraire du Pont des Français, 188 rue de la Carrière, ce jeudi 14 mai, de 16h à 19h. La cérémonie religieuse sera célébrée ce même jour, ce jeudi 14 mai, à partir de 17h30, suivie de la crémation. Il y aura la présence d'une corbeille à dents. Ses enfants Danie, David et Damien, ainsi que leurs conjoints, ses petits-enfants, ses petites-filles, excusez-moi, Alizé, Marine, Chania et Théani, et leurs conjoints, son arrière-petite-fille, Chloé, sa sœur, excusez-moi, Cléo, sa sœur Myrna et ses enfants Ami et Allié, ont la douleur et la tristesse d'annoncer le décès de Madame Théani Niou Raïté Moana. Simone, décès survenu ce 11 mai dans sa 82e année. Une veillée aura lieu au centre funéraire de Nouméa ce jeudi 14 mai, de 8h à 14h30, suivie de la crémation dans la stricte intimité familiale. Léoné Iva et ses enfants, Maurice, Sovita, Mireille, Elvis, Raphaël, Joseph, Venceslas, Gwendoline et leurs familles. Les familles Iva, Katoa, Mataïla, Manioulua, Moefana ont la douleur d'annoncer le décès de leur épouse, maman et mamie. Malia, Coletti, Iva. Décès survenu ce samedi 9 mai 2026. Une veillée se tiendra dans un salon du centre funéraire de Nouméa ce jeudi, 14 mai de midi à 20h. La veillée reprend le lendemain, vendredi 15 mai à partir de 8h. La cérémonie religieuse sera célébrée à la chapelle du centre funéraire ce vendredi 15 mai à 11h15, suivie à midi de la crémation au centre cinéraire de Nouméa. Les familles

La famille Marseille a la douleur de vous faire part du décès de monsieur Marseille Sangatou, décès survenu ce 7 mai 2026 dans sa 81e année. Une veillée aura lieu au centre funéraire de Nouméa ce jeudi 14 mai, de 13h à 20h. La veillée reprend le lendemain. Vendredi 15 mai à partir de 7h, la cérémonie religieuse sera célébrée à l'église d'Auteuil ce vendredi 15 mai à 10h, suivie de l'inhumation à 11h30 au cimetière de Dimbéa. Ses enfants Christian, Jean-François, Carmen, Wendy, Junior et Nelly. Ses petits-enfants Christy, Jayan, Tiffen, Djibril, Neila, Jaiden et Eliren. Nos familles Morsen, Boulet-Sakavi,

Altanac, Mahé, Sopé, Basil, aux familles Jeffrey, Mandy, Lecomte, Sis, Singia, Kalou, aux familles Hanson, Masseng, Kalosik, Tao, Kiki, Boulou, Hugai, aux Boulet et aux Tabi, Boulet Sich, Apaïta, Boulet Kotor, Apaïta, aux familles du village de Mélé et d'Ambrim, aux Vanuatu, aux gens de Yahweh, de Boulari et de Tantouta Rivière, à tous ceux qui l'ont connu et aimé, on nous prie d'annoncer le décès de Madame. Boulet Sakavich, Lona, né Morsen, décès survenu ce 9 mai 2026 au Médipôle de Kuchu. La famille adresse ses plus sincères remerciements au service d'oncologie du Médipôle pour leur dévouement, à la GT-NC pour leur accompagnement précieux, leur soutien constant et la qualité des soins prodigués à maman. Tout particulièrement à son infirmière, Madame Isabelle Le Chartier, pour sa gentillesse et son dévouement durant toutes ces années. La famille présente ses excuses aux parents et alliés qui n'auraient pas été cités. Une veillée se tiendra au centre funéraire de Nouméa ce jeudi 14 mai de 9h à 20h. La veillée reprend ce vendredi 15 mai 2026 à partir de 7h jusqu'à midi. La cérémonie religieuse sera célébrée en la chapelle du centre funéraire ce vendredi 15 mai 2026 à 13h15, suivi de l'inhumation au cimetière de Saint-Louis à 14h30. Le travail coutumier se fera au domicile de son fils, M. Sis Christian Akuchu. Monsieur Delpech, Raymond dit Régis, son époux, ses enfants et petits-enfants ont la douleur d'annoncer le décès de Madame Delpech, Jacqueline, décès survenu ce mardi 12 mai à l'âge de ses 84 ans. Une veillée se déroulera au centre funéraire de Nouméa ce jeudi 14 mai de 9h à 20h. La cérémonie religieuse sera célébrée ce même jour, ce vendredi 15 mai. La cérémonie religieuse sera célébrée le lendemain, le vendredi 15 mai, à partir de 9h15, en la chapelle du centre funéraire de Nouméa, suivie de la crémation dans l'intimité familiale.

Émanant de la commune de Puebo, Madame le maire de la commune informe l'ensemble de ses administrés des tribus de Saint-Denis, Balade, et le secteur nord, les tribus de Sainte-Marie et Saint-Gabriel, Balade, secteur sud, jusqu'à hauteur de la maison commune, que pour des travaux de raccordement et rénovation sur les deux réseaux d'adduction d'eau potable, des coupures d'eau seront opérées comme suite, avec en conséquence des perturbations, baisse de pression pour certains secteurs. Le lundi 18 mai 2026, une coupure sera faite pour Saint-Denis et le secteur nord. Pour le secteur sud, il y aura aussi des perturbations sur la distribution, au niveau de la baisse de pression ou manque d'eau pour les habitations en hauteur. Le mardi 19 et mercredi 20 mai, il y aura une coupure d'eau. Une coupure d'eau sera opérée sur l'ensemble des deux secteurs de Balade. Les coupures se feront de 8h à 14h pour les travaux durant les 3 jours. À titre d'information, il est recommandé à l'ensemble des administrés de maintenir fermés les robinets pendant les interventions. Le rétablissement de celles-ci se fera avant 14h30 durant les 3 jours. Le maire s'excuse auprès de ses administrés de la gêne occasionnée et les remercie de leur compréhension. La province Nord informe la population de la commune de Dawar, Belep, que le jeudi 14 mai, le centre médico-social assurera les urgences de premier recours jusqu'à 16h30, la permanence de soins de 9h à 10h30. Le CMS reprendra ses activités aux heures habituelles ce vendredi 22 mai 2026. Pour toute question complémentaire, contactez le CMS de Dawar, Belep, au 47 75 80. Enfin, la province Nord appelle la population à la prudence et à la vigilance.

La province Nord informe que le jeudi 14 mai à 7h seront fermés les CMS de Poya, Ouigua, Pointe-Imie, Kone, Puebo, Punériouin, Vaux, Yengen, Wailou, Kalagomen, Touo, Kanala, Poum et Kwawa. En cas d'urgence, veuillez contacter le SAMI, le centre 15. Les CMS reprendront leurs activités aux heures habituelles ce vendredi 15 mai à 7h30. La province Nord appelle la population à la prudence et à la vigilance. Ces deux communiqués précédents sont signés par la directrice adjointe de la Direction des affaires sanitaires sociales, de la prévention et de la solidarité, Madame Milenka Oudari. Et à l'instant, c'était la deuxième partie du Radio Service. Il était question de la lecture des communiqués. On peut donc refermer, clôturer le Radio Service de ce soir. Un Radio Service que vous pourrez réécouter à partir de 17h, à partir de 20h15 sur nos ondes. Nous, on va repartir en musique. Le prochain rendez-vous, c'est juste après. On se fait un petit point météo. Un petit point de la météo marine établie par Météo France. Allez, on repart avec Alpha Blondie.

On retrouve tout de suite le bulletin de prévision marine pour les lagons du pays. C'est rédigé aujourd'hui, mardi 12 mai à 17h02, heure locale. Voyons la situation générale en ce jour, en ce mardi. Une situation établie à 16h, heure locale. Vaste et puissant anticyclone à 1040 hectopascal sur la Tasmanie, se décalant lentement vers l'est. Dirige analysé de sud-est à est, bien établi sur l'ensemble du pays. Voyons les prévisions par zone valable pour cette nuit, du mardi 12 mai à demain, mercredi 13 mai. Commençant par le lagon sud, le vent de secteur sud-est souffle autour de 15 à 20 nœuds. La houle longue de sud-sud-ouest avoisinera les 2 mètres à 2,5 mètres. Localement au nord de la Havana, la houle d'est-sud-est sera inférieure à 1 mètre. Et pour le lagon sud, ce sera des averses éparses.

poursuivant, le lagan ouest, le vent de sud-est souffle autour des 15 à 20 nœuds. Localement près des côtes avec 10 à 15 nœuds. La houle longue de sud-sud-ouest avoisinera les 2 mètres à 2 mètres 5. Sur le sud, les averses isolées deviennent éparses. Le lagan nord, le vent de secteur, excusez-moi, sur l'ouest au début, le vent de secteur sud-est soufflera autour des 20 à 25 nœuds. Ailleurs, ça sera 15 à 20 nœuds, localement de Balabiouf à Bélep, avec 10 à 15 nœuds. Sur l'ouest, la houle longue de sud-sud-ouest se rapproche des 2 mètres. Ailleurs, la houle courte de secteur est avoisinera les 1 mètre à 1 mètre 5. Et pour le lagan nord, ça sera des averses isolées à la fin. On poursuit au lagan est. Au large, le vent de secteur sud-est soufflera autour des 15 à 20 nœuds. Ailleurs, le vent de secteur sud-sud-est avoisinera soufflera autour des 10 à 15 nœuds, mollissant près de la côte avec 5 à 10 nœuds. La houle localement courte d'est à sud-est sera inférieure à 1 mètre sur le sud et au large. En terminant loyauté, chez le vent de secteur sud-est soufflera autour des 15 à 20 nœuds. Parage marée, la houle longue de sud-sud-ouest avoisinera les 2 mètres. Ailleurs, la houle courte d'est à sud-est inférieure sera inférieure ou 1 mètre. Au sud des îles, du côté des loyautés, ce sera des averses rares devenant bientôt éparses.

0: 17h48 sur nos ondes à l'instant. C'était le Radio Service avec la lecture des avis de décès et celle des communiqués. Un Radio Service que vous pourrez réentendre, reprendre à partir de 20h15 sur nos ondes. Nous, on va continuer avec la programmation Jido pour ce soir, alors je vous annonce un peu la suite. On va retrouver la prochaine séquence musicale demain. En tout cas, nous, on va continuer en musique. À 18h pour le prochain rendez-vous, on retrouvera l'ami John Natanga avec la rediffusion du journal du Pacifique. En attendant, on repart tranquillement en musique. La prochaine séquence musicale, ça sera pour demain, car il est déjà 17h50 quand même. Nous, on va continuer en musique. En remix avec DJ Show qui nous remixe le titre Don't Judge Me de Chris Brown. Belle écoute à tous.
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1: Sur les ondes. On retrouve tout de suite le rendez-vous quotidien, la rediffusion du journal du Pacifique réalisé par l'ami Jonathan Gab. Belle écoute à tous.
2: Eh bien, vous écoutez Radio Tido, le rendez-vous consacré au journal du Pacifique. Les membres de la FFA discutent des prochaines étapes de la mise en œuvre de l'article 30. Les membres de l'Agence des pêches du Forum FFA, réunis à Wellington la semaine dernière, ont tenu une session dédiée à l'article 30 de la convention de la WCPFC dans le cadre des réunions préparatoires à la 142e réunion des responsables du comité des pêches du Forum FFC qui se tiendra donc du 11 au 15 mai 2026. L'article 30 reconnaît les besoins spécifiques des États en développement, notamment des petits États insulaires en développement PUD, qui reflètent les réalités structurelles de l'océan Pacifique occidental et central. Il exige de la Commission qu'elle tienne compte de ces circonstances et veille à ce que les membres de conservation et de gestion n'imposent pas une charge disproportionnée au PUD. La session a été suivie virtuellement par le secrétariat de la Commission des pêches du Pacifique occidental et central, WCPFC, y compris la directrice exécutive de la WCPFC, Mme Rhea Amos Christian, et s'est appuyée sur les progrès réalisés lors de la WCPFC 22 à Mani en 2025, où la Commission a convenu d'entreprendre un examen indépendant de l'article 30 selon un mandat convenu. L'article 30 doit être mis en œuvre de manière pratique et significative qui reflète les véritables défis auxquels sont confrontés les PUD du Pacifique, a déclaré Anna Taolou, conseillère en politique de conformité de la FFA, qui a soutenu la discussion des membres sur la question. Pour les membres de la FFA, l'objectif est de veiller à ce que les mesures de conservation et de gestion tiennent pleinement compte des réalités et des contraintes uniques auxquelles sont confrontés les PUD et que ces considérations soient intégrées dès le départ dans la conception des mesures grâce à des mécanismes de mise en œuvre pratiques et efficaces. Les membres de la FFA ont noté que l'examen de la mise en œuvre de l'article 30 par la Commission intervient à un moment crucial et offre une occasion importante de renforcer l'application concrète de ces dispositions. Les discussions ont souligné la nécessité de veiller à ce que la question de la charge disproportionnée soit abordée dès l'élaboration des mesures et non après leur adoption et l'imposition d'obligations de mise en œuvre aux États membres. Les membres ont également souligné l'importance de lier plus directement l'article 30 à un soutien financier pratique et durable, ainsi que de veiller à ce que l'article 30 soit pris en compte de manière plus rigoureuse et plus cohérente tout au long de l'élaboration des mesures de conservation et de gestion de la WCPFC. Dans une prochaine étape, les membres de la FFA et le secrétariat continueront de participer activement au processus d'examen indépendant, à la fois individuellement en tant que membre et collectivement dans le cadre de la FFA. L'article 30 stipule que la Commission doit reconnaître les besoins spécifiques des États en développement, notamment les petits États insulaires en développement PUD et des territoires. Lorsqu'elle examine ces besoins spécifiques, la Commission doit tenir compte de la vulnérabilité des PUD et veiller à ce qu'ils ne soient pas soumis à une charge disproportionnée en matière de mesures de conservation et de gestion. Elle doit également soutenir leur capacité à développer, gérer et tirer profit de leur pêcherie de thon. Le plan de transition énergétique de la Papouasie-Nouvelle-Guinée vise à promouvoir les énergies renouvelables et l'accès aux énergies renouvelables en milieu rural, souligne l'IRENA. La Papouasie-Nouvelle-Guinée est incitée à accélérer sa transition vers les énergies renouvelables et à élargir l'accès à l'électricité dans le cadre d'une nouvelle évaluation de la transition énergétique réalisée par l'Agence internationale pour les énergies renouvelables. L'IRENA, élaborée en partenariat avec le gouvernement de Papouasie-Nouvelle-Guinée dans le cadre de l'initiative des phares pour les petits états insulaires en développement PUD qui fournit un guide pratique et prospectif pour accélérer la transition du pays vers un secteur énergétique plus durable, résilient et inclusif. Le rapport décrit cette évaluation comme un guide pratique et tourné vers l'avenir pour accélérer la transition du pays vers un secteur énergétique plus durable, résilient et inclusif. Il identifie les principaux obstacles à la transition, notamment les lacunes en matière de politique, d'infrastructure, de financement et de capacité institutionnelle, tout en définissant six domaines d'action prioritaires visant à transformer le secteur énergétique du pays. Selon le rapport, les domaines prioritaires comprennent l'élargissement de l'accès à l'énergie, la promotion de la cuisson propre, le renforcement des évaluations et de la planification des ressources, l'amélioration de l'efficacité énergétique, la décarbonation des transports et l'intégration des énergies renouvelables dans des secteurs tels que l'agriculture, la santé et l'éducation. Le rapport indique que ces mesures sont conçues pour soutenir les objectifs de développement national, réduire la dépendance aux combustibles importés et renforcer la résilience économique, la résilience climatique. La Papouasie-Nouvelle-Guinée continue de faire face à d'importants défis énergétiques, notamment dans les communautés rurales où l'accès à l'électricité reste limité et où la dépendance aux combustibles fossiles importés continue d'exposer le pays aux fluctuations des prix mondiaux et aux perturbations de l'approvisionnement. L'IRENA a déclaré que l'évaluation avait été élaborée selon une approche multipartite et consultative visant à rassembler les agences gouvernementales, les partenaires au développement et le secteur privé dans un cadre d'action commun. Le rapport indique que ce cadre vise à contribuer à harmoniser les efforts et à mobiliser les investissements pour améliorer l'accès à l'énergie et accélérer le déploiement des énergies renouvelables. Elle positionne également cette évaluation comme un point de référence clé pour des futures décisions nationales en matière de planification et d'investissement. Le rapport indique qu'il constitue une référence essentielle pour orienter la prise de décision et renforcer les partenariats et sert de base à l'élaboration du premier plan national du secteur énergétique du pays. La Papouasie-Nouvelle-Guinée possède un potentiel important en énergie renouvelable encore inexploité, notamment en matière d'hydroélectricité, d'énergie solaire, de géothermie et de biomasse. Mais les progrès ont été ralentis par des limitations d'infrastructures, des coûts de développement élevés et des défis logistiques liés à la dispersion géographique de sa population. Cette évaluation intervient alors que les pays insulaires du Pacifique continuent de plaider en faveur d'investissements accrus dans les énergies renouvelables et la résilience climatique dans un contexte de hausse des coûts des carburants et de pression climatique croissante dans toute la région. Le travail de l'IRENA à travers l'initiative phare pour les petits états insulaires en développement vise à aider ces derniers à renforcer leur sécurité énergétique, à réduire leurs émissions et à améliorer leur résilience grâce à des systèmes énergétiques plus propres et plus durables. Les États-Unis et la Papouasie-Nouvelle-Guinée approfondissent leurs liens sécuritaires et économiques dans le cadre d'un dialogue stratégique. Les États-Unis et la Papouasie-Nouvelle-Guinée se sont engagés à approfondir leur coopération en matière de sécurité et d'application de la loi de connectivité numérique et de développement économique à la suite de discussions de haut niveau à Port Moresby. Washington a également annoncé son intention de fournir $30 millions pour la connectivité Internet par satellite à travers la Papouasie-Nouvelle-Guinée. Le deuxième dialogue sur le partenariat stratégique entre les États-Unis et la Papouasie-Nouvelle-Guinée s'est tenu le 7 mai à Port Moresby entre Michael George, décembre, secrétaire adjoint des États-Unis pour l'Asie de l'Est et le Pacifique, et le vice-premier ministre de la Papouasie-Nouvelle-Guinée, John Rossoff. Selon la déclaration conjointe, ce dialogue témoigne de l'engagement des deux pays à renforcer continuellement leurs relations bilatérales. Cette session de dialogue a porté sur l'amélioration de la coopération en matière de sécurité et la recherche de nouveaux domaines d'intérêt commun pour les opportunités économiques en vue d'un avenir plus sûr et plus prospère pour les deux pays. Les discussions se sont appuyées sur le cadre de coopération stratégique signé en septembre 2025 par le Premier ministre de Papouasie-Nouvelle-Guinée James Marape et l'ancien secrétaire d'État adjoint des États-Unis Christopher Londo lors des célébrations du 50e anniversaire de l'indépendance de la Papouasie-Nouvelle-Guinée. Ce cadre a identifié quatre grands piliers de coopération. La coopération en matière de défense, de sécurité maritime et d'application de la loi. La coopération en matière de minéraux et d'infrastructures critiques. La coopération économique et commerciale. Et la coopération en matière d'économie numérique. Des délégations des deux pays ont discuté de chaque pilier lors de séances du groupe de travail à Port Moresby. L'une des annonces majeures issues de ces discussions a été le plan de Washington visant à soutenir le développement numérique en Papouasie-Nouvelle-Guinée grâce à la technologie satellitaire. Au cours du dialogue, le secrétaire adjoint a annoncé que les États-Unis, en collaboration avec le Congrès, entendaient fournir 30 millions de dollars américains pour la connectivité Internet par satellite en Papouasie-Nouvelle-Guinée. Le communiqué précise que ce soutien permettra d'élargir l'accès aux services essentiels dans les communautés isolées. Cette technologie américaine permettra de connecter des centaines d'établissements de santé, d'écoles et de centres de secours situés dans les régions isolées, offrant ainsi aux Papouasie-Nouvelle-Guinéens un accès aux ressources éducatives, aux services de santé, aux opportunités économiques et aux marchés mondiaux d'une manière jusqu'alors inimaginable. Le dialogue a également mis en lumière les récents développements de cette relation, notamment la signature d'un protocole d'entente mondiale sur la santé et l'autorisation accordée à SpaceX d'exploiter son service Starlink en Papouasie-Nouvelle-Guinée. La coopération en matière de sécurité a occupé une place importante lors des discussions. Les États-Unis envoyant ce qui a été décrit comme le plus important, un contingent de forces de l'ordre américaines jamais déployées en Papouasie-Nouvelle-Guinée. La délégation comprenait des représentants du Bureau fédéral d'enquête et FBI, de la Drug Enforcement Administration DEA, du Département de la Sécurité Intérieure, des gardes-côtes américains, du Centre fédéral de formation des forces de l'ordre et du Bureau international des stupéfiants et de l'application de la loi du Département d'État. La délégation de Papouasie-Nouvelle-Guinée est comprenait des représentants des affaires étrangères, de la défense, du commerce et de l'investissement des TIC et de l'autorité des ressources minérales. Les deux pays sont également ou ont également signé un nouvel accord de coopération policière visant à lutter contre le crime organisé et à améliorer la coopération dans le secteur de la justice. La lettre d'accord récemment signée sur la coopération policière permettra aux États-Unis d'apporter un soutien complice à leurs partenaires de Papouasie-Nouvelle-Guinée pour lutter contre le blanchiment d'argent, le trafic de drogue, la criminalité transnationale organisée, la cybercriminalité, renforcer les institutions de justice pénale et la coordination bilatérale. Les deux parties se sont également engagées à renforcer leur coopération en matière de sécurité maritime, notamment dans la lutte contre la pêche illégale. Les efforts de coopération en matière de sécurité maritime permettront de lutter contre la pêche illégale, non déclarés et non réglementés dans la zone économique exclusive de la Papouasie-Nouvelle-Guinée, un crime qui touche l'ensemble du Pacifique. Le communiqué soulignait également l'importance des échanges éducatifs et professionnels entre les deux pays. Les États-Unis organisent des programmes d'échanges éducatifs et professionnels afin de tisser des liens et de partager les meilleures pratiques entre les citoyens de nos pays, en envoyant des étudiants et de jeunes professionnels aux États-Unis pour se former et progresser dans leurs domaines respectifs. Le secrétaire adjoint d'ESCOMB et puis le vice-premier ministre Rousseau ont convenu de poursuivre le renforcement des liens et ont confirmé que le prochain dialogue sur le partenariat stratégique se tiendra à Washington après les élections nationales de 2027 en Papouasie-Nouvelle-Guinée. Ils ont exprimé leur vif désir de tirer parti de la dynamique créée cette semaine pour renforcer cette relation forgée dans le sacrifice pendant la Seconde Guerre mondiale et guidée par nos valeurs communes pour les générations à venir. Du côté des îles Salomon, le chef de l'opposition des îles Salomon, Well, appelle à l'unité alors que s'ouvrent les négociations pour la formation d'un nouveau gouvernement salomonien et promet de mettre fin à la mainmise des élites sur le pouvoir. Le chef de l'opposition des îles Salomon, Matthew Well, affirme que les discussions entre les dirigeants politiques visant à identifier le prochain premier ministre du pays constituent une partie normale et nécessaire du processus démocratique. S'adressant aux médias locaux suite au vote positif de la motion de censure contre le Premier ministre Jeremiah Emanuele, Well a déclaré que le lobbying et les consultations entre les dirigeants ne devaient pas être perçus négativement. Cela fait partie du processus. Ce n'est pas forcément une mauvaise chose, a déclaré Well. Vous appelez ça du lobbying, mais les dirigeants doivent se parler pour trouver un candidat. Laissons ce processus se dérouler. Parlons-en pour trouver le nouveau premier ministre de ce beau pays. Well a déclaré que la nouvelle coalition s'engageait à travailler ensemble pour former le prochain gouvernement, malgré les difficultés qui surgissent souvent lors des transitions politiques. Nous sommes engagés les uns envers les autres à former le prochain gouvernement, a-t-il déclaré. L'histoire nous montre des moments périlleux dans notre processus politique, mais j'espère que nous resterons unis et que nous poursuivrons des objectifs communs pour aller de l'avant et élire notre premier ministre pour tous les citoyens de ce pays. Le chef de l'opposition a décrit la période à venir comme une période passionnante pour les îles Salomon, affirmant qu'un nouveau gouvernement pourrait créer des opportunités pour de nouvelles politiques et réformes. Une période passionnante s'annonce pour ce pays, a-t-il déclaré. Cela a aussi un coup. Certaines choses doivent changer, mais c'est passionnant en termes de nouvelles opportunités et de nouvelles politiques sur ce que nous pouvons faire. Well a déclaré espérer que le prochain gouvernement sera responsable, inclusif et à l'écoute des problèmes qui touchent les habitants des îles Salomon. Nous espérons que le nouveau gouvernement sera responsable et inclusif, un gouvernement qui réponde aux nombreux problèmes que nous ressentons, a-t-il ajouté. Répondant aux questions sur l'instabilité politique, Well a déclaré que le problème n'était pas nouveau dans la politique des îles Salomon. Il a fait référence aux amendements constitutionnels introduits par l'ancien premier ministre Derek Sikua en 2010 et qui ont par la suite été intégrés à la loi sur l'intégrité des partis politiques. Well a déclaré que cette législation visait à réduire le mercenaire politique et l'instabilité au sein du Parlement. Cette loi aurait pu mettre fin à bien des détournements de fonds, a-t-il déclaré. Il a toutefois indiqué que la situation politique actuelle est différente car elle impliquait le retrait du soutien de l'ensemble d'un partenaire de coalition au gouvernement plutôt que le changement de camp en deux députés individuels. Nous devons admettre que les partis peuvent perdre confiance et donc changer de soutien, a-t-il déclaré. Mais les sauts individuels ont été la cause de nombreuses instabilités par le passé. Well a déclaré que les réformes visant à renforcer la stabilité politique avait déjà fait l'objet de nombreuses discussions et bénéficié du soutien des partenaires au développement et des diplomates. Et ce sont donc des choses que nous devons régler, a-t-il déclaré. Soyons audacieux dans certaines des choses que nous devons faire. Nous ne devons pas avoir peur et hésiter. Il a également déclaré que le futur gouvernement de coalition vise à libérer les îles Salomon de ce qu'il décrit comme une mainmise des élites et des puissants intérêts qui contrôlent depuis longtemps l'économie et la politique du pays. On a demandé à Well ce qu'il ressentait après donc de nombreuses années dans l'opposition et maintenant qu'il était sur le point de prendre le pouvoir. Il a déclaré que son objectif n'était pas de se concentrer sur les émotions ou la réussite personnelle, mais de bâtir un gouvernement qui serve véritablement le peuple. Il ne s'agit pas d'une question de sentiment, il n'y a aucune émotion là-dedans, a déclaré Well. Nous cherchons toujours à former un bon gouvernement, un gouvernement qui rassemble véritablement le peuple, un gouvernement qui libère le pays et de jog de l'emprise des élites. Well a déclaré que les préoccupations concernant l'influence des puissants intérêts sur les gouvernements avait été l'un de ses messages constants lors des élections et des campagnes politiques passées. Il affirme que les gouvernements successifs au fil des ans ont été contrôlés par des intérêts qui n'étaient pas nécessairement alignés sur les intérêts nationaux des citoyens des îles Salomon. Malheureusement, nos gouvernements ont été pendant longtemps enchaînés et asservis par des intérêts qui ne sont pas nécessairement ceux de notre peuple, a-t-il déclaré. Well a reconnu que changer le système ne serait ni facile ni immédiat, prévenant que le pays était confronté à des forces puissantes. Cela ne se fera pas du jour au lendemain. Ça ne sera pas facile. Nous parlons de forces puissantes, a-t-il déclaré. Mais commençons ce processus, regardons vers l'avenir avec audace, prenons notre courage à deux mains et disons que nous allons essayer de le vaincre. Le chef de l'opposition a déclaré que les habitants des îles Salomon devaient mieux comprendre les forces qui influencent le pays et pourquoi la richesse reste concentrée entre les mains d'un petit groupe tandis que la majorité des citoyens continuent de lutter contre les difficultés économiques. Les gens doivent connaître les forces qui asservissent ce pays et comprendre pourquoi dans l'économie une poignée de personnes sont si riches tandis que la grande majorité est pauvre, a-t-il déclaré. Ce n'est pas une bonne situation, a-t-il déclaré. L'ancien premier ministre du Vanuatu, Salwai Kilman, remet en question l'engagement de la France concernant Matthew et Hunter. L'ambassadeur de France au Vanuatu, Jean-Baptiste Jean-Jean Wilmer, a qualifié un article récent sur la position du Front de Libération National Kanak et Socialiste FLNKS concernant Matthew et Hunter d'unilatéral et trompeur dans la manière dont il présentait la question. L'ambassadeur Wilmer a déclaré dans un communiqué de presse que la conclusion de tout accord nécessite la volonté des deux parties. Il a précisé que lorsque le président français Emmanuel Macron a fait ses remarques lors de sa visite officielle en juillet 2023, il s'adressait au premier ministre de l'époque, Ismaël Kalsakaou. Selon Wilmer, les deux dirigeants avaient établi une véritable relation de confiance et étaient tous deux sincères et déterminés à poursuivre cette affaire. Le président Macron a ensuite invité le premier ministre de l'époque, Kalsakaou, à Paris le 8 septembre pour assister à l'ouverture de la Coupe du Monde de rugby et faire le point sur les progrès réalisés sur ce dossier. Malheureusement, le Premier ministre n'a pas pu faire le déplacement. Le Premier ministre Kalsakaou a fait face à une motion de censure et a perdu son poste, a-t-il déclaré. Contacté, Kalsakaou s'est étanché de la situation actuelle de Matthew Hunter suite à la rencontre du Premier ministre Jotam Napot avec le président Macron l'année dernière. L'ambassadeur de France a déclaré que Sato Kilman avait succédé à Kalsakaou, mais que son mandat n'avait duré qu'un mois et qu'il n'avait manifesté aucun intérêt pour la question. Il ne m'en a jamais parlé une seule fois, a affirmé l'ambassadeur français Wilmer. L'ancien premier ministre Kilman a reconnu que son mandat avait été court et a déclaré qu'il n'avait pas soulevé la question de Matthew Hunter parce que le président Macron avait indiqué que l'affaire serait régler avant décembre 2023 ce qui ne s'est pas produit. La France n'est pas sérieuse, a déclaré Kilman. Wilmer a déclaré qu'après Kilman, le député de Pentecôte, Charles Salouaï, est devenu Premier ministre et a exercé ses fonctions pendant près de 500 jours. Bien que nous ayons dialogué avec lui sur un certain nombre de questions bilatérales, notamment le dossier Airbus, il n'a jamais fait de la reprise des négociations sur Matthew Hunter une priorité et n'a jamais cherché à les faire avancer, a déclaré l'ambassadeur de France. Salouaï a rejeté les propos de l'ambassadeur, les qualifiant de trompeurs. Il a indiqué que les frontières maritimes, notamment les détroits de Matthew et de Hunter, étaient toujours abordés lors des réunions bilatérales entre la France et la Nouvelle-Calédonie. Lors de chaque réunion bilatérale avec la France et la Nouvelle-Calédonie, les frontières maritimes, notamment Hunter et Matthew, ont toujours été abordées, a-t-il déclaré. Lors du sommet de la francophonie à Paris en 2024, j'ai soulevé la question de Hunter et Matthew lors d'une brève rencontre avec le président Macron, mais ce dernier m'a assuré qu'il n'y avait pas de problème. J'ai dit à Macron qu'il y avait un problème car il y a un différent depuis que la Nouvelle-Calédonie a déclaré un parc marin sur la zone contestée sans consulter Vanuatu. Depuis 2014, je m'oppose à ce parc. À l'époque, Anthony Le brève rencontre avec le président Macron, mais ce dernier m'a assuré qu'il n'y avait pas de problème. J'ai dit à Macron qu'il y avait un problème car il y a un différent depuis que la Nouvelle-Calédonie a déclaré un parc marin sur la zone contestée sans consulter Vanuatu. Depuis 2014, je m'oppose à ce parc. À l'époque, Anthony Le Crin de Nouvelle-Calédonie

Alors, ministre des Affaires étrangères, nous avions convenu de tenir la première table ronde, mais elle a été interrompue par la COVID-19. Saloy a déclaré que même si les gouvernements avaient changé au fil des ans, les discussions de table ronde entre la France et le Vanuatu n'auraient pas dû être affectées, car les négociations du Vanuatu sont de hauts fonctionnaires. Il a déclaré que si le Vanuatu ne parvenait pas à régler sa frontière maritime avec le territoire français de Nouvelle-Calédonie, alors le Vanuatu ne pouvait se considérer comme pleinement indépendant. En février 2023, Saloy a signé l'accord Motolava avec le premier ministre des Îles Salomon de l'époque, Manassé Sokobaré, concernant la frontière maritime entre les deux pays. L'ambassadeur Wilmer a déclaré que maintenant que Napate est le premier ministre et ayant précédemment occupé les fonctions de vice-premier ministre et ministre des Affaires étrangères lors de la visite du président Macron, il était naturel de s'attendre à ce qu'il relance les discussions sur le sujet. Nous l'avons invité à Paris pour rencontrer le président Macron en juillet 2025 et c'est là que les choses ont véritablement repris leur cours. Cette fois-ci, les deux parties ont tenu parole. Des négociations ont été officiellement désignées par chaque partie et ont tenu leur première réunion à Port-Vila les 20 et 21 novembre 2025. Nous prévoyons de nous rencontrer à nouveau à Paris dans les prochains mois. La question doit être reformulée, a déclaré l'ambassadeur. Selon certaines informations, une autre réunion concernant Matthew Hunter devrait avoir lieu le mois prochain. Un visiteur kanak de Port-Vila cette semaine a déclaré que la France réagissait aux propos tenus par le président du PLNKS, Christian Théien, car il reflétait ce que les partisans considèrent comme le fondement de la revendication du Vanuatu sur les deux îles. La source kanak a indiqué que la revendication de la France ne remontait qu'à 1963, alors que les ancêtres des habitants de Tavaïa entretenaient des liens historiques anciens avec la région bien avant ces dates. Le Daily Post a été informé hier que la prochaine réunion concernant Matthew et Hunter pourrait être la dernière série de négociations. Si les deux pays ne parviennent pas à un accord, le différend pourrait être réglé selon les mécanismes liés à la Convention des Nations Unies sur le droit de la mer CNUDM. Les États insulaires du Pacifique confirment la distribution du deuxième versement de 60 millions de dollars américains, paiement de 2025 et le premier versement à l'industrie de la pêche américaine pour 2026. La 18e réunion spéciale des parties insulaires du Pacifique, SPIC 18, s'est tenue à Wellington le lundi 4 mai, marquant le début des discussions préofficielles en vue de la 142e réunion du comité des pêches du forum FFC 140. En ouvrant la réunion, le directeur général de la FFA, Nawan David Pacop, a exprimé sa gratitude au gouvernement et au peuple néo-zélandais pour avoir accueilli ces SPIP 18, les réunions préparatoires à la FFC et la prochaine réunion annuelle des officiels de la FFC est prévue du 11 au 15 mai 2026. L'objectif de cette réunion est de faire le point avec les membres de la FFA sur l'administration et la mise en œuvre du traité entre les États-Unis et les États insulaires du Pacifique et de préparer la consultation annuelle de 2026 avec les États-Unis prévue fin juin ici à Wellington, a déclaré Pacop. Pacop a confirmé que la distribution du solde du deuxième versement du gouvernement américain de 60 millions de dollars, versement de 2025, et du premier versement de l'industrie de la pêche américaine pour 2026 a été effectuée fin avril 2026. Les discussions lors du SPIP 18 ont porté sur un éventail de questions clés, notamment le rapport de l'administrateur, le calendrier des paiements américains, l'accord de partenariat global proposé et d'autres questions techniques telles que la pêche illicite non déclarée et non réglementée INN, les systèmes d'autorisation et d'enregistrement et les questions liées aux observateurs. Les États insulaires du Pacifique se préparent également à la consultation annuelle de 2026 avec les États-Unis prévue fin juin 2026 à Wellington avant la réunion ministérielle du FFC. Des hauts responsables de la pêche des 17 pays et territoires membres de la FFA participent donc à la réunion de cette semaine qui prépare le terrain pour la réunion annuelle des responsables FFC 142 la semaine prochaine.

0: Le Pacifique exhorte la Banque asiatique de développement à assumer pleinement son rôle de banque du climat pour la région. Les pays insulaires du Pacifique ont appelé la Banque asiatique de développement, la BAD, à accroître considérablement le financement de la lutte contre le changement climatique, avertissant que ce dernier demeure la plus grande menace pour la survie de la région malgré l'aggravation des crises mondiales. Dans une déclaration prononcée lors de la réunion annuelle de la BAD, les dirigeants des pays membres en développement du Pacifique ont souligné que la montée du niveau de la mer, l'érosion côtière et l'intrusion d'eau salée et compromettent déjà la sécurité alimentaire, l'approvisionnement en eau, la santé publique et l'habitabilité même des nations insulaires. Nous ne pouvons pas nous permettre de détourner notre attention de ces dévastations en cours, indique le communiqué. Tout en reconnaissant le rôle moteur de la BAD dans la mobilisation des financements climatiques, le ministre des Finances de Tuvalu pour un financement adapté aux vulnérabilités structurelles uniques du Pacifique. Les pays du Pacifique ont également appelé un soutien renforcé pour accéder aux fonds climatiques mondiaux, notamment au fonds vert pour le climat, en particulier par la mise en place d'entités nationales de mise en œuvre ENM qui permettrait aux pays de gérer et de mettre en œuvre directement des programmes d'adaptation. L'une des principales préoccupations soulevées concernait le maintien du revenu national brut, RNB, comme principal indicateur de vulnérabilité, ce qui, selon les dirigeants, restreint l'accès au financement essentiel pour le climat et le développement. Le recours actuel au RNB est dépassé, souligne le communiqué exhortant la BAD à adopter l'indice de vulnérabilité multidimensionnelle IVM afin de mieux refléter les réalités environnementales et géographiques du Pacifique. Pour l'avenir, les dirigeants du Pacifique ont souligné l'importance de la COP31 qui sera dirigée par l'Australie et dont les réunions préparatoires se tiendront dans le Pacifique, la décrivant comme une occasion cruciale d'attirer l'attention mondiale sur les défis auxquels sont confrontés les petits États insulaires en développement. Ils ont invité la BAD à participer directement à ces événements afin de mieux comprendre à la fois l'ampleur de la vulnérabilité et l'urgence des efforts nationaux d'adaptation. La déclaration souligne également que les initiatives régionales telles que l'approche programmatique régionale pour l'action climatique doivent rester alignées sur les priorités nationales et apporter des avantages concrets aux communautés de première ligne tout en complétant les mécanismes existants, notamment le mécanisme de résilience du Pacifique et la compagnie d'assurance contre les risques de catastrophe du Pacifique. Réaffirmant le rôle de la BAD en tant que partenaire de confiance et banque du climat pour le Pacifique, les dirigeants ont appelé à redoubler d'efforts pour mobiliser des financements auprès de partenaires mondiaux tels que le Fonds vert pour le climat et le Fonds pour l'environnement mondial, notamment par le biais d'accords de cofinancement et d'un soutien budgétaire lié au climat. Les pays du Pacifique ont également plaidé en faveur d'un financement climatique plus prévisible et transparent, notamment des mécanismes de financement à déclenchement automatique permettant une intervention rapide en cas de catastrophe et la prise en charge des pertes et dommages. Afin de maintenir ces dynamiques, nous demandons des mises à jour régulières et transparentes sur les principales initiatives régionales, indique le communiqué soulignant la nécessité de rendre des comptes quant à la manière dont le soutien international s'aligne sur les engagements climatiques nationaux et les stratégies de survie à long terme.
1: À l'instant, vos éditions du Pacifique préparées par l'ami John Natanga. Il est 18h35 sur nos ondes. Sans tarder, on va enchaîner avec notre rendez-vous de chaque mardi soir, l'émission Autour des Églises Libres. Ce soir, nous sommes avec l'église de Pergame. Ils vous attendent déjà dans les studios de la radio, notre habituée Ingrid Kaloï, accompagnée de Loric Bouya. Belle écoute à tous!

0: mon pays. Bonsoir mon pays, bienvenue dans notre émission chrétienne Jeunesse en Christ chaque mardi soir à 18h30. Donc merci Hélène encore pour l'introduction. Donc c'est un temps pour nous chaque mardi pour écouter sa parole, pour être autour de ce beau message de l'évangile pour toute la jeunesse de notre pays. Et ce soir nous avons la joie d'accueillir le serviteur Lorik Boya. Bonsoir Lorik.
1: Bonsoir Ingrid, bonsoir à tout le monde ce soir.
0: Bonsoir. Donc voilà, nous allons commencer cette émission par la prière. Je vous invite, toi, ma famille, toi, mon frère, ma sœur, qui écoute l'émission, de prendre un instant pour prier ensemble. Seigneur notre Dieu, nous te disons merci pour cette émission que chaque mardi, Radio Dido met à disposition pour que ta parole soit annoncée. Ce soir, nous voulons que tu nous diriges et tu nous conduis par ton esprit et que tu disposes tous les cœurs qui prendront le temps d'écouter cette émission et d'écouter ta parole. Merci Saint-Esprit de nous conduire et surtout Seigneur, nous voulons faire ta volonté et que ta volonté soit faite. Seigneur notre Dieu, nous disons merci au nom de Jésus. Amen. Amen. Voilà. Donc, avant de poursuivre, nous allons prendre un morceau, une musique chrétienne que beaucoup connaissent avec le groupe EXO.

0: Oui, comme nous le dit si bien ce morceau, je veux te louer. Et c'est vrai que nous devons louer le Seigneur et que chaque jour que le Seigneur nous donne, prenons toujours le temps de le louer, malgré toutes les circonstances et situations de la vie que nous pouvons traverser. Jeunesse en Christ, c'est l'émission, le nom de cette émission, nous rappelle que notre jeunesse est aussi très précieuse devant le Seigneur. Et ce soir, nous allons laisser donc la place à sa parole, la parole de notre Dieu au travers du serviteur Lauric. Et comme pour titre, la jeunesse, un vrai défi. Bonsoir, mon frère.
1: Alors bonsoir Ingrid, bonsoir Hélène, merci encore à tous, à tous les auditeurs, les auditrices de mon pays. Je vous salue à tous, vous tous les jeunes du nord, du sud, des îles, de la Grande Terre, jusqu'à la chaîne centrale. Bonsoir. Donc ce soir, c'est vrai que le thème de la jeunesse est un thème qui est riche, qui est important. C'est important de parler de la jeunesse. D'ailleurs, comme l'a très bien dit sa servante, le titre de mon message ce soir, c'est « La jeunesse, un vrai défi ». Donc, il y a un verset dans la parole de Dieu que j'aime citer quand on parle de la jeunesse. Et cette parole, elle se trouve dans le psaume 119, verset 9, qui est très connu d'ailleurs, qui dit que « Comment le jeune rendra-t-il pur son sentier en se dirigeant d'après ta parole ?» Alors, on ne connaît pas l'auteur de ce texte, mais la tradition, eh ben, il l'attribue à David. Alors ce verset, il est intéressant parce qu'à la fois on a une question et dans ce même verset, ben, on a à la fois une question qui n'est pas des moindres, je dirais, mais aussi il y a cet aspect de la réponse qui est, je dirais, qui est tranchante, qui est directe, qui est assez vif dans la réponse de l'auteur. Alors ici, on voit que l'auteur, il met en avant une préoccupation qui est celle du jeune qui doit cheminer dans sa vie, qui doit percer dans sa vie au-delà des difficultés qu'il peut rencontrer. Et je pense que c'est une vraie question de comment le jeune il doit rendre pur son sentier. Alors je sais que l'auteur il fait un constat parce que déjà il a été jeune et son époque déjà de son époque il a dû déceler les difficultés pour un jeune d'avancer sainement et sereinement dans un environnement qui je dirais hostile ou difficile. Et nous savons que la jeunesse, c'est une période charnière, c'est une période de transition entre, je dirais, l'enfance et le monde difficile des adultes. Donc, je pense ce soir à tous nos papas et à tous nos mamans et aux anciens qui ont eu aussi à traverser ce moment particulier et spécial dans leur vie. Parce qu'effectivement, la jeunesse, c'est le temps où on doit faire des choix qui sont décisifs. Parfois, on fait des mauvais choix aussi, des choix qui sont importants. C'est un moment aussi où on est influencé par les réseaux, par les amis et par beaucoup d'autres choses. On peut être dans ce moment aussi, on est animé aussi par des passions. Dans ce moment de la jeunesse, ben, il y a des passions comme le football, d'autres pour l'art, d'autres pour le voyage, mais aussi par exemple les passions, les amours par exemple où les gens et ils apprennent à se connaître et à connaître l'autre autrement, je dirais. C'est un moment important aussi dans le sens où ben, c'est à ce moment-là aussi où notre caractère il se construit, où nos habitudes ben, ils se forment. Et c'est un moment aussi où je dirais qu'on décide aussi des directions que l'on doit prendre. C'est souvent la jeunesse, je dirais que c'est comme un peu un rond-point de notre vie où on doit décider de prendre une sortie, la sortie qui se présente à nous. Et donc, je dirais qu'à travers tout cela, ben, c'est beaucoup de combats à l'intérieur de nous. Donc, moi, si je pouvais parler de deux extrêmes pour parler de la jeunesse, je dirais que, premièrement, il y a cet extrême où on voit le jeune comme un symbole de puissance, de force, parce que c'est à cet âge-là aussi où on voit beaucoup les jeunes qui s'engagent pour l'armée, par exemple, ou pour les sports de haut niveau, etc. Mais aussi, il y a cet extrême aussi que l'on constate et que l'on voit aussi, c'est cet aspect de la vulnérabilité ou de la fragilité. Nous, la Nouvelle-Calédonie, on n'est pas épargné, malheureusement, par le nombre de suicide des jeunes dans notre pays, dans notre nation. D'ailleurs, je fais une parenthèse pour nous encourager à prier pour les jeunes, parce qu'on voit ces derniers temps qu'il y a beaucoup de jeunes qui se suicident, parce que justement, peut-être, ils ne trouvent pas de solution à leurs problèmes. Donc, comme je disais, on voit ces deux extrêmes au niveau de la jeunesse. Et donc, je disais comme ça que la jeunesse, c'est un vrai sujet de société. Elle tient, je dirais, une place spéciale dans ce pays, dans cette nation et d'ailleurs dans tous les pays. Et les questions que l'on pourrait, je dirais, se poser ce soir, c'est que comment cette jeunesse, on peut la valoriser? Comment elle est mise en avant? Quelles sont les difficultés qu'elle rencontre? Quelles sont ses préoccupations, par exemple? Et je dirais que cette jeunesse-là, c'est un vrai défi à plusieurs niveaux. Premièrement, c'est un défi pour les parents. Pourquoi? Parce que c'est pas facile pour un parent. N'importe quel parent peut dire que c'est pas évident d'élever son fils, sa fille, de s'occuper d'un jeune, et de s'occuper de sa croissance, de son développement, des découvertes qu'il peut faire dans sa vie. C'est aussi un défi pour les familles, parce que le jeune, il a une place aussi au sein des tribus, au sein des communautés, et il y a aussi cet aspect des réseaux d'amis, que je peux appeler ça aussi une famille. Et c'est aussi un défi au niveau politique. Pourquoi? Parce que comment on peut accompagner cette jeunesse, comment on en prend soin, comment on s'en occupe, comment on gère finalement la place du jeune qui sera demain, après-demain, aussi un acteur de la société. Donc, au travers de la mise en place de l'enseignement, par exemple, des outils publics d'insertion ou de réinsertion. Et enfin, je dirais que c'est aussi un défi pour l'Église. Donc, j'ai envie de revenir sur le psaume 119, mais préciser aussi pour compléter le verset 9, le verset 105, David lui-même, il dit que « Ta parole est une lampe à mes pieds, une lumière sur mon sentier. » Au fait, Quand on regarde ces deux versets qu'on a pris ce soir, on se rend compte que David, quand il parle dans le psaume 119, ce n'est pas juste une réflexion spontanée. C'est vraiment, je pense, quelque chose qui a été réfléchi au travers d'un vécu, des situations de sa vie qu'il a pu vivre. Et on voit notamment que dans sa réponse que David, c'est un homme qui a cultivé une relation avec Dieu, notamment dans sa jeunesse. Donc ce soir, j'aimerais parler notamment de David, justement parce qu'on parle des versets dont il est l'auteur. Et j'aimerais juste rappeler que David, c'était, je dirais, le plus jeune. La Bible nous dit que c'était le plus jeune parmi ses frères. Ce jeune-là, il avait la responsabilité dans sa famille de gérer le troupeau et les brebis de son père. Et il faut que vous compreniez que c'est là, dans le pâturage, là où il devait paître les brebis, qu'il a développé cette foi profonde et des compétences, je dirais, en musique et en combat. Moi, j'ai envie de dire comme ça que David, très tôt, pour son jeune âge, il a été confronté à la réalité du terrain. Il a été exposé aux différents dangers et il devait, à certains moments, dans sa solitude, prendre certaines décisions qui étaient importantes pour le troupeau et pour sa propre vie. Donc, je vous avoue que quand on est jeune, quand on est isolé, cela ne doit pas être facile. Les journées, les nuits doivent paraître longues à certains moments, notamment en hiver. Donc, vous imaginez bien que ce jeune David-là, sa vie n'était pas tout à fait facile. C'est pour ça que je vous l'ai dit en introduction tout à l'heure que je ne pense pas que c'est juste une réflexion spontanée, mais plus quelque chose qu'il a vécu. Donc, moi, ce que j'aimerais souligner ici, l'importance ici, c'est de l'importance de sa vie, de comment lui, il a cultivé cette relation avec Dieu et de comment lui, et on peut se poser la question d'ailleurs, de comment lui, il se confie à Dieu dans les moments difficiles, dans les moments de doute, dans les moments de peur, dans les moments d'amertume, parce qu'il était seul là dans le pâturage et ce n'était sûrement pas facile. On sait par contre que malgré cette solitude là dans le pâturage, il était seul. Et au travers de sa relation avec Dieu, de la culture, de sa foi, parce qu'il ne pouvait que compter sur Dieu, il n'y avait pas un adulte avec lui, il était seul. Donc vous imaginez bien qu'à un moment donné, il devait s'appuyer sur quelqu'un et le Seigneur était sa force, sa ressource, son refuge par moment. Et ce que j'aime, c'est que la Bible, parce qu'on n'a pas le temps justement de trop développer ce soir, parler des grandes lignes, c'est de dire comme ça que Dieu a missionné son prophète Samuel, parce que justement, David ne sait pas, mais à la cour royale, le roi Saül avait déjà attristé le Seigneur de par son comportement, et il avait déjà prévenu Samuel qu'il y avait un homme là qui était selon son cœur, qu'il avait choisi, que Samuel du coup a été missionné pour aller loindre chez lui à Bethléem. Pendant ce temps-là, David ne sait rien du tout. Donc, il faut comprendre que quand un prophète il se déplace en Israël à cette époque-là, ça peut être signe de bon présage comme de mauvais présage, parce qu'un prophète il peut amener d'une bonne nouvelle comme une mauvaise nouvelle. Donc, il y avait une certaine crainte, une certaine appréhension par rapport à la venue d'un prophète en Israël en ces temps-là. Donc, vous pouvez vous imaginer que le fait qu'il arrive là à Bethléem, chez Isaïe, le papa de David, ça a suscité un peu la curiosité et puis des questionnements. Donc, mais ce que j'aime dans la parole, c'est qu'on voit au travers de cette histoire que finalement, lui, il avait cette responsabilité de venir oindre le futur roi d'Israël. Et quand le papa de David, il présente ses fils qui sont assez costauds, qui ont une certaine carrure pour rejoindre l'armée, eh bien, le Seigneur lui fait comprendre quelque chose dans 1 Samuel 16, verset 7. Il dit, ne prends point garde à son apparence et à la hauteur de sa taille, car je le rejetais. L'Éternel ne considère pas ce que l'homme considère. L'homme regarde à ce qui frappe les yeux, mais l'Éternel regarde au cœur. Donc, le Seigneur, il était en train d'interpeller son prophète, parce que son prophète aussi, il savait pas à ce moment-là qui pouvait représenter le futur roi d'Israël. Il pensait que c'était un des frères de David. Et là, il apprend que de la part du Seigneur, que ce n'est pas toutes ces personnes-là. Donc, il pose quand même la question à son papa si effectivement il avait un autre fils. Et là, on ne sait pas si son père il avait omis ou il avait complètement dénigré son fils David. En tout cas, il va dire si j'ai un autre fils qui n'est pas là mais qui est dans le pâturage. Donc on le fait venir et c'est là devant ses frères qu'il va être un roi. Moi, ce que j'aimerais dire ce soir, c'est que le métier de berger, c'était un métier qui était essentiel à cette époque, pas à la survie, mais aussi à l'économie. Mais ce que vous devez comprendre, c'est qu'elle est souvent considérée comme un statut social marginal. Un berger, c'était un peu, si je devais donner l'exemple, un peu comme quelqu'un qui travaille, qui ramasse les déchets dans le centre-ville. Alors, c'est un métier qui est important, qui est nécessaire, sans dénigrer ceux qui travaillent dedans. Mais c'est aussi socialement quelque chose qui répugne un peu les gens et qui font que les gens n'apprécient pas vraiment ce travail, quoi, je dirais. Donc, pour continuer un petit peu, on sait par rapport à David, on sait que il y a certaines scènes bibliques qui peuvent nous laisser penser que David, il était méprisé par sa famille. On voit de part du fait déjà que lui, il est tout le temps dans le pâturage, que ses frères sont souvent à la maison, qu'ils sont plus dans l'armée, que lui, il s'occupe des brebis. Donc, on pouvait dire comme ça que lui, il avait un statut social, je dirais, modeste comparé à celui de ses frères. Et il y a quelque chose d'intéressant, c'est que lui continue à vivre sa vie là dans le pâturage, je dirais négligé des autres. Et ce que j'aime, c'est que on apprend quelque chose, c'est qu'à ce moment-là, comme Saül avait déjà été rejeté par le Seigneur, il y a un mauvais esprit là qui vient. En 1 Samuel 16, il va raconter cette histoire que il va torturer l'esprit de Saül. Et ce mauvais esprit là, pour le calmer, il faudra un musicien qui puisse venir pour jouer. Et là, il y a quelque chose d'intéressant en fait que j'aimerais souligner ici ce soir, c'est que il y a un serviteur du roi qui dit connaître David. Vous vous rendez compte, David est tout seul là-bas dans le pâturage et il y a un serviteur qui est là-haut à la cour royale qui dit connaître David. Et quand il le décrit dans 1 Samuel 16, c'est assez précis. On a l'impression que c'est quelqu'un qui vit avec lui tous les jours, alors qu'on n'a pas d'informations supplémentaires par rapport à ce serviteur. Mais en tout cas, ce qu'on sait, c'est qu'un messager a été envoyé depuis la cour royale pour venir chercher ce David-là. Donc, vous pouvez vous imaginer que David, c'est à la fois un jeune qui a une situation compliquée, mais sa relation avec Dieu, elle est complètement particulière. Ce qui fait que, premièrement, on a la visite d'un prophète, ce qui n'était pas rien. Et puis, on a une visite d'un messager de la cour royale. Pour vous dire à quel point sa vie avec Dieu devait être assez spéciale. Donc, moi, ce que j'aimerais mettre un peu en avant, c'est cet aspect de David, l'adorateur, de Dieu de manière intime un peu. Au travers de sa communion, il ouvre des opportunités pour lui, pour chanter pour le roi. Vous voyez, je fais exprès de parler de l'histoire de David pour pouvoir rebondir aussi pour nous, la jeunesse. C'est-à-dire qu'aujourd'hui, il y a très peu de perspectives pour les jeunes. Les jeunes sont méprisés, laissés de côté, etc. Je dirais comme ça quand les jeunes ils sont, je dirais, stigmatisés dans nos quartiers populaires, dans le pays, dans la nation. Eh bien, moi je parle de David parce que pour moi c'est un exemple. C'est un exemple pour nous. Peut-être on peut prendre légèrement différemment le point, sa vie, mais on peut l'adapter et le comprendre pour nous. Donc, j'ai envie de dire comme ça que David, il n'était pas le meilleur, il n'était pas dans de bonnes dispositions, il n'avait pas les connexions relationnelles privilégiées, il n'était pas le plus élevé, au contraire, il était, genre, je dirais, méprisé, moins considéré. Et ce qui est important pour lui, c'est qu'il a choisi de se confier en Dieu. D'ailleurs, il est l'auteur du célèbre psaume 23, que si vous connaissez, c'est le psaume 23 dit « L'Éternel est mon berger, je ne manquerai de rien », etc., etc. Donc, vous voyez qu'il y a cette proximité, qu'il considère Dieu comme son berger. Il est lui-même berger, mais il considère que Dieu est son berger, et c'est lui qui le conduit, qui le rassure, qui le protège, etc., etc. Et moi, ce que j'aime ici dans la vie de David, c'est que lui, il a choisi de mettre sa foi en Dieu, de lui faire confiance dans les défis de la vie, et il a mis son espérance en Dieu. Et la Bible révèle que, si on prend un peu grosso modo sa vie, on se rend compte que la Bible révèle que il est passé du statut du simple berger à l'un des rois les plus charismatiques de sa génération et de son époque. Alors, mon pays, si ce soir tu entends ce partage et que tu traverses la même situation ou des situations, je dirais, similaires, si tu te sens méprisé, si toi, mon frère, ma sœur, toi qui es jeune, tu n'es pas valorisé, tu es invisible aux yeux des autres, peut-être que tu es rejeté, qu'on dit que tu n'es pas qualifié, donc que tu es moins considéré par rapport à la société, peut-être que tu n'as pas de travail, peut-être qu'il n'y a aucune opportunité qui se présente à toi, tu rêves peut-être d'avoir une autre vie, de sortir de ta galère, eh bien moi je t'encourage ce soir à te tourner vers Dieu, pour chercher sa face, pour chercher son secours. Quand tu viens à Dieu, ouvre-lui ton cœur tel qu'il est. Présente à toi à lui tel que tu dois dire les choses. Confie-lui tes douleurs, tes peines, ta situation et même, j'ai envie de dire aussi, ton exaspération. Donc, moi, j'ai envie de te dire comme ça que Dieu, ce soir encore, il entend encore les... Il entend aussi les « j'en ai marre, j'en peux plus, j'ai plus la force de... Je suis à bout. » Vous savez, Dieu, il est celui qui guérit les cœurs brisés, celui qui restaure les personnes qui sont blessées. Eh bien, ce soir, moi, j'ai envie de te dire comme ça que tu peux utiliser ta souffrance comme un moyen de changer, comme moyen de venir à Dieu. Laisse-lui tout simplement l'opportunité de pouvoir t'aider. Moi, je vais te dire ce soir que Dieu n'est pas trop occupé pour t'écouter et prendre en main ou te prendre pour prendre soin de toi. Moi, je défie ce soir, c'est d'invoquer l'Éternel et de voir s'il ne va pas répondre à ta prière. Mon frère, ma sœur, j'ai envie de te dire ce soir, si nous devons rappeler l'histoire de David, David, il a aussi confronté le géant Goliath. Il a confronté aussi le géant Goliath. Et j'aimerais te dire que dans ces géants-là, on a aussi des géants dans la vie. On a aussi beaucoup de géants dans notre vie. Et ces géants-là sont souvent, je dirais que c'est par exemple la pression du monde, les addictions, l'impureté, les réseaux sociaux, les mauvaises influences, le rejet, la peur, la moquerie. Mais il y a une chose que j'aimerais te dire, que face à tout cela, tu peux demander au Seigneur. Quand David il se lève, il dit « moi je viens au nom de l'Éternel, je marche au nom de l'Éternel ». Et c'est ça qui fait sa réussite. Moi j'ai envie de vous inviter ce soir, c'est de dire comme ça que « mais si toi tu n'as pas de réussite dans ce que tu fais, invoque le Seigneur ». Et tu le verras. Moi, je suis persuadé, je crois qu'il répondra à ta prière. Voilà un peu mon encouragement ce soir. Voilà un peu mon encouragement ce soir. C'est de dire comme ça que tu peux ce soir faire confiance au Seigneur pour que justement il puisse t'aider dans ta souffrance, dans ton besoin. Voilà mon pays, mon petit partage ce soir. Elle est courte, mais en tout cas, j'ai envie de t'encourager de dire comme ça, fais confiance au Seigneur et il agira. Amen.
0: Frère Loric, merci encore pour cette bonne parole. Donc voilà, notre émission, elle se termine. Nous allons prier un instant pour quand même bénir tous les cœurs qui ont reçu ces bonnes paroles d'espoir et de force et de courage par rapport à la foi que nous pouvons miser envers le Seigneur parce qu'il n'est pas un homme pour nous mentir. Et Jésus est le chemin, il est la vérité et la vie. Et avec lui, beaucoup de choses peut-être changées et transformées. Prions un instant. Et après quoi, nous allons rendre l'antenne. Seigneur, nous te disons merci pour ta parole. Ta parole est la vérité. C'est vrai, Seigneur, que dans notre jeunesse, il y a beaucoup de tumultes, il y a beaucoup de choix et des décisions à prendre. Il y a beaucoup de chemins, Seigneur. Et nous croyons, Seigneur, que lorsque nous misons notre foi en toi, Seigneur, tu nous guides et tu nous protèges. Nous faisons des choix, Seigneur, comme... parce que toi, Seigneur, tu as un regard favorable sur nos vies. Merci parce que le commentaire, tu nous vois, tu nous considères à beaucoup plus de valeur, Seigneur, par rapport à tous les hommes, à tous ces, comment l'homme nous considère. Nous te disons merci encore pour ta parole. C'est vrai, Seigneur, que véritablement nous avons besoin de toi et que, en tant que jeunes, lorsque nous croyons en toi, ben, notre vie, elle vaut vraiment la peine d'être vécue avec toi, Seigneur. Être jeune, être en Christ, c'est être heureux et c'est être dans la joie, Seigneur, de savoir que tu nous conduis dans des projets merveilleux, mieux que ce que nous-mêmes nous pouvons penser et planifier. Ce soir, Seigneur, nous bénissons toutes les familles qui ont écouté ce message et que l'honneur et la gloire te reviennent. Alléluia. Amen. Voilà, merci beaucoup. Merci à chacun d'entre vous. Merci Hélène encore pour la partie technique. Et nous rendons l'antenne et nous en remercions aussi à Gido de nous permettre chaque mardi à 18h30 d'écouter la bonne nouvelle de l'Évangile. Soyez bénis. Bonne soirée à tous.

Et rebonsoir à ceux qui viennent de se caler entre-temps. Vous êtes avec Hélène et il est 19h passé de 8 minutes sur nos ondes. Autrement dit, on vient de clôturer chez la programmation Jido de la journée et en même temps de basculer sur la fréquence de nuit. Avant de retrouver l'interlude habituel de chaque fin de journée, je vous fais part des différents rendez-vous que l'on aura pour cette fréquence de nuit. À 20h15, ce sera le rendez-vous autour des services publics, le radioservice, avec la lecture des avis de décès et celle des communiqués. À 21h ensuite, c'est Roma Meoun que vous retrouverez pour le journal du soir. À 23h, ce sera l'émission Vision Autochtone réalisée par Ouma Media Productions. À 1h du matin, retour avec Roma Meoun en information avec le journal du soir. Et enfin, à 2h du matin, le dernier rendez-vous en information avec le journal de midi réalisé par Naneige Ouamaï. Voilà pour le programme pour cette fin de... pour cette fréquence de nuit sur Jido Radio. Le Jido Réveil se fera avec Kenji Wiwan et nous, comme toujours, on se retrouve à partir de 15h30 sur la fréquence.

Si j'ai fait le tour maintenant, on va se retrouver autour de notre interlude. Notre rendez-vous de chaque fin de journée sur Jido Radio avec Hélène. Un moment pour retourner au calme. Un moment de méditation. Mais aussi un moment pour les amoureux de la littérature. Comme toujours et comme à l'accoutumée, je vous demande toujours et je vous invite pour commencer à éloigner un peu vos écrans. Laissez un peu de côté vos réseaux. Éteignez un peu vos pensées lourdes, les occupations. Juste pour un petit moment. Ce soir, j'amène un nouveau poète sur ma petite liste. Il s'appelle et se nomme Titinga, Frédéric Passeri. Monsieur est né le 31 décembre 1943 à Manega, en Haute-Volta, qui est une colonie de l'Afrique occidentale française. Et il est mort le 8 novembre 2024 à Ouagadougou, en Burkina Faso, un pays d'Afrique de l'Ouest. Monsieur Passeri était un avocat, écrivain, poète et chef tradinabé, mais aussi le premier bâtonnier du Burkina Faso. Il a également exercé en tant qu'avocat auprès du tribunal spécial de l'ONU pour le Rwanda, qui est aussi surnommé le pays des mille collines, un pays d'Afrique de l'Est. Titinga Frédéric Passeri est auteur de plus de 20 livres, publiés dans 60 éditions, et il est considéré comme le chef de file de la poésie burkinabé. Ce soir, je vous partage « Tu me donneras l'eau » de Titinga Frédéric Passeri, tout en vous souhaitant une belle écoute à tous.

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Et pour terminer, j'aimerais rappeler le verset qu'il nous a partagé. Lorik. Comment le jeune homme rendra-t-il pur son sentier? Psaume 119, versets 9 à 11. Olé.

Olé, infiniment et toujours, comme toujours, Olé. Je vous laisse avec la version acoustique de Marip de Kunui Boys Band, tout en vous souhaitant une belle soirée à tous. Ici s'achève mon interlude. C'était Hélène.

au grand chef Bula Evanesiech, à Monsieur Bula Iwedira, Iwedihuea, à Monsieur Chaye Nanime, au petit chef Alikiech Kaye, aux trois chefs de clan de la tribu de Melek, à Monsieur Alikiech Touloué, Jean et Antoine, à son chef de clan Tan, Jacques, à Nanguenou Gope, à la tribu de Melek, ainsi qu'à toute la famille Nanguenou à Nouméa, à son oncle maternel Sélé, Willy, au pasteur Oumouni, Bossa et diacre Nangan Philippe, à ses filles et nièces Méoun Élise, Namanou, Lucille, Nachipan, Jeannette, Passa Méoun, Toto, Warola, Pidja, Louise, Siapo, Wamani, Robelin, Jeannette, Saïkou, Achoué, Passa, Malamou, à ses petites filles mariées Wiwan Selina, Onako Koin, Sam Pauline, Kai, Elka, Naouya Florian, Oué Valérie, Wamea, Maouya Yael, à ses petits-enfants en métropole Paya, Nikita, Jade, Jordan, Nalepa, Junei et Manon, aux familles Rowi, Tokie, Alikie, Lemoui, Men, Tin, Nawan, Adokin, Mouzo, Anang, Hualoué, Roumain, aux familles Roaezé, Kahuya, Ouachélié et Ouassengalou, à Niu, aux familles Ichima, Ouadjiakou, Wanawi, Wenesia, Sapot, Djoko, Waihae, Waifinu, Nangan, Uka, Waikata, Nipi, Kai, Jia, Messieurs Seiko Waeo, Mole Pierre, Mole et Waichoni, Wasaumi, Aloishila, Rulawawa Siwana Juanunu, Maluko Toea, Aunov, Gopa Iwat, Sasabe, Tupako Mune, Atuaik, Wiboni, Tapan Aluigoni. Aux familles Cheniat, Mazoun, Nomoigne, Achabouen, Bako. Aux familles Walawendi, Akumak et Waneissi, Améit, Pierre et ses enfants à l'association Villavie et son infirmière, Émilie, parents et alliés, en la douleur d'annoncer le décès de Madame Nanguenou Payapouline, décès survenu ce lundi 11 mai au Médipole à l'âge de ses 81 ans. Une veillée se tiendra au centre funéraire de Nouméa demain, mercredi 13 mai, de 10h à 20h. La veillée reprend le lendemain, jeudi 14 mai, de 10h à 20h. Le corps sera transféré à Lifou ce vendredi 15 mai par le Béticho. L'enterrement se fera ce samedi 16 mai à 10h à la tribu de Melek. Cet avis, ce message est signé par Monsieur Nanguenou, Adolphe Sapoch, son fils. Les familles Fessard, les familles Mathieu, ainsi que les enfants, les arrière-petits-enfants et les arrière-arrière-petits-enfants, parents et alliés, ont la profonde tristesse d'annoncer le décès de Monsieur Fessard Guy, décès survenu ce 12 mai à l'âge de ses 98 ans. Une veillée aura lieu au centre funéraire de Nouméa ce jeudi 14 mai, de 8h à 20h. Un office religieux sera célébré en la chapelle du centre funéraire ce vendredi 15 mai à 7h15, suivi de l'inhumation à 8h au cimetière du 5e kilomètre. Au grand chef Zéoula, puis au Noti Agaïcha Lifou, au petit chef Louis Wadjia, Ijakoa Hapecha Lifou, au chef de clan Kenegei Wadjia et à toute la famille de Lifou et Nouméa, au clan Api Zéoula, à Lifou et Nouméa, au clan Panabi, à Ouvea et Nouméa, aux familles Boanemoin, Tchodamama, moins Laopio, à la tribu de Gamay à Gomen, aux familles Wachon, Rolawawa, Winehua,
Uka, Nekochocho, Tanaena, Khali, Tekupeli, Alifu, Enumea, Mesdames, Tokotoko, Charline, Louwadia, Wageso, Inya, Echile, Haiweng, Wachidiem, excusez-moi, Wachidim, Gwainer, Julia, Goni, Pinan, Maichan, Nasaye, Halwach, Marise, Aouja, Majeni, Washaï, Lali, Naoch, Mérignac, Elisabeth, Maen, Alessie, Bolé, Letin, Wadia, Nimen, Ipunesu, Léonie, Wanyamala, Malia, Halwach, Malia, Kenenod, Ruinenod, excusez-moi, Nimen, Naouchawana, Louwadia, Mago et Audrey, Roise, Waken, Elia, Paulette, à messieurs Ogier, de Mangremier, Joël, Waimou, Roime, Méoun, Gaston, ainsi qu'à leurs enfants, Lallier, Zanenou, Oumépej, Eucho, le roi, Saïko, Wasengalou, Oussissier et leurs familles, aux amis du quartier de Sainte-Marie et de la vallée des Collants. On nous prie d'annoncer le décès de monsieur Kenegay Tolé Jean-Pierre, décès survenu ce lundi 11 mai dans sa 73e année. La date et l'heure des obsèques vous seront communiquées ultérieurement. Le travail coutumier se tient à Sainte-Marie au domicile familial. La famille s'excuse auprès de toutes celles et ceux qui n'auraient pas été cités. Ce communiqué est signé par la famille Kenegay. Aux familles Djawari et à Pikawa, à Yate et à l'île des Pins, Monsieur Djawari Bonaventure à Ounia. Aux familles Mapou, Apollinaire, Digué, Théo, Akaro, Albert, Wecho, Serge, Guecha, Firmin, Otiout, Ferdinand. À Monsieur Moïkia, Francky, Madame Talatini, Rosanne, Madame Poidei, Fernande, Madame Kaya, Raymond, aux familles Atinois, clan et alliés, aux familles Ati, clan et alliés, la famille vous fait part du décès de Monsieur Djawari Adrien, décès survenu ce 11 mai à l'âge de ses 84 ans. Une veillée aura lieu actuellement à la morgue municipale de Nouméa ce jour. De 9h à 20h, la veillée reprend demain, mercredi 13 mai, de 7h à la levée du corps. Son transfert s'effectuera demain, mercredi, vers la tribu de Ounia, Yate. S'en suivra une veillée à son domicile. L'inhumation aura lieu à la tribu de Ounia, Yate, ce jeudi, 14 mai, à partir de 9h. La famille s'excuse auprès de ceux et celles qui n'ont pas été cités. Cet avis est signé par Monsieur Djawari Yannick. Aux familles Tiaounian, Abako et Népoui, Tiaounian et ses enfants Anaïs, Zino et ses petits-fils Malik et Elias, au lotissement des Belep au Mont d'Or, Poidi Abako, au clan Wabealo Abako, Poirou Abako, Poyidachia Abako, aux familles Gounibouadjan, Matiada Agatop, Mereatouf, Apoimbout, aux familles Mouagou, Gabi, Atiaoui, Wamitan, Kail, à Saint-Louis, Sima, Népoui et Kone, aux familles Saridjan, à Kone, Naouna, Jean, Apoimbout, Cotin, Marie-André et Pierre, à Bangou, Somme, Glenda, du côté de Nang, Alifou, Napoaréa, Atiaoui. À la direction du SMTI, le syndicat mixte de transport interurbain, RAI, et ses collègues, aux familles Oudari, Oupa, Bako et Nechaot. C'est avec une profonde tristesse et douleur que nous annonçons le décès de Madame Madeleine Ike, Madame
Tiaounian Madeleine Ike, décès survenu ce 9 mai 2026 dans sa 60e année. L'enterrement se fera à la tribu de Bako chez Monsieur Paul Tiaounian. La cérémonie coutumière et la veillée se feront au domicile de sa maman, Madame Veuve Tiaounian Marcelle Anipui, à compter de ce jour. De ce jour, les dates et heures exactes des veillées de l'inhumation vous seront communiquées ultérieurement. Cet avis est signé par ses enfants, petit-fils, sa maman et ses frères et sœurs. La famille d'Artoin, Toaroro, Kon, Pakishi, Vataou, Léon, portés par l'amour et les souvenirs vous font part du retour à la paix et à la lumière de leur chère maman, grand-mère, arrière-grand-mère, sœur, tante et amie, Madame Méliana d'Artoin, née Sakili Mavaetaou, décès survenu ce 8 mai à l'âge de ses 86 ans, femme de cœur et de foi. Elle laisse derrière elle l'amour, la force, les valeurs et les souvenirs précieux qu'elle a transmis à chacun de nous. La famille remercie toutes les personnes qui s'associeront à sa peine par leur présence, leurs prières et leurs pensées. Qu'elle repose en paix. Au Falaï Atou, une veillée se déroulera au salon funéraire du 5e kilomètre ce mardi 12 mai. La veillée s'achève à 19h30 pour reprendre demain, mercredi 13 mai, de 8h à 9h. Durant, à sa peine par leur présence, leurs prières et leurs pensées, qu'elle repose en paix. Au Falaï Atou, une veillée se déroulera au salon funéraire du 5e kilomètre ce mardi 12 mai. La veillée s'achève à 19h30 pour reprendre demain, mercredi 13 mai, de 8h à 9h. La cérémonie religieuse

O fami chetan chame a kanala. Teve da kwergwa, gwe mwen kware, ribiari, victoire et ses enfants weilou, beronan Jeanne et ses enfants kanala, nemebre Jean-Baptiste Saramia, chom, joni, awatom, nonaro kela et ses enfants kanala, nemoire, asao monefara, akwende, o fami tolo, wari, a grand kouli, o fami nanduma, nari, nejam, avia, parents et alliés, la famille Mediara a la douleur d'annoncer le décès de leur père, grand-père, arrière-grand-père. Monsieur Mediara Bey, Philippe, décès survenu ce dimanche 10 mai à son domicile à la tribu de Huit-Points, à l'âge de ses 80 ans. Les obsèques auront lieu ce mercredi 13 mai à 9h à la tribu de Huit-Points. La famille s'excuse auprès de ceux et celles qui n'ont pas été cités.

Antoine, Pierre, Michel, Robert, Marie-Chantal, ses enfants et leurs conjoints, ses petits-enfants et arrière-petits-enfants, parents et alliés de Nouméa et de La Rochelle. Les familles et leurs conjoints, Madame Louvier, Alain et Anita, Madame Louvier, André et Linda, Madame Gouillonnet, Michel et Marie-Jeanne, Madame Veuve, Morague, Viviane, Madame Veuve, Lu, Mireille, ont la douleur d'annoncer le décès de Madame Veuve Marie Dangok, décès survenu ce jeudi 7 mai dans sa 86e année. Une veillée se déroule au centre funéraire de Nouméa ce mardi 12 mai, de 9h à 20h. La veillée reprend demain, mercredi 13 mai, à partir de 8h. La cérémonie religieuse sera célébrée demain, mercredi 13 mai, à partir de 9h15. En la chapelle du centre funéraire de Nouméa, suivi de l'inhumation au cimetière du 5e kilomètre, dans le respect de ses volontés, ni fleurs ni couronne, mais il y aura la présence d'une corbeille à dons. Sa conjointe Madame Kayla Wendy, ses enfants Baï Gladys et Teimpadom Geo, les familles Baï, Maken, Kayla, Teimpadom, Maki, la SMI, parents et alliés, ont la douleur d'annoncer le décès de Monsieur Baï Miki, décès survenu ce samedi 9 mai 2026. Une veillée se déroule au centre funéraire de Nouméa ce mardi 12 mai. La veillée s'achève à 20h pour reprendre demain, mercredi 13 mai, à partir de 8h. La cérémonie religieuse sera célébrée ce mercredi 13 mai à 13h15 dans la salle de veille, suivie de l'inhumation au cimetière du 5e kilomètre. Monsieur Kishine Dion, enfants et petits-enfants, au petit chef Waya Waya Louis et la famille Waya, Mademoiselle Daye, Fanny et sa famille, Mademoiselle Kishine Iris, Gladys et Karine Tebeuil, aux familles Wadenane, Serone et Waya, aux familles Kishine, Wadiri,

Riri, Waouyun, Rabadjidji, Wayenes, Trabé, Sharawiyani, Welepa, Nagiri, Wamiju et Wadenani, au petit chef Paloua, Nawiango, au petit chef Shawijoni, la famille Shawijoni, aux familles Malo, Wakanumuni, Ekediwu, Siwen, Jebez, Weinani, Ruini, Wiako et Shuewapuri, à ses anciens collègues et amis de Karoyabus, à Madame Waikej Waijun, Messieurs René et Eto Waikeji, enfants et petits-enfants, Madame Kougogne Waijuni, Madame Wadja Charles, Mesdames Sitchi Myriane et Wejiem, Germaine, Menango Oji, Naïsilin Winani, Ngayoni Alice, Monsieur Dick Boama, aux familles Uregei, Wazon, Wayaridri, Aiweng et Ruini. On nous prie d'annoncer les décès de Monsieur Jean Reje Kishine, décès survenu ce vendredi 8 mai au Médipôle dans sa 58e année. La veillée se fait actuellement à la morgue municipale de Nouméa. La veillée s'achève à 20h pour reprendre demain, mercredi 13 mai, à partir de 7h. Jusqu'à midi à la morgue municipale de Nouméa. La cérémonie religieuse se déroulera à la chapelle du centre funéraire de Nouméa à 13h15, suivie de l'inhumation au cimetière de Païta à 14h30. Le travail coutumier se fait à la rivière salée chez Monsieur René Waichan Wadiri Chéré. La famille s'excuse auprès des personnes et familles qui n'ont pas pu être citées. Cet avis est signé par Monsieur Kishine Alexis Wan. Ses enfants Colette, Jean-Jacques et Christian Afchin, ses petits-enfants, arrière-petits-enfants, famille et amis, ont la douleur d'annoncer le décès de Madame Liliane Delatière, décès survenu ce dimanche 10 mai dans sa 93e année. Une veillée se déroulera au centre funéraire du Pont des Français, 188 rue de la Carrière, ce jeudi 14 mai, de 16h à 19h. La cérémonie religieuse sera célébrée ce même jour, ce jeudi 14 mai, à partir de 17h30, suivie de la crémation. Il y aura la présence d'une corbeille à dents. Ses enfants Danie, David et Damien, ainsi que leurs conjoints, ses petits-enfants, ses petites-filles, excusez-moi, Alizé, Marine, Chania et Théani, et leurs conjoints, son arrière-petite-fille, Chloé, sa sœur, excusez-moi, Cléo, sa sœur Myrna et ses enfants Annie et Allié, ont la douleur et la tristesse d'annoncer le décès de Madame Théani Niou Raïté Moana. Simone, décès survenu ce 11 mai dans sa 82e année. Une veillée aura lieu au centre funéraire de Nouméa ce jeudi 14 mai, de 8h à 14h30, suivie de la crémation dans la stricte intimité familiale. Léoné Iva et ses enfants, Maurice, Sovita, Mireille, Elvis, Raphaël, Joseph, Venceslas, Gwendoline et leurs familles. Les familles Iva, Katoa, Mataïla, Manioulua, Moefana ont la douleur d'annoncer le décès de leur épouse, maman et mamie. Malia, Coletti, Iva. Décès survenu ce samedi 9 mai 2026. Une veillée se tiendra dans un salon du centre funéraire de Nouméa ce jeudi 14 mai de midi à 20h. La veillée reprend le lendemain, vendredi 15 mai à partir de 8h. La cérémonie religieuse sera célébrée à la chapelle du centre funéraire ce vendredi 15 mai à 11h15, suivie à midi de la crémation au centre cinéraire de Nouméa. Les familles

La famille Massey a la douleur de vous faire part du décès de monsieur Massey Sangato, décès survenu ce 7 mai 2026 dans sa 81e année. Une veillée aura lieu au centre funéraire de Nouméa ce jeudi 14 mai, de 13h à 20h. La veillée reprend le lendemain, vendredi 15 mai à partir de 7h. La cérémonie religieuse sera célébrée à l'église d'Auteuil ce vendredi 15 mai à 10h, suivie de l'inhumation à 11h30 au cimetière de Dembéa. Ses enfants Christian, Jean-François, Carmen, Wendy, Junior et Nelly. Ses petits-enfants Christy, Jayan, Tiffen, Djibril, Neila, Jaiden et Eliren. Famille Morsen, Boule Sakavi, Kaltanak, Maé, Sopé, Basile. Aux familles Jeffrey, Mandy, Lecomte, Sis, Singia, Kalou. Aux familles Hanson, Masseng, Kalosik, Tao, Kiki, Boulou, Hugai. Aux Boulet et aux Tabi. Boulet Sich, Apaïta, Boulet Kotor, Apaïta. Aux familles du village de Mélé et d'Ambrim, au Vanuatu. Aux gens de Yahweh, de Boulari et de Tantouta Rivière. À tous ceux qui l'ont connu et aimé. On nous prie d'annoncer le décès de madame. Boulet Sakavi, Lona. Né Morsen, décès survenu ce 9 mai 2026 au Médipôle de Kutchou. La famille adresse ses plus sincères remerciements au service d'oncologie du Médipôle pour leur dévouement, à la GTNC pour leur accompagnement précieux, leur soutien constant et la qualité des soins prodigués à maman. Tout particulièrement à son infirmière, Madame Isabelle Le Chartier, pour sa gentillesse et son dévouement durant toutes ces années. La famille présente ses excuses aux parents et alliés qui n'auraient pas été cités. Une veillée se tiendra au centre funéraire de Nouméa ce jeudi 14 mai de 9h à 20h. La veillée reprend ce vendredi 15 mai 2026 à partir de 7h jusqu'à midi. La cérémonie religieuse sera célébrée en la chapelle du centre funéraire ce vendredi 15 mai 2026 à 13h15, suivie de l'inhumation au cimetière de Saint-Louis à 14h30. Le travail coutumier se fera au domicile de son fils, M. Sis Christian Akutio. Monsieur Delpech, Raymond dit Régis, son époux, ses enfants et petits-enfants, la douleur d'annoncer le décès de madame Delpech, Jacqueline, décès survenu ce mardi 12 mai à l'âge de ses 84 ans. Une veillée se déroulera au centre funéraire de Nouméa ce jeudi 14 mai, de 9h à 20h. La cérémonie religieuse sera célébrée ce même jour, ce vendredi 15 mai. Le lendemain, la cérémonie religieuse sera célébrée le lendemain, le vendredi 15 mai, à partir de 9h15, en la chapelle du centre funéraire de Nouméa, suivie de la crémation dans l'intimité familiale.

émanant de la commune de Puebouf. Madame le maire de la commune informe l'ensemble de ses administrés des tribus de Saint-Denis, Balade, et le secteur nord, les tribus de Sainte-Marie et Sainte-Gabrielle, Balade, secteur sud, jusqu'à hauteur de la maison commune, que pour des travaux de raccordement et rénovation sur les deux réseaux d'adduction d'eau potable, des coupures d'eau seront opérées comme suite, avec en conséquence des perturbations, baisse de pression pour certains secteurs. Le lundi 18 mai 2026, une coupure sera faite pour Saint-Denis et le secteur nord. Pour le secteur sud, il y aura aussi des perturbations sur la distribution, au niveau de la baisse de pression ou manque d'eau pour les habitations en hauteur. Le mardi 19 et mercredi 20 mai, il y aura une coupure d'eau. Une coupure d'eau sera opérée sur l'ensemble des deux secteurs de Balade. Les coupures se feront de 8h à 14h pour les travaux durant les 3 jours. À titre d'information, il est recommandé à l'ensemble des administrés de maintenir fermés les robinets pendant les interventions. Le rétablissement de celles-ci se fera avant 14h30 durant les 3 jours. Le maire s'excuse auprès de ses administrés de la gêne occasionnée et les remercie de leur compréhension. La province Nord informe la population de la commune de Dawar, Belep, que le jeudi 14 mai, le centre médico-social assurera les urgences de premier recours jusqu'à 16h30, la permanence de soins de 9h à 10h30. Le CMS reprendra ses activités aux heures habituelles ce vendredi 22 mai 2026. Pour toute question complémentaire, contactez le CMS de Dawar, Belep, au 47 75 80. Enfin, la province Nord appelle la population à la prudence et à la vigilance.

La province Nord informe que le jeudi 14 mai à 7h seront fermés les CMS de Poya, Ouigua, Pointe-Imi, Kone, Puebo, Ponériouin, Vaux, Yengen, Wailou, Kalagomen, Touo, Kanala, Poum et Kwawa. En cas d'urgence, veuillez contacter le SAMI, le centre 15. Les CMS reprendront leurs activités aux heures habituelles ce vendredi 15 mai à 7h30. La province Nord appelle la population à la prudence et à la vigilance. Ce communiqué est signé. Ces deux communiqués précédents sont signés par la directrice adjointe de la Direction des affaires sanitaires, sociales, de la prévention et de la solidarité, Madame Milenka Oudari. Et à l'instant, c'était la deuxième partie du Radio Service. Il était question de la lecture des communiqués. On peut donc refermer, clôturer le Radio Service de ce soir.

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0: Bonsoir Kanaki, merci d'être avec nous pour notre édition de la soirée. Pour commencer un rendez-vous, le groupe UC, Flinkes et Nationalistes du Congo organisent une soirée de présentation de son bilan de mandat 2019-2026 ce mardi 12 mai 2026 à partir de 18h30 ce soir à l'Université de la Nouvelle-Calédonie à l'Amphi Guy Agnel, Amphi 200. Ce rendez-vous sera l'occasion d'échanger avec le public autour du mandat écoulé du projet de société porté par le groupe. L'événement est ouvert au public. Dans ce bilan, les élus indépendantistes reviennent sur un mandat marqué par plusieurs crises sanitaires, économiques, sociales et politiques et mettent en avant leurs actions en faveur de la justice sociale, de la culture kanak et du rééquilibrage économique. Parmi les mesures défendues, la reconnaissance des professions artistiques, la lutte contre les violences intrafamiliales, le soutien à l'économie sociale et solidaire ou encore des propositions de réforme fiscale avec la création d'un impôt sur le patrimoine. Le groupe souligne également son opposition à certaines orientations du pacte Nickel et sa volonté de renforcer la souveraineté économique du pays. Le bilan de ce mandat 2019-2026, le groupe UCFNKS nationaliste, c'est à l'Amphi 200 à partir de 18h30 ce soir à l'UNC. Et nous poursuivons avec un communiqué du Palika à la suite de son congrès extraordinaire. Je cite ce communiqué. En présence de 27 structures sur les 30 que compte le parti, soit plus de 200 personnes, le Parti de Libération Kanak, le Palika, a tenu un congrès extraordinaire les 8 et 9 mai 2026 à la tribu de Welich, commune de Vok. Le congrès extraordinaire Palika a ainsi examiné la situation politique et institutionnelle du pays à la suite de l'arrêt du processus de validation parlementaire de l'accord de Bougival Élisée Oudinot, des échanges conduits avec l'État ainsi que des perspectives ouvertes avant les élections provinciales de 2026. Le Palika sort de ce congrès extraordinaire uni et déterminé, nous appelant, je cite, l'ensemble des militants des Calédoniennes et Calédoniens à se mobiliser dès aujourd'hui pour les provinciales de 2026. Il s'agit de créer les conditions d'un rapport de force pour porter notre projet de pleine souveraineté en partenariat respectueuse de tous, mais ferme sur son objectif de destin commun décolonisé. L'heure est à la préparation du bilan, à la construction du programme et surtout à la reconquête du terrain. Le congrès extraordinaire, je cite encore, a entendu les restitutions des membres de la délégation unie engagés dans les discussions politiques conduites avec le gouvernement central depuis l'arrêt de l'examen du projet de loi constitutionnelle à l'Assemblée nationale le 2 avril 2026. Il a également examiné les propositions formulées par l'État dans le cadre des discussions relatives à l'avenir institutionnel du pays, à l'évolution du corps électoral provincial et à l'organisation d'une consultation de projet après les élections provinciales. Le congrès extraordinaire considère que l'accord de Bougival Élisée Oudinot dans le cadre politique et institutionnel est désormais arrivé à son terme. Le rejet parlementaire du projet de loi constitutionnelle, je cite toujours, a mis fin au calendrier, au processus et aux perspectives initialement envisagées pour sa mise en œuvre. Le congrès prend acte de cette situation avec lucidité et responsabilité politique. Le congrès extraordinaire constate, je cite, que cette situation ouvre une nouvelle séquence politique marquée par les élections provinciales de 2026, les incertitudes institutionnelles et la nécessité de poursuivre le dialogue politique afin d'éviter le statu quo et de préserver la trajectoire de décolonisation engagée depuis les accords de Matignon-Oudinot et l'accord de Nouméa. Le congrès extraordinaire rappelle, je cite encore, que l'objectif du Palika demeure l'accession à l'indépendance en partenariat et que cette orientation reste la base politique des discussions à venir. Le congrès extraordinaire considère également que les discussions futures devront s'appuyer sur les acquis historiques du processus de décolonisation, les transferts déjà réalisés ainsi que les éléments de convergence obtenus lors des précédentes négociations. Le congrès extraordinaire rappelle que la position historique du Palika a toujours consisté à traiter la question du corps électoral dans le cadre d'un accord politique global portant sur l'avenir institutionnel du pays. Le Congrès extraordinaire considère qu'en l'état actuel de la situation politique et institutionnelle et compte tenu de l'absence de nouvel accord global accompagnant une évolution du corps électoral, le cadre actuellement prévu par l'accord de Nouméa demeure la référence applicable pour les prochaines élections provinciales. Néanmoins, les évolutions proposées concernant le corps électoral, notamment celles relatives aux natifs, relèvent désormais des procédures législatives engagées par l'État. Elles seront soumises au débat et aux décisions des institutions compétentes auxquelles le Palika se déclare favorable. Le Congrès extraordinaire considère que les élections provinciales 2026 constitueront une étape déterminante dans le rapport de force politique et institutionnelle du pays et qu'elles permettront de déterminer les conditions politiques de reprise des discussions après le scrutin. Le Congrès extraordinaire réaffirme que le Palika n'est pas dans une logique de rupture du dialogue politique. Il considère que le parti doit continuer à demeurer un partenaire des discussions à venir afin de porter les orientations historiques de la lutte de libération kanak et l'objectif d'accession à la pleine souveraineté dans le cadre d'un partenariat. Le Congrès extraordinaire, je cite, prend acte que les partenaires se sont engagés à poursuivre les discussions dans la prochaine séquence de dialogue. Le Congrès extraordinaire considère toutefois que la poursuite des discussions politiques devra intervenir après les élections provinciale de 2026 au regard du nouveau contexte politique issu du scrutin et de la nécessité de permettre aux nouvelles représentations politiques de participer pleinement à cette nouvelle séquence de dialogue. Le Congrès extraordinaire estime également que le délai précédant la reprise éventuelle des discussions devra permettre aux partis de renouer et renforcer les échanges avec l'ensemble des forces indépendantistes partageant les objectifs de souveraineté et de décolonisation du pays. Le Congrès extraordinaire rappelle, je cite encore le communiqué du Palika, que les membres de l'actuelle délégation de négociation ont été mandatés par les instances du parti dans le cadre des orientations définies par les congrès et assemblées générales précédentes. Il considère que l'actuelle équipe de négociation poursuit le mandat que lui a été confié jusqu'aux élections provinciales de 2026, conformément aux orientations arrêtées par les instances du parti. Le Congrès extraordinaire rappelle néanmoins que la composition des futures équipes chargées de porter les discussions politiques relèvera des décisions des instances compétentes du parti au regard du nouveau contexte politique issu des élections provinciales. Le Congrès extraordinaire considère que les futures discussions politiques sur l'avenir institutionnel se feront sur la base de l'expérience, les acquis et le travail réalisé par les camarades ayant participé aux négociations précédentes. Le Congrès extraordinaire décide qu'une assemblée générale extraordinaire sera organisée à l'issue des élections provinciales de 2026 afin, je cite toujours, d'analyser la situation politique et institutionnelle du pays, d'évaluer les rapports de force issus du scrutin provincial, d'examiner les perspectives de reprise des discussions politiques et de désigner l'équipe chargée de porter les futures discussions au nom du parti. Le Congrès extraordinaire considère, je cite encore, que cette démarche doit permettre au parti d'aborder la prochaine séquence politique dans un cadre qualifié, clarifié, collectif et conforme aux orientations définies par ces structures. Le Congrès extraordinaire considère que la séquence politique traversée depuis plusieurs années a révélé des difficultés importantes dans le portage politique, la circulation de l'information et la coordination entre les structures du parti, les élus, les négociateurs et le bureau politique. Il réaffirme l'importance des fondamentaux idéologiques du Palika. Le Congrès a été le lieu d'échanges francs, signe de la vitalité des débats internes du parti. Les attentes des militants ont été entendues. Le bureau politique s'engage à une refonte de sa communication. L'information circulera mieux, plus vite et des outils pédagogiques seront mis à disposition pour que chaque militant soit porteur de notre ligne politique. Dans un contexte politique de plus en plus complexe, le Palika a réaffirmé la nécessité de renforcer sa capacité d'analyse des situations auxquelles le pays est confronté, de conforter, consolider la discipline et la rigueur militante et l'organisation interne du parti pour poursuivre l'objectif de transformation sociale du pays dans le cadre de la décolonisation et de l'accès à une souveraineté en partenariat. Cette colonne vertébrale qui a fait l'assise et la place que le Palika occupe sur l'échiquier politique doit permettre de se prémunir de toute déconnexion entre les élus, la base, l'évolution de la société. Le congrès extraordinaire demande au bureau politique d'engager un travail approfondi sur l'amélioration de la communication interne et externe, les modalités de restitution des négociations et des décisions politiques, le renforcement de l'éducation, de la formation politique des militants avec l'appui du CNJP, les outils pédagogiques et argumentaires, la coordination entre les structures, les élus et les instances du parti. Le Congrès rappelle aux élus leur responsabilité à assurer une coordination et une cohérence sur les dossiers institutionnels. Le Congrès extraordinaire, je cite encore, décide que la réflexion relative à l'organisation du parti, au fonctionnement du bureau politique, au portage politique ainsi qu'à la démarche unie sera approfondie dans le cadre du prochain congrès ordinaire. Le congrès extraordinaire confirme l'engagement du Palika dans la démarche unie conformément aux orientations arrêtées lors du précédent congrès ordinaire du parti Athénée. Le congrès considère, je cite encore, que les alliances et démarches engagées dans les différentes provinces devront préserver la cohérence politique du combat indépendantiste, renforcer le rapport de force en faveur de la pleine souveraineté et tenir compte des réalités locales ainsi que des dynamiques politiques propres à chaque territoire. Il appelle l'ensemble des structures du parti à engager sans délai le travail de mobilisation, d'organisation et de préparation politique nécessaire aux échéances à venir. Il appelle notamment, je cite toujours, à renforcer la participation des militants aux commissions administratives spéciales, à encourager massivement la participation électorale, à préparer les bilans de mandature et les orientations de programme, à construire une stratégie politique et de communication cohérente permettant de porter les perspectives d'émancipation et de souveraineté du pays, à poursuivre le travail de terrain et de mobilisation populaire dans l'ensemble des communes et des structures du pays. Et enfin, le congrès extraordinaire du Palika appelle les militants, responsables et structures du parti à, je cite, poursuivre le travail d'explication, de mobilisation et de clarification politique auprès des populations afin de préparer les prochaines échéances institutionnelles dans un esprit de responsabilité, de lucidité politique et de fidélité aux objectifs historiques de la lutte de libération. Fin de citation de ce communiqué Palika à la suite de son congrès extraordinaire qui s'est tenu le week-end dernier à Vaud. Célébrée chaque année le 12 mai, la journée mondiale des infirmières, une occasion de saluer le rôle que jouent ces professionnels dévoués dans notre système de santé. Nous vous le disions donc en titre, Gabriel Lawassaoumier.
1: Journée mondiale des infirmières. Pourquoi la journée mondiale des infirmières est-elle importante? Célébrée chaque année le 12 mai, la journée mondiale des infirmières est une occasion de saluer le rôle que jouent ces professionnels dévoués dans notre système de santé. La journée mondiale des infirmières est importante pour reconnaître le rôle des infirmières et infirmiers dans notre système de santé. Ces professionnels, qu'ils existent en milieu hospitalier, en cabinet libéral ou à domicile, sont indispensables pour la dispensation des soins médicaux et infirmiers. Ils assurent des prestations variées allant des pansements et injections en passant par les soins palliatifs. Cette journée met en lumière leurs compétences et leur engagement développé lors d'une formation rigoureuse en institut de formation en soins infirmiers. Cette journée est un moment fort pour reconnaître leur contribution inestimable à la santé et au bien-être de tous. Souligner également leur expertise et leur professionnalisme dans la prise en charge des patients, célébrer leur engagement et leur dévouement constant au service des autres et mettre en lumière les défis auxquels elles font face et plaider pour de meilleures conditions de travail et une meilleure reconnaissance de leur profession. En cette journée internationale des infirmières, rendons hommage à ces femmes et hommes d'exception qui œuvrent chaque jour pour le bien de tous. Quel est le rôle des infirmières aujourd'hui? Le rôle des infirmières aujourd'hui va bien au-delà des soins de base. Elles sont formées dans des instituts obtenant un diplôme d'état pour exercer en libéral ou en hôpital. Les infirmières libérales jouent un rôle important en domicile et répondent aux besoins médicaux complexes avec des prescription médicale sous le cadre légal de l'Ordre national des infirmiers. En milieu hospitalier, elle gère des soins palliatifs d'urgence et de réadaptation. Comment la profession d'infirmière a-t-elle évolué? La profession d'infirmière a subi une transformation majeure, évoluant de simples soins de base à une pratique infirmière avancée, incluant diagnostic et prescription. D'auxiliaire actrice clé dans les soins de santé, la profession infirmière a connu une profonde transformation. Autrefois cantonnée aux soins de base, les infirmières prennent en charge des patients avec des responsabilités en constante expansion. De la prescription à la pratique avancée, leurs compétences s'élargissent, leur permettant d'intervenir de manière plus autonome et d'améliorer la qualité des soins prodigués. Cette évolution s'accompagne d'une reconnaissance croissante de leur expertise et d'une implication grandissante dans la recherche et l'innovation en matière de soins. Néanmoins, ce changement de paradigme n'est pas sans défi, avec des exigences accrues en termes de formation et de compétences et une charge de travail souvent conséquente. Soutenir et valoriser les infirmières est donc essentiel pour garantir un système de santé performant et répondre aux besoins croissants des patients. Comment peut-on soutenir les infirmières? Pour soutenir les infirmières efficacement, il faut reconnaître leur rôle vital dans le secteur de la santé et améliorer leurs conditions de travail. Une meilleure reconnaissance professionnelle passe par des récompenses et des opportunités de développement incluant l'accès à des formations continues et à des spécialisations telles que l'anesthésiste ou la puériculture. Les infirmières doivent bénéficier d'un soutien institutionnel fort avec des garanties par l'assurance maladie pour les soins de haute qualité. En cette journée mondiale des infirmières, rendons hommage à ces professionnels essentiels qui enrichissent notre système de santé.
0: Dans notre journal, on s'intéresse à l'association Daovi, un centre de vacances et de loisirs, l'association qui s'impose aujourd'hui comme l'un des acteurs majeurs de l'accueil des enfants et des jeunes en Nouvelle-Calédonie. Le centre accueille les plus jeunes pendant toutes les vacances scolaires, mais aussi les mercredis, y compris lors des journées pédagogiques, et reste ouvert les jours fériés. On écoute Malik Djaloué, responsable de l'association.
2: Alors, notre but, vraiment, c'est de faire découvrir des lieux qu'ils ne connaissent pas, ou de les refaire découvrir pour certains. Voilà, on a des centres de loisirs quand même fixes sur Nouméa, mais nos favoris, c'est partir les camps de vacances. Mmh. On s'est vraiment spécialisé dessus, et c'est pour ça que les Tours de Calédonie, les îles Loyauté, là c'est notre premier objectif à chaque vacances. On essaie de le faire et on y arrive plus ou moins selon les soucis qu'on connaît en ce moment de transport. Mmh. Mais l'été dernier, on a fait un tour de Calédonie, on l'a réussi et ça a super bien marché, les enfants reviennent. Quand on fait un tour de Calédonie, on est à 3-4 minibus et un 4x4 qui tire une grosse remorque. Un monde d'ado là du 13-17 ans sur ce genre de camp, on est entre 24 et 32. C'est vraiment 8 par minibus, après on fait un petit calcul. Ils sont 8 par minibus avec un animateur qui conduit, on reste ensemble pendant 10 à 20 jours et à côté de ça, en logistique, on a quand même une voiture qui tire une remorque et dedans il y a tout le matériel, les repas et tout ça. Bah là, t'as tout dit, il n'y a pas vraiment de secret, c'est l'équipe d'animation. C'est vraiment eux qui sont les principales, qui font vivre la colo aux jeunes. Et donc ces animateurs sont polyvalents, donc ils savent très bien faire de la logistique, d'ailleurs faire animer, faire découvrir, avoir aussi une pédagogie pour discuter avec les jeunes et que les jeunes accrochent. Donc on a quand même une équipe assez jeune, moyen, enfin voilà, on fait un melting pot de nos animateurs qui veulent partir aussi. C'est une demande des animateurs, parce que s'ils sont pas trop chauds, on sent direct. Mmh. Eux, ils sont motivés à bloc, donc une équipe soudée, ça c'est primordial. Et après l'équipe soudée, franchement ça se déroule tout seul, et une grosse organisation 3 mois en amont avec là où on va, qu'est-ce qu'on fait, qu'est-ce qu'on mange, comment se réapproviser. Voilà, une bonne logistique aussi, donc des tentes qui sont faciles à utiliser, parce qu'on change tous les 2-3 jours d'endroit.
3: Ah, cool.
2: Donc c'est assez intense. Mmh. Mmh. Et puis des spots que les jeunes, on sait qu'ils vont adorer. Là, dans ma tête, je pense tout de suite souvent à Pueblo. Donc quand on fait un tour de Calédonie, on s'arrête souvent là-bas. Mmh, parce qu'il y a les cascades, il y a les rivières, il y a pas loin, t'as la mer, donc il y a vraiment un truc qui font que les jeunes, ils adorent être là-bas. Et puis après, partout en Calédonie, en vrai, il y a toujours des très beaux endroits. On est actif déjà tous les mercredis. On a une vitrine, on a une zone de loisirs qui est assez phare que certains nous connaissent. On est dans le parc forestier. On a un centre de loisirs à l'intérieur du parc forestier. Donc ça, déjà, on a un centre fixe. Donc toutes les vacances et les mercredis. Et à côté de ça, on a une petite maternelle. On a un partenariat avec l'ADEC. On est à Saint-Jean-Baptiste. Et avec donc tout au coin, on parle de toute l'année, et on fait aussi les pré-ados en centre de loisirs, donc on discontinue, c'est-à-dire qu'ils viennent le matin et repartent le soir. Donc et là on c'est vraiment du 10-13 ans. Ouais, c'est au parc forestier le départ. Après, on change un petit peu selon ce que veulent faire les animateurs, selon le programme. Et donc voilà, ça c'est vraiment les centres de loisirs sur Nouméa. Et derrière, bah voilà, chaque premier, on essaie de faire les premières semaines de vacances une colonie de vacances. Et puis après tout l'été, on essaie de partir tout l'été aussi en colonie, tout en gardant les centres de loisirs fixes sur nos mers.
1: Ok, et vous êtes connu?
2: Il y en a pas comme partout. Mais on a des plus connus et moins connus. Voilà. On doit être dans le milieu, je pense. Ouais. Après, les ados sont vraiment demandeurs et on n'a pas beaucoup de place. Donc on a souvent vite de la liste d'attente.
1: C'est pas mal quand même, une trentaine d'enfants.
2: Ouais, bah après on a déjà fait des séjours à 70-80 ados. Hein. Et là, on a fait en avril, quand tu m'avais quand on s'était téléphoné, ils étaient partis à 70 ados à la fois.
1: Ah, donc, ça doit être folklore.
2: C'est génial. Enfin, moi, j'y étais pas. Mes animateurs, je fais des retours. Après, on est souvent en communication pour savoir un petit peu comment ça se passe. Après, si j'y vais, c'est vraiment pour de la logistique, pour les aider. Ouais. Moi, je suis plus trop sur le terrain, à part sur des gros projets comme le Tour de Calédonie ou sur les îles Loyauté, où là, ils ont. Oui, ils ont là, besoin, je sers ouais. plus à quelque chose à ouais. ce moment-là. Ouais. Les animateurs sont autonomes aujourd'hui.
3: Le rappel des titres.

L'essentiel de notre journal, le groupe UCF, le KC nationaliste, organise une soirée de présentation de son bilan de mandat 2019-2026 ce mardi 12 mai à partir de 18h à l'Université de la Nouvelle-Calédonie à Nouville. Politique, toujours, le Palika prend acte du rejet parlementaire de l'accord Bougival-Élysée-Oudinho à la suite de son congrès extraordinaire. Une nouvelle séquence politique est ouverte avec les élections provinciales. Grandir, partager, se découvrir, l'association Daovi accompagne les enfants et les adolescents dans des vacances qui construisent la confiance, l'autonomie et la solidarité. Et enfin, nous nous sommes intéressés au 12 mai, la journée mondiale des infirmières. C'est la fin de cette édition. Merci de l'avoir suivi. Très bonne fin de journée sur Jido Radio.

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Eh bien voilà mes chers amis, vous écoutez Radio Tidon, l'heure de retrouver, c'est l'émission Vision Autochtone, Parole Autochtone, avec bien sûr Rouma Media Production qui nous propose cet après-midi à travers cette émission de revivre le temps de partage organisé par le district de Nice. À la tribu de Huawei, la nouvelle Lydia m'a rassemblé toutes les communautés de Bouraï. Un bel exemple pour célébrer ensemble les valeurs qui nous rassemblent, c'est le rendez-vous donc cet après-midi sur les ondes de Tido Radio.

0: Bonjour à tous et bienvenue dans l'espace Nitani. Bienvenue dans Parole Autochtone, Vision Autochtone. Cet après-midi, nous allons du côté de Bouraille. On vous l'a annoncé, durant ce week-end, nous avons eu la célébration de la fête de l'Igname par le district de Ni. Et c'est du côté de Waoué que nous avons passé cette journée. Nous avons pu passer cette journée avec les différentes communautés. Beaucoup de prises de parole pour pouvoir dire l'importance de ces événements et surtout autour de la symbolique de ce que représente la civilisation de l'Igname. L'Igname au cœur de la rencontre, au cœur du partage. Nous allons successivement écouter des prises de parole par le petit chef de la tribu de Waoué. Et puis après, nous entendrons dans un deuxième temps M. Jean-Pierre Aïfa, ancien maire de Bouraille, puis le nouveau M. Roblin, et puis deux autres prises de parole avec M. Poédi. Et puis nous terminerons avec le défenseur, je vais le dire de cette manière-là, M. Jean-Pierre Sanon, autour du Sichin. Mais tout de suite, nous écoutons les propos du petit chef de la tribu de Waoué.
1: Alors moi, je m'appelle Moimbe Léon. Je suis le petit chef de la tribu de Waoué. Voilà. Et puis, on travaille avec la tribu, la communauté, à faire le travail qu'on est venu là pour le faire aujourd'hui, au champ d'Igname et tout ça. Et on le fait avec le district aussi, le district aussi. On fait le champ d'Igname ensemble, une lignée dans chaque tribu, dans un champ, quoi. Il y a plusieurs lignes de sillons, quoi. Et chaque tribu a son champ d'Igname dedans.
2: Ah, okay.
1: Travaille.
2: Okay.
1: Voilà. Et là aujourd'hui on a eu les récoltes les derniers temps, récolte des Ignames, et puis c'est pour ça qu'on a fait ce rassemblement pour le partager avec tout le monde, avec la population et avec le district, c'est-à-dire le district, et puis pratiquement invitation avec toutes les communautés de qui vivent à Bouraille. Toutes les ethnies confondues. Voilà. Et ça fait un grand plaisir. On le fait souvent, tous les ans, quoi. Et là, cette année, ça tombe à Waoué, c'est la tribu de Waoué.
0: Pour cette journée, pour vous, c'est une réussite?
1: Ah ouais, très grande réussite, très. Ouais. Avec le monde qu'il y a, même tout le monde, même le district aussi, ils sont surpris de voir autant de monde qu'il y a aujourd'hui. Parce que là, on a du monde qui vient de notre district qui est à côté, district de Moinrou. Il y a des sénateurs qui viennent de Nouméa, des îles, du Nord, et la Haute-Mawap aussi qui a. Non, pas pardon, pas Haute-Mawap, Adjaro, qui sont là aujourd'hui. Alors qu'on n'avait pas tous ces gens-là avant. Et là, il y a tellement de monde aujourd'hui. Quand je vois la tribu ce matin comment c'est rassemblé là, j'ai l'impression que tout Bouraille est là. J'ai même dit dans mon discours là, que c'est tout Bouraille qui est rassemblé à la petite tribu de Waoué. Peut-être que vous ne le connaissez pas trop, Waoué. On n'entend pas souvent parler, c'est une petite tribu. On n'entend pas jamais parler. Mais à partir de ce jour-là, vous allez le chercher sur la carte de Bouraille. Vous allez le retrouver.
0: Grande satisfaction. Tous les gens qui sont ici sont venus partager. On a vu toutes les communautés amener aussi leurs spécialités.
1: Voilà, exactement. Amener, c'est toujours comme ça. Amener leurs spécialités. Et puis, comme j'ai dit dans mon discours aujourd'hui, vous avez passé la porte là-bas, la porte de la tribu pour entrer avec la coutume, pour venir à une mariage. Mais maintenant, on est devenu une seule personne, un seul peuple. Il n'y a plus d'autres couleurs, il n'y a plus d'autres ennemis. On est là. C'est ce que tous les gens ont reçu. On ressent aujourd'hui, quoi. On ressentit aujourd'hui, quoi, cet aspect d'échange et de parole et de partage. Et nous, les paroles, qu'on a échangé les repas aujourd'hui, c'est pour accompagner les paroles qui ont été données aussi par eux, par nous. On a donné des paroles qui sont fortes, les paroles des anciens et tout ça. Et que le repas qu'on a pris avec l'Igname aussi, qui continue aussi à aider les paroles pour devenir des hommes, pour partager et à grandir. Grandir dans les mémoires, dans les vivants.
0: Voilà. Vous avez laissé une partie aussi du travail pour que le Sénat coutumier explique leur travail aussi.
1: Oui, voilà. C'est leur rôle, quoi, d'expliquer, parce que c'est eux qui organisent la fête de l'Igname, je crois. C'est juste pour recevoir ce aspect de l'Igname. Voilà. Alors on leur a laissé le travail d'expliquer de tout ça, quoi. Mais nous, on est là pour préparer tout et recevoir et puis partager avec eux. Mais c'est le Sénat qui est là pour partager, pour expliquer, pour tout comment l'histoire de l'Igname. Voilà.
0: Parmi les témoignages, on a entendu le vieux Haïfa. Oui. Qu'est-ce que vous avez entendu, qu'est-ce que vous avez retenu du discours du vieux Jean-Pierre?
1: Un bon discours qui rappelle toujours les paroles des vieux. Ça parle un peu les liens qu'il y a eu avec... Parce que lui, Jean-Pierre Haïfa, c'est un vieux qui a grandi, il a vécu, il est né dans cette tribu. Oui, il a été, comme il a dit tout à l'heure dans son discours là-bas, qu'il a été, comment dire, est venu au monde par rapport d'une main d'une femme d'ici. Voilà. Ils ont grandi avec nos parents et nos mamans ici, il a vécu ici, Jean-Pierre Haïfa. On le connaît toujours. Et ses discours, ça apporte toujours de réconfort et puis tout ça. Et là,
0: on a même tout à l'heure, donc, quand on a remercié le repas, oui, une parole qui a été laissée à la communauté, communauté musulmane pour faire la prière.
1: Oui. Oui, c'est toujours ça. Tous les ans, on le fait toujours. On demande à la communauté arabe de bénir le repas. Et là, aujourd'hui, la communauté arabe de musulmans ont demandé qu'il y a le... Comment on appelle ça, le représentant de l'église catholique, voilà. Comment on appelle ça? Chrétien?
0: Oui.
1: Chrétien, voilà. De partager aussi sa bénédiction, et voilà, ça va être capital. Mais d'habitude, on demande toujours, par respect, quoi, aux Arabes de le faire. Et voilà. Et c'est un comble pour nous, et voilà. Et pour prouver que, voilà, les Arabes sont toujours avec nous, sont toujours là, dans la vie, dans notre vie de tous les jours, dans ce qu'on fait, et même jusque-là, le partage de l'Inam, voilà, ils étaient avec nous. Ils seront toujours avec nous.
0: Et voilà. L'exemple de Huawei ou le district de Nîmes, vous pensez que c'est quelque chose qui peut inspirer, que d'autres communes, d'autres districts peuvent le faire?
1: Oui, c'est ce que je souhaite souvent. Je pense quoi, que d'autres communes, d'autres districts qui pourraient prendre d'exemples sur nous pour perpétuer, pour échanger, voilà, pour pouvoir changer dans tout le pays. Et maintenant, de ramener un peu, vous voyez? Il n'y a plus la coutume, il y a l'igname, il y a tout ça qui nous rassemble. Mais d'autres choses, après, ils nous divisent un peu. Mais voyez, regardez, ici, vous avez vu, il y en a des communautés qui sont de l'autre côté, mais ils sont tous ici. Une fois qu'ils ont passé la porte, là, ils sont devenus une personne. Voilà.
0: Le travail sur l'igname que vous avez fait, c'est, il y a ce travail-là aussi. On a vu, entendu un intervenant parler de la responsabilité par rapport aux langues.
1: Oui.
0: C'est quelque chose qui mérite d'être...
1: Ah oui, parce qu'il y a plus beaucoup, il y en a beaucoup qui parlent plus de cette langue-là. Il y en a plus beaucoup et ça permet un moment de partager un peu tout à l'heure par un cousin qui il a vécu assez longtemps dans l'Hexagone, il était militaire et il n'a pas perdu ses mots. Il a vécu plus de 30 ans là. Il est revenu, il parle encore et il est maintenant président du district de Nîmes à côté. Et il parle toujours la parole. La langue. Voilà. Mais il y en a beaucoup qui ont perdu déjà. Alors ils ont juste 3 personnes maintenant qui sont ici dans le site aujourd'hui. La maman, les 2 tantines qui étaient là, il a été parlé avec eux pour les faire parler. Voilà. C'est un plaisir d'entendre ça. Mais c'est des langages qu'on n'entendra plus. Puis enfin plus ceux qui sont venus après nous. Quoi. Mais nous, on a plus l'occasion d'entendre un peu au début. Mais voilà. Mais maintenant, ça y est, je pense que c'est voilà, c'est un peu une suite de mémoire un peu quoi. De rappeler que voilà, il y a eu ça. Oui. Le moment de partage, c'était très fort. Merci à lui.
0: Le mot que tu partagerais, il a dit, grande responsabilité des tribus d'organiser les clans pour que les clans puissent s'asseoir correctement et puis que chacun puisse reprendre sa place.
1: Voilà, exactement. C'est ce que je dis toujours. Voilà. Comprendre chacun notre place et puis valoriser ce qu'on a. Parce que tout ce qu'on a, on n'a pas retrouvé, on n'a pas recherché, on ne nous a pas donné. C'est des héritages. Qu'ils soient la terre, qu'ils soient les paroles, qu'ils soient notre poste, dans là où on travaille, là où on est, là dans la responsabilité chrétienne. C'est des héritages tout ça. Il faut le respecter et bien le faire pour que la vie continue et que la mémoire ne se perde pas. Tout ce que...
0: Un dernier mot que vous voulez, si vous devez vous adresser, dire un mot à la jeune génération, aux générations, même génération que vous, et puis la génération des jeunes, des enfants, quel est le mot que vous voulez partager avec eux?
1: Moi, je dirais aux enfants, aux jeunes, d'écouter surtout les vieux, de partager, de travailler la terre, et d'être du côté des aînés, des jeunes, à nous, les Kanaks, de travailler la terre, de surtout suivre la coutume, de suivre les vieux, et des autres, ben, d'être plus respectueux, d'être à l'écoute des anciens. Voilà, ceux qui portent la parole. Parce que peut-être aujourd'hui, ils ne veulent pas écouter. Ils ne s'écoutent pas parce qu'avec la vie qui vient maintenant, ben, y a beaucoup de choses. Mais un jour qu'il y aura un problème, il se réparera. Ils se retrouveront, ils se poseraient des questions et ils se diront que, ah oui, le vieux l'avait dit ça, papa il avait dit ça, maman il avait dit ça. Alors, la solution là, toujours le respect à eux qui doit. Mais moi j'ai envie de créer vivre les jeunes. Parce que c'est vrai que la jeunesse, elle est à l'écoute quand on leur s'adresse à eux aussi. Mais quand on n'adresse pas la parole, on n'essaie pas de leur expliquer quelque chose, mais ça peut en perdre le temps. Voilà. J'allais dire ça.
2: Huawei, pour les gens, on a entendu en dernier le discours du maire, le travail de partenariat, la mairie et les autorités coutumières. Il faut renforcer ce partenariat, le travailler ensemble, oui. Institutions républicaines et institutions coutumières.
1: Oui, ça c'est vrai. Mais là, c'est ce qu'on fait en ce moment. Là, vous avez vu, la mairie est là. Là, juste devant nous, le maire qui est en train de planter un sapin. Et avec les résultats des dernières élections, mais voilà, ça, c'est pas pour... On a toujours travaillé ensemble, quoi. On a collaboré avec... avec la mairie, avec les institutions coutumières et tout, pour ça. Voilà. Moi je pense que c'est comme ça qu'on doit avancer. On ne peut pas avancer sans l'autre. Parce que voilà, pour moi c'est ça. On doit avancer tous ensemble et puis se respecter et changer. Et tout ça. Mais pas avancer sans l'autre ou écraser l'autre. Voilà. Je pense.
2: Merci beaucoup. Est-ce que vous avez un petit mot? Vous parlez le Nekou, vous parlez le adieu, vous parlez une des langues d'ici.
1: Je parle le Nekou.
2: Le Nekou.
1: Je parle tous les langues, mais je veux parler.
2: Dire un petit mot pour terminer.
1: Oui. Je dis ah oui. Aramo urwa wajine. Yuto boloi. Le kanya orane. C'est une bonne journée. Nera wajine. Nera wajie verdeni pen. Nera wajie pe orom. Aou na orom. Tawe na nori. Boloi na ne. Oui. Non, j'étais en train de dire que. C'est la journée de la fête de l'Igname ici aujourd'hui, à Huawei. Il y a beaucoup de monde, tous les ethnies étaient là. Et voilà. Que notre esprit soit grand et notre tabou soit grand. Oui. C'est ce que j'ai dit.
2: Bon, Leti. Merci. Allez,
1: merci.
0: Voilà, le petit chef de la tribu de Huawei qui a remercié toutes les communautés puis toutes les personnes qui sont venues honorer cette fête qui s'est déroulée au niveau de la tribu. C'est la même chose qui a été reprise par le maire, l'ancien maire, monsieur Jean-Pierre Haïfa le Vieux. Il a remercié aussi la tribu, mais remercié aussi les gens qui sont venus nombreux pour pouvoir honorer cette invitation lancée par le district de Nice autour de l'Igname. Vous allez entendre, il va beaucoup développer cette notion parce que lui-même, il est né dans pas loin de la tribu. Il va développer la notion de métissage, mais en même temps, il encourage le travail du Sénat coutumier qui est un travail structurant. On écoute le vieux Jean-Pierre Haïfa.
3: Merci de me donner la parole. Je ne sais pas pourquoi. Pas pourquoi qu'on me donne la parole. Mais bon, je vais dire déjà un grand merci à la population qui s'est déplacée. Sans votre présence, c'était pas un succès. Là, c'est un succès. Il est vrai qu'on a été privé pendant la période de Covid, la période 2024, les événements, mais on a senti en 2025 la fête de l'Igname que c'était quelque chose, je dirais, qui n'était pas morte pendant toute une période de neutralisation. Là, je dis merci au Sénat coutumier, aux divers intervenants, votre démarche, elle est noble, elle est sociale, elle est structurante, allant vers, je dirais, des discours de partage. Simplement, j'ai dit tout à l'heure au sénateur, mon vieil ami, il avait dit, on ne peut pas faire sans les femmes. On ne peut pas faire sans les femmes, mais on doit faire avec les femmes. Il a rigolé. Et toi, t'es un politique. Alors, il est vrai que la tribu de Huawei, c'est une tribu qui n'est pas forcément connue, peut-être visitée, mais sur Huawei. Ça a été une commune importante. Ça a été une commune importante parce que, d'abord ce matin, si on demande à Harry, je ne sais pas où il est caché par là, niveau de l'association des Arabes et amis des Arabes de faire la coutume, c'est tout simplement parce que là, je m'adresse aux coutumiers. Parce que Harry Miloud, la grand-mère d'Harry Miloud, c'est une Kanak d'ici. Elle était d'ici. Donc, Harry Miloud, qui est le petit-fils de la vieille Rosalie, que personnellement j'ai eu la chance de connaître, du fait de mon âge, j'en ai beaucoup connu, eh bien, elle faisait partie d'ici. Simplement que notre problème, messieurs les coutumiers, mes amis Kanak, notre problème en Nouvelle-Calédonie, c'est qu'on a un problème de métissage, de grand métissage. Ici, sur Bouraille de la tribu de Waoué, on a connu la vieille Adèle, Mistoura, pas mariée puisque droit particulier. Le vieux Mistoura n'était pas un citoyen français, c'était un sujet de la France, un Algérien. Eh bien, c'est la même chose. Les enfants n'ont jamais été reconnus claniquement. Et puis, la mère de Mme Mistoura, la vieille grand-mère Jeanne, nous, on appelait grand-mère. Tout simplement parce que si moi, j'étais mis au monde, propriété des Haïfas, pas loin d'ici, j'étais mis au monde par une femme Kanak. Et la grand-mère Jeanne, c'était pour nous notre grand-mère. C'est là, il y a des relations profondes, très profondes, avec Jean Noël. Alors il est vrai que cette tribu, à une période, eh bien les gens sont partis. Ils sont partis ailleurs travailler, parce que l'abolition de l'indigénat, la fin de l'indigénat en 1946, a autorisé les Kanak comme les Kanak d'autres tribus d'aller travailler ailleurs, et effectivement, il y en a beaucoup qui sont partis. Mais le fait d'avoir amené ici de l'eau, de l'électricité, donc des commodités, a fait que les familles sont revenues. Et quand elles sont revenues aussi avec des enfants, qui ont maintenant fait des enfants, et la tribu de Waoué est une tribu aujourd'hui, qui est une tribu importante de la commune. Donc c'est un grand plaisir d'être avec vous ici, d'avoir partagé. Simplement que je disais en aparté, eh bien Bouraille, ça fait longtemps que le destin commun, je dirais, a commencé, je dirais, à être installé sans forcément utiliser le mot destin commun. Il a été fait, il a été créé, il a été bâti, il a été construit et on peut aussi aujourd'hui dire que c'est une des rares communes qui est capable de rassembler. De rassembler du Kanak indépendantiste, du non-indépendantiste, du centriste, parce que il y a une certaine fierté de faire réussir Bouraille. Alors je dirais merci, oui, merci au Sénat coutumier. Merci aux jeunes là, qui nous a dit tout à l'heure que c'était la première fois qu'ils prenaient la parole la mère, là, pour le gars d'Yvépin. Il a dit c'est la première fois la parole. Eh bien, si l'année prochaine il revient à la fête de l'Igname, mais il va falloir, j'aurais dû lui dire qu'il y a un temps de parole, hein, parce que là c'est fini, il ne va pas arrêter. Fierté, parce qu'on a fait partie des vieux de Bogen. On a fait aussi partie des échanges, on a su ce que c'était partager, partager le pot de farine pour l'igname ou pour le tarot ou pour une racine de manioc. Donc on a su tout ça. Donc nous, on n'a pas de problème. Les gens de Bogen, les gens de Sadiou n'ont pas de problème parce que aussi il y a ce grand métissage qui existe chez nous. Et ce métissage, il ne faut pas le cacher. Il faut justement le mettre en valeur. Je crois qu'il faut le mettre en valeur et c'est le moment pour ne pas mettre obligé un gars de s'en mêler, de faire un choix. Faire le choix, il fait le choix, le point. Je ne suis pas du statut particulier, mais je me sens Kanak, je me sens calédonien. Et puis de l'autre côté, quand il est avec les blancs, il est trop kanak, et quand il est avec les kanak, il est trop blanc. Donc je crois que là, il y a, mes amis, il y a un grand travail à faire qu'il faut qu'on fasse sur nous. Et tout à l'heure, j'ai entendu quelques paroles de Richard qui m'ont réconforté, qui m'ont rassemblé calédonien. Et puis de l'autre côté, quand il est avec les blancs, il est trop kanak, et quand il est avec les kanak, il est trop blanc. Donc je crois que là, il y a, mes amis, il y a un grand travail à faire qu'il faut qu'on fasse sur nous. Et tout à l'heure, j'ai entendu quelques paroles de Richard qui m'ont réconforté, qui me rassure.

0: quelques semaines, c'est dans le cadre des élections municipales. C'était une démonstration que tout le monde devrait prendre en compte. Et là, ce par contre, aujourd'hui, ma tristesse, c'est de ne pas avoir trop vu de gens du Grand Sud. Mon encouragement, c'est d'avoir vu les gendarmes revenir à cette manifestation qu'ils avaient oubliée l'année dernière. Donc ça veut dire quelque part qu'il y a des démarches d'autres pour réussir à ce qu'on vive ensemble. Mais pas pour moi, pour les enfants, les petits-enfants, les arrière-petits-enfants, pour toute notre jeunesse. Voilà, un grand merci. Et puis, que la fête de l'igname vive, avec des ignames de chez nous. Mais aussi, un grand plaisir, c'est d'avoir entendu là, ce métis, là, Jean-Pierre. Eh bien, il a fait une démonstration qu'avec les deux grands-mères là-bas, ils sont carrément pratiquement les trois derniers locuteurs d'une langue. Eh bien, ça a sauvé, ça fait partie de nos richesses. Voilà, un grand merci de m'avoir donné la parole. Je n'attendais pas à ça. Merci Jean-Pierre.
1: Voilà Jean-Pierre Haïfa, ancien maire de Bouraé, qui pointait du doigt ce travail structurant du Sénat coutumier et le travail sur le métissage. Comment est-ce que ce projet-là, ce projet du moins, cette caractéristique de nos populations, il puisse être valorisé et comment cet exemple peut être mieux partagé. Le nouveau maire, M. Patrick Roblet, était aussi dans le public. On entendait le petit chef parler de ce geste de plantation tout à l'heure. On va entendre aussi ses paroles de remerciement, mais en même temps le souhait de pouvoir continuer à prolonger cette expérience menée par le district de Nîmes.
2: J'ai voulu me faire tout petit, mais on m'a quand même vu. Non, mais je voulais vous dire que j'ai passé une excellente journée. Que cette journée, la préparation a commencé déjà depuis le mois d'août l'année dernière. Il a fallu débrousser les champs, il a fallu planter les ignames. On a suivi, on a entendu, on nous a raconté quand les hommes se sont retrouvés à Néméara pour planter les ignames. Ça fait 2 ans déjà, je crois. Hein ? Ça, y en a des histoires autour de tout ça. Mais c'est un encheminement pour arriver aujourd'hui. Où on a dégusté les ignames, l'igname nouvelle, et c'est toute une année, c'est un cycle, c'est un travail, c'est une organisation, c'est du temps, c'est un temps long, c'est pas j'ai envie, je vais au magasin, j'achète, je reviens, je fais cuire, c'est pas comme ça. Et donc on est dans ce temps long, dans ce rythme calendaire qui se répète d'année en année. Mais qui nous permet de nous, à chaque fois, ça fait plusieurs années maintenant qu'on se retrouve dans chacune des tribus pour la fête des ignames, qu'on partage, qu'on vit un moment d'unité. Et ça, l'unité, c'est essentiel. C'est ce qui va nous faire avancer loin, ensemble. On ne peut pas partir chacun de son côté. Il faut qu'on marche ensemble, qu'on travaille ensemble, qu'on réussisse ensemble. De manière à avoir tout le plaisir qu'on a eu aujourd'hui de se retrouver, de se saluer, de se dire bonjour. La vieille mémé qui habite juste en bas, là, que j'ai connue à Lucamura, Paita, elle était cuisinière en bas à la cantine. Je l'ai revue tout à l'heure ici, là. Et voilà, c'est ça. J'ai vu qu'elle avait du mal à marcher, mais qu'elle est en bon état. Ben voilà, ça fait du bien, on est content quand on voit ça. Hein? Et puis on revoit ceux qui ont 87 ans, je pense à ma mère, puis je pense à Jean-Pierre, qui ont 87 ans, qui sont là. Jean-Pierre nous a tenu un bon discours. Et puis il y a eu tous ces échanges qu'il y a eu sur le podium, sur le district, sur l'air, sur le Sénat coutumier, sur l'igname, sur l'océan, la vision de l'océan dans le Parlement de Kanak, etc. Mais on n'est pas venu ici perdre notre temps. On est venu en gagner, on est venu s'enrichir. C'est ensemble qu'on s'enrichit. Si vous êtes tout seul à la maison, en train de siroter votre verre de whisky, ou alors, vous allez vous rapetissir tout petit, tout petit.

0: Vous allez finir par disparaître. Alors que là, on s'ouvre aux autres, on s'enrichit des uns des autres, chacun a apporté aujourd'hui sur ce podium là, sa pierre. Il y a eu tout ce temps de préparation, hein, où il a fallu mettre la caillasse par exemple ici. Mais ça, ça ne s'est pas fait 3 mois avant, ça s'est fait 2 jours avant, n'est-ce pas, monsieur le président, hein? Après, je me fais engueuler parce que les routes, elles ne sont pas en bon état. Mais il faut faire ça aussi. Je ris. Mais c'est ça la vie. Hein? C'est tout ça. Et maintenant, on en rigole parce que là, on est à la fin de la journée. On a passé une excellente journée. Il y a eu à manger pour 1000 personnes. On n'a pas pu manger tout. On s'est fait engueuler parce qu'il fallait finir les restes. Mais c'est ça. C'est notre vie. C'est nous, ça. C'est nous. Avec aujourd'hui un attrait spécial sur la fête de l'Igname et sur le Mont Kanak. Mais heureusement qu'il y a cette journée. Heureusement, sinon on se rend compte con. C'est pas au magasin qu'on va se voir. On se dit bonjour, ça va, on prend ce commerce, ces marchandises en part. C'est pas là qu'on se voit. Aujourd'hui, on a passé une journée entière ensemble. On s'est vu. On a des gens qui sont venus d'ailleurs, d'Ouvéa, de Caponnet, de IAI, de partout, de Kone. Mais heureusement, ça y est, c'est comme ça. De Païta. Merci, merci à vous tous. Merci à tous ceux qui ont préparé ce festin. À tout le travail qu'il a fallu. À toute l'anticipation, parce qu'on n'est pas arrivé ce matin comme ça. Il a fallu tout anticiper pendant plusieurs jours, à l'avance. Savoir le nombre d'ignames qu'il fallait, les autorisations pour les tortues, pour les cerfs, les cochons, faire le four, aller chercher le bois pour le four, etc., etc., etc. C'est colossal. Et vous l'avez fait. Regardez, aujourd'hui, on est tous là. Hein? On est en train de s'apprécier les uns les autres. Voilà. Merci pour tout le travail qu'il a fallu pour cette journée. Merci à tous ceux qui se sont investis. Merci à tous ceux qui sont intervenus. Merci à tous ceux qui sont venus. Parce que Jean-Pierre l'a dit, si vous aviez été tout seul, ça aurait été triste. Triste. On est tous ensemble. Alléluia. Merci à vous. Merci.
1: Là, monsieur Patrick Robelin, le maire de Bouraille, on retient ce message de structuration, de calendrier et de rythme calendaire et comment les tribus ils se sont organisés à chaque fois, à chaque année, comment est-ce qu'on se prépare pour célébrer la nouvelle Igname et comment l'Igname structure aussi l'année. Loin ensemble, il faut travailler ensemble et réussir ensemble et chacun est venu s'enrichir. On vous propose maintenant d'écouter un sénateur, un ancien sénateur, monsieur Poedi, qui lui aussi est venu partager aussi sur la vision, sur la place, la symbolique du sapin et du cocotier.
2: Moi, je voudrais aussi contribuer à ma façon. Dans le pays, on a 28 langues. 28 langues, c'est 28 façons de penser, de concevoir, de parler pour dire une seule et même chose avec différentes façons de voir et puis d'exprimer. On est en plein dans la culture, je disais, on parle de Tarodo et Igname. Mais moi, quand je me retourne, je vois le pain colonel et puis Goutier. On dit Goutier, c'est la femme, pain colonel, c'est l'homme. Je ne veux pas dire que c'est ça qui dit. Mais je vais faire partager avec vous la position des, si on peut appeler ça, des feuilles de pain colonnaire. Elles vont de bas en haut. Et la position des feuilles de cocotier, c'est de haut en bas. Quand vous demandez quelque chose à quelqu'un, quelle est la position de votre main ? Elle est comme ça, elle est comme ça. Vous avez compris qui demande à qui. Le pain colonnaire, lui, il a des branches atrophiées, il se protège lui-même. Il se fait de l'ombre à lui. Ça veut dire que lui, là, quand on voit lui, là, on dit, ah, il y a un clan qui est là, il y a un théâtre qui est là, c'est lui qui signale, c'est le plus grand des arbres de Calédonie. Et lui, il est là pour signaler quelque chose. C'est lui le gardien de l'espace. Mais le cocotier, lui, il joue le rôle de nos mamans. On se nourrit quand on a soif, on boit le coco vert, on fait du lait coco avec le coco sec. On tresse les feuilles là pour faire le fameux bénon là pour s'asseoir dessus. On ferme la case avec les feuilles de cotier, on met aussi sur le toit de la case. Bref, on se soigne avec la peau, on se soigne avec les racines. On fait beaucoup de choses. On fait les balais là avec les tiges qui sont dans les feuilles. Et j'en passe. N'est-ce pas là le rôle de la maman? On s'identifie à ça, mais je ne dis pas que c'est de ça qu'on dit que le cocotier représente nos mamans et le pinconnerre nos hommes. Mais je dis que dans les traditions orales, il y a beaucoup de métaphores chez nos vieux. Et quand on leur pose une question, ils nous répondent par une autre question. Et c'est à toi de trouver la réponse à ta question, parce que il faut que tu t'imprègnes de tout ce qui tourne autour de ta question. En fait, la réponse, elle n'est pas directement là où tu vas chercher. C'est autour qu'il y a la réponse. Ça veut dire ce que nous sommes en train de faire aujourd'hui aussi. C'est une belle réponse qu'on a amenée, cette diversité. Donc voilà, pour dire que le cocotier qui représente nos mamans, c'est depuis comme ça jusqu'au quand on devient adulte. Entre les deux feuilles de cocotier va venir la grappe de coco. Il y a des choses, je vais passer parce que ce sont des histoires que les anciens nous racontaient, mais que la religion a enlevé d'autres choses qui ne semblaient pas correctes au niveau de la religion. C'est pareil pour l'igname, je ne dirais pas aussi. Mais entre les deux feuilles va venir la grappe de coco. Ça, le bébé il va se développer dans le ventre de la maman. Comme la grappe de coco, jusqu'au jour où le coco devient sec, il se libère de sa maman. Le bébé il est nu, on va couper le cordon ombilical. C'est pas pour autant que le non. Il va rester à côté de maman, il va le soigner, il va le nourrir, il va l'éduquer. C'est comme le coco qui est en berne, il est protégé avec l'ombre des feuilles, parce qu'il protège beaucoup plus de surface par rapport aux feuilles atrophiées du pinconnerre. Donc c'est une fois que le coco, le premier germe et la première racine vont partir, on va dire, ben voilà, on va prendre le coco germé, puis on va aller replanter là-bas. Bel garçon, là où la fille, elle a grandi, puis on va aller se marier dans l'autre clan là-bas. Où il va amener une femme de l'autre camp pour connaître la lignée de la famille. Donc c'est aussi ça les références quand on dit que nos références à nous, c'est là, c'est dans l'environnement. On n'est pas au-dessus, on n'est pas ailleurs, on est dedans. On fait partie de cet ensemble qui fait que la nature, elle est vivante. Donc si on sait où elle est notre place, c'est bien souvent accompagné de responsabilités qui correspond à la place que l'on occupe. Chacun a sa place avec ses responsabilités. Voilà ce que je voulais un peu partager avec vous pour parler de... Parce que tout à l'heure, je suis assis, puis je vois le pinconnerre et puis les cocos.
1: Voilà, Jean-Claude, Monsieur Poédy, ancien sénateur. Et puis pour terminer, il appuyait sur la notion de langue et puis sur ce patrimoine-là. Nous allons écouter en dernière partie cette petite pause sur l'histoire du conte de la roussette et du cigale, mais racontée en langue sitchin par Jean-Pierre.
3: Là, aujourd'hui, je suis fier de prendre le micro. J'ai ma tantine qui est là, j'ai ma maman qui est là. Elle parle aussi sitchin. Mais vraiment ici, je suis revenu en un toit. On peut l'applaudir, il reste, elle a 86 ans. On est deux ici à parler cette langue. Non, non. Je lui demande, elle est arrivée avec qui? Elle dit, elle est arrivée avec sa soeur, sa fille, Sandra. Voilà, c'est ma maman. Elle a 86 ans. Après, quand elle part, il n'y a plus personne. Il ne reste plus que nous. Après, c'est à l'autre point de flambeau. Moi, je parle aussi le Neko aussi. Je vais vous raconter une histoire. L'histoire de la cigale et de la roussette. C'est un conte. C'est un conte de la maison. Dara, c'est la cigale et bu, c'est la roussette. Il fait genre Dara, mais demain, il y a une cigale qui est sur sa branche. Mon amour nous amarre, il écoute les autres qui chantent. Mon amour nous amarre, mon amour, aïe, mon Dieu, Gouda, t'as les gars, Dara, à Farouille. Il dit, je vais chercher pour moi un mec. Et voilà. Elle vole. Je les tiens. Mais c'est pas mon animal. Pas sur une branche. On vient lâcher un bout. Je vois une roussette. On vient lâcher un bout, il y a ma main. Oh. Tu sais, il y a où? C'est quoi cette chose là? Puis viens, il y a une main. Il y a une main sur le barbeau. Il se pose sur l'aile de la roussette. La roussette, elle secoue l'aile. Je suis venu en robe, mais bien année, mon aile. Tiens, que fais-tu? Tu fais quoi? Là où je suis venu dans la main, mon aile. Tiens, non. Que l'on va mettre, mais nous sommes deux au volant, que nous voulons venir. Il dit, mais, tu quoi comme bête, toi, la tête, là, à l'envers, tu dis, c'est comment? Et puis, là, il va nous dire, mon aile, que l'on va nous dire, mon aile, que l'on va nous. Fais pas ton malin parce que je vais t'assiquer, tu vas crever. Et puis, là, il y a un animal qui dit tu vas taper qui toi, machin qui dort toute la journée. Et puis, là, il y a un animal qui dit il y a un animal qui dit que tu vas te faire mal. Machin de nous. De bouger le moumou aussi là. Mais il y a un animal qui dit. Il dit, mais moi je dors, mais c'est moi qui plante la forêt. S'il n'y a pas moi, il n'y a pas la forêt. Non, mais on est dans la maison, on est dans la. Et tu parles fort, toi. Tu parles fort, mais tu ventes aussi. Non, on est dans la maison. On est dans la maison. On est dans la maison. On est dans la maison. On est partout où on est. Il n'en est pas au moment aussi dans la vanille. C'est pour ça que les arbres ils poussent à la forêt, c'est à cause de moi. C'est pour ça que je suis fatigué. Non, mais il y en a qui nous donnent la main des mains. Il n'y a que des bons réveils. Que des bons réveils, non, mais la meilleure. Voilà, c'est quoi? C'est juste à quoi tu es bon, c'est juste pour dormir toute la journée. Là où j'ai regardé au bout, les mains. Garde le frère de l'oignon. Parce que garde l'oignon, moi aussi. Tu dégages vite. Dégage vite avant que je te bombarde. Mais on a une renoue dans la main. Que garçon, il y a des choses là-dedans. T'es quoi là pour moi? Pourquoi faire? Là, il y a une boumère dans les mains. Alors que je fais hein? Le radium, je fais. Toi, tu parles fort, mais tu fais quoi, toi? Non, il y a une renoue dans la main. Aïe, voilà, il y a une renoue dans la main. Il y a une renoue dans la main. Il y a une renoue dans la main. Il y a une renoue dans la main. Il y a une renoue dans. Allez, va! Tu sais, moi, si j'arrive pas, mais les autres, ils enlèvent pas les ignames. C'est moi qui donne l'autorisation à donner l'igname quand j'arrive, mais ils tirent les ignames. Tu parles fort, mais t'es tout maigre. Dans pas longtemps, tu vas crever. Vas-y, parle-toi, fais ton malin, parle. Et le renou d'Ara me tient, moi, sois long, j'en ai mêlé. Mais de bien au bout, il me l'a les mains d'eux. De malin me fait glisser. Vas-y, dors, il fait de la graisse. Garantis le renou à Baoui, on est là. D'Ami fait Kouranera. D'Ami chère, gamin, pas de ma gamin, chez Darou, Kouranera. Elle dit, tu vas voir, les autres, quand ils vont tirer leurs ignames, fais la graisse, ils vont venir te chercher, ils vont t'assiquer, ils vont te mettre dans le four avec leurs ignames. Vas-y, fais ton malin, fais ta graisse. Il arrive à nous, boum, on a les mains qui est fradeau, fradeau. Il arrive à nous dans l'âme, les timbres. Ça dit, vas-y, vas-y, vas-y, tu vois, ils vont te tuer, vas-y, vas-y, ils vont te tuer. La morale de cette histoire, c'est quoi? Nous avons ramené au Inouari de nous, c'est un grade fichaloued. Grade fichaloued, d'un finadafi. Ça veut dire quoi la morale de cette histoire? Les petites choses qui sont dans le monde, il faut qu'on les respecte. Il ne faut pas qu'on les écrase. Ils ont chacun leur rôle. Ils ont leur rôle dans le monde. La fourmi a son rôle. Aïn est une fille âme, non, une fille âme. Rada ben un doigt. Rada un petit doigt. La fourmi a son rôle, le moustique il a son rôle. Ici ils sont nombreux, c'est parce qu'ils donnent à manger à quelqu'un d'autre. Ils fournissent à manger pour quelqu'un d'autre. Voilà. Voilà oui. Yarawaniya. Je vois que tout à l'heure, depuis tout à l'heure, on dort un petit peu, mais voilà, il faut qu'on. Merci tout le monde.
1: Voilà Jean-Pierre Sanon avec cette histoire de la cigale et de la roussette en langue sitchèque. On encourage tous les jeunes, toute la jeune génération à se s'en approprier pour pouvoir perpétuer. Voilà quelques échos de ce qui s'est passé durant la fête de l'Igname et avec les messages que vous avez pu entendre à travers Paroles autochtones, Vision autochtone. L'année prochaine, ça sera pour la tribu, c'est la tribu de Gwarou qui va organiser, qui va célébrer cette fête de l'Igname. Merci encore de votre fidélité et puis bon après-midi à tous.

0: Bonsoir Kanaki, merci d'être avec nous pour notre édition de la soirée. Pour commencer un rendez-vous, le groupe UC Frenkes et Nationaliste du Congo organise une soirée de présentation de son bilan de mandat 2019-2026 ce mardi 12 mai 2026 à partir de 18h30 ce soir à l'Université de la Nouvelle-Calédonie à l'Amphi Guy Agnel, Amphi 200. Ce rendez-vous sera l'occasion d'échanger avec le public autour du mandat écoulé du projet de société porté par le groupe. L'événement est ouvert au public. Dans ce bilan, les élus indépendantistes reviennent sur un mandat marqué par plusieurs crises sanitaires, économiques, sociales et politiques et mettent en avant leurs actions en faveur de la justice sociale, de la culture kanak et du rééquilibrage économique. Parmi les mesures défendues, la reconnaissance des professions artistiques, la lutte contre les violences intrafamiliales, le soutien à l'économie sociale et solidaire ou encore des propositions de réforme fiscale avec la création d'un impôt sur le patrimoine. Le groupe souligne également son opposition à certaines orientations du pacte nickel et sa volonté de renforcer la souveraineté économique du pays. Le bilan de ce mandat 2019-2026, le groupe UCFNKS nationaliste, c'est à l'Amphi 200 à partir de 18h30 ce soir à l'UNC. Et nous poursuivons avec un communiqué du Palika à la suite de son congrès extraordinaire. Je cite ce communiqué. En présence de 27 structures sur les 30 que compte le parti, soit plus de 200 personnes, le Parti de Libération Kanak, le Palika, a tenu un congrès extraordinaire les 8 et 9 mai 2026 à la tribu de Welich, commune de Vok. Le congrès extraordinaire Palika a ainsi examiné la situation politique et institutionnelle du pays à la suite de l'arrêt du processus de validation parlementaire de l'accord de Bougival Élisée Oudinot, des échanges conduits avec l'État ainsi que des perspectives ouvertes avant les élections provinciales de 2026. Le Palika sort de ce congrès extraordinaire uni et déterminé, nous appelant, je cite, l'ensemble des militants des Calédoniennes et Calédoniens à se mobiliser dès aujourd'hui pour les provinciales de 2026. Il s'agit de créer les conditions d'un rapport de force pour porter notre projet de pleine souveraineté en partenariat respectueuse de tous, mais ferme sur son objectif de destin commun décolonisé. L'heure est à la préparation du bilan, à la construction du programme et surtout à la reconquête du terrain. Le congrès extraordinaire, je cite encore, a entendu les restitutions des membres de la délégation unie engagés dans les discussions politiques conduites avec le gouvernement central depuis l'arrêt de l'examen du projet de loi constitutionnelle à l'Assemblée nationale le 2 avril 2026. Il a également examiné les propositions formulées par l'État dans le cadre des discussions relatives à l'avenir institutionnel du pays, à l'évolution du corps électoral provincial et à l'organisation d'une consultation de projet après les élections provinciales. Le congrès extraordinaire considère que l'accord de Bougival Élisée Oudinot dans le cadre politique et institutionnel est désormais arrivé à son terme. Le rejet parlementaire du projet de loi constitutionnelle, je cite toujours, a mis fin au calendrier, au processus et aux perspectives initialement envisagées pour sa mise en œuvre. Le Congrès prend acte de cette situation avec lucidité et responsabilité politique. Le Congrès extraordinaire constate, je cite, que cette situation ouvre une nouvelle séquence politique marquée par les élections provinciales de 2026, les incertitudes institutionnelles et la nécessité de poursuivre le dialogue politique afin d'éviter le statu quo et de préserver la trajectoire de décolonisation engagée depuis les accords de Matignon-Oudinot et l'accord de Nouméa. Le congrès extraordinaire rappelle, je cite encore, que l'objectif du Palika demeure l'accession à l'indépendance en partenariat et que cette orientation reste la base politique des discussions à venir. Le congrès extraordinaire considère également que les discussions futures devront s'appuyer sur les acquis historiques du processus de décolonisation, les transferts déjà réalisés ainsi que les éléments de convergence obtenus lors des précédentes négociations. Le congrès extraordinaire rappelle que la position historique du Palika a toujours consisté à traiter la question du corps électoral dans le cadre d'un accord politique global portant sur l'avenir institutionnel du pays. Le congrès extraordinaire considère qu'en l'état actuel de la situation politique et institutionnelle et compte tenu de l'absence de nouvel accord global accompagnant une évolution du corps électoral, le cadre actuellement prévu par l'accord de Nouméa demeure la référence applicable pour les prochaines élections provincial. Néanmoins, les évolutions proposées concernant le corps électoral, notamment celles relatives aux natifs, relèvent désormais des procédures législatives engagées par l'État. Elles seront soumises au débat et aux décisions des institutions compétentes auxquelles le PALICA se déclare favorable. Le Congrès extraordinaire considère que les élections provinciales 2026 constitueront une étape déterminante dans le rapport de force politique et institutionnelle du pays et qu'elles permettront de déterminer les conditions politiques de reprise des discussions après le scrutin. Le Congrès extraordinaire réaffirme que le PALICA n'est pas dans une logique de rupture du dialogue politique. Il considère que le parti doit continuer à demeurer un partenaire des discussions à venir afin de porter les orientations historiques de la lutte de libération kanak et l'objectif d'accession à la pleine souveraineté dans le cadre d'un partenariat. Le Congrès extraordinaire, je cite, prend acte que les partenaires se sont engagés à poursuivre les discussions dans la prochaine séquence de dialogue. Le Congrès extraordinaire considère toutefois que la poursuite des discussions politiques devra intervenir après les élections provinciale de 2026 au regard du nouveau contexte politique issu du scrutin et de la nécessité de permettre aux nouvelles représentations politiques de participer pleinement à cette nouvelle séquence de dialogue. Le Congrès extraordinaire estime également que le délai précédant la reprise éventuelle des discussions devra permettre aux partis de renouer et renforcer les échanges avec l'ensemble des forces indépendantistes partageant les objectifs de souveraineté et de décolonisation du pays. Le Congrès extraordinaire rappelle, je cite encore le communiqué du PALICA, que les membres de l'actuelle délégation de négociation ont été mandatés par les instances du parti dans le cadre des orientations définies par les congrès et assemblées générales précédentes. Il considère que l'actuelle équipe de négociation poursuit le mandat que lui a été confié jusqu'aux élections provinciales de 2026, conformément aux orientations arrêtées par les instances du parti. Le Congrès extraordinaire rappelle néanmoins que la composition des futures équipes chargées de porter les discussions politiques relèvera des décisions des instances compétentes du parti au regard du nouveau contexte politique issu des élections provinciales. Le Congrès extraordinaire considère que les futures discussions politiques sur l'avenir institutionnel se feront sur la base de l'expérience, les acquis et le travail réalisé par les camarades ayant participé aux négociations précédentes. Le Congrès extraordinaire décide qu'une assemblée générale extraordinaire sera organisée à l'issue des élections provinciales de 2026 afin, je cite toujours, d'analyser la situation politique et institutionnelle du pays, d'évaluer les rapports de force issus du scrutin provincial, d'examiner les perspectives de reprise des discussions politiques et de désigner l'équipe chargée de porter les futures discussions au nom du parti. Le Congrès extraordinaire considère, je cite encore, que cette démarche doit permettre au parti d'aborder la prochaine séquence politique dans un cadre clarifié, collectif et conforme aux orientations définies par ces structures. Le Congrès extraordinaire considère que la séquence politique traversée depuis plusieurs années a révélé des difficultés importantes dans le portage politique, la circulation de l'information et la coordination entre les structures du parti, les élus, les négociateurs et le bureau politique. Il réaffirme l'importance des fondamentaux idéologiques du PALICA. Le Congrès a été le lieu d'échanges francs, signe de la vitalité des débats internes du parti. Les attentes des militants ont été entendues. Le bureau politique s'engage à une refonte de sa communication. L'information circulera mieux, plus vite et des outils pédagogiques seront mis à disposition pour que chaque militant soit porteur de notre ligne politique. Dans un contexte politique de plus en plus complexe, le PALICA a réaffirmé la nécessité de renforcer sa capacité d'analyse des situations auxquelles le pays est confronté, de conforter, consolider la discipline et la rigueur militante et l'organisation interne du parti pour poursuivre l'objectif de transformation sociale du pays dans le cadre de la décolonisation et de l'accès à une souveraineté en partenariat, cette colonne vertébrale qui a fait l'assise et la place que le PALICA occupe sur l'échiquier politique doit permettre de se prémunir de toute déconnexion entre les élus, la base, l'évolution de la société. Le Congrès extraordinaire demande au bureau politique d'engager un travail approfondi sur l'amélioration de la communication interne et externe, les modalités de restitution des négociations et des décisions politiques, le renforcement de l'éducation, de la formation politique des militants avec l'appui du CNJP, les outils outils pédagogiques et argumentaires, la coordination entre les structures, les élus et les instances du parti. Le congrès rappelle aux élus leur responsabilité à assurer une coordination et une cohérence sur les dossiers institutionnels. Le congrès extraordinaire, je cite encore, décide que la réflexion relative à l'organisation du parti, au fonctionnement du bureau politique, au portage politique ainsi qu'à la démarche unie sera approfondie dans le cadre du prochain congrès ordinaire. Le congrès extraordinaire confirme l'engagement du PALIKA dans la démarche unie conformément aux orientations arrêtées lors du précédent congrès ordinaire du parti Athénée. Le congrès considère, je cite encore, que les alliances et démarches engagées dans les différentes provinces devront préserver la cohérence politique du combat indépendantiste, renforcer le rapport de force en faveur de la pleine souveraineté et tenir compte des réalités locales ainsi que des dynamiques politiques propres à chaque territoire. Il appelle l'ensemble des structures du parti à engager sans délai le travail de mobilisation, d'organisation et de préparation politique nécessaire aux échéances à venir. Il appelle notamment, je cite toujours, à renforcer la participation des militants aux commissions administratives spéciales, à encourager massivement la participation électorale, à préparer les bilans de mandature et les orientations de programme, à construire une stratégie politique et de communication cohérente permettant de porter les perspectives d'émancipation et de souveraineté du pays, à poursuivre le travail de terrain et de mobilisation populaire dans l'ensemble des communes et des structures du pays. Et enfin, le congrès extraordinaire du PALIKA appelle les militants, responsables et structures du parti à, je cite, poursuivre le travail d'explication, de mobilisation et de clarification politique auprès des populations afin de préparer les prochaines échéances institutionnelles dans un esprit de responsabilité, de lucidité politique et de fidélité aux objectifs historiques de la lutte de libération. Fin de citation de ce communiqué PALIKA à la suite de son congrès extraordinaire qui s'est tenu le week-end dernier à Vaud. Célébrée chaque année le 12 mai la journée mondiale des infirmières, une occasion de saluer le rôle que jouent ces professionnels dévoués dans notre système de santé. Nous vous le disions donc en titre, Gabriel Awasaoumier.
1: Journée mondiale des infirmières. Pourquoi la journée mondiale des infirmières est-elle importante? Célébrée chaque année le 12 mai, la journée mondiale des infirmières est une occasion de saluer le rôle que jouent ces professionnels dévoués dans notre système de santé. La journée mondiale des infirmières est importante pour reconnaître le rôle des infirmières et infirmiers dans notre système de santé. Ces professionnels, qu'ils existent en milieu hospitalier, en cabinet libéral ou à domicile, sont indispensables pour la dispensation des soins médicaux et infirmiers. Ils assurent des prestations variées allant des pansements et injections en passant par les soins palliatifs. Cette journée met en lumière leurs compétences et leur engagement développé lors d'une formation rigoureuse en institut de formation en soins infirmiers. Cette journée est un moment fort pour reconnaître leur contribution inestimable à la santé et au bien-être de tous. Souligner également leur expertise et leur professionnalisme dans la prise en charge des patients, célébrer leur engagement et leur dévouement constant au service des autres et mettre en lumière les défis auxquels elles font face et plaider pour de meilleures conditions de travail et une meilleure reconnaissance de leur profession. Dans cette journée internationale des infirmières, rendons hommage à ces femmes et hommes d'exception qui œuvrent chaque jour pour le bien de tous. Quel est le rôle des infirmières aujourd'hui? Le rôle des infirmières aujourd'hui va bien delà des soins de base. Elles sont formées dans des instituts obtenant un diplôme d'état pour exercer en libéral ou en hôpital. Les infirmières libérales jouent un rôle important en domicile et répondent aux besoins médicaux complexes avec des prescriptions médicales sous le cadre légal de l'Ordre national des infirmiers. En milieu hospitalier, elles gèrent des soins palliatifs d'urgence et de réadaptation. Comment la profession d'infirmière a-t-elle évolué? La profession d'infirmière a subi une transformation majeure, évoluant de simples soins de base à une pratique infirmière avancée, incluant diagnostic et prescription. D'auxiliaire actrice clé dans les soins de santé, la profession infirmière a connu une profonde transformation. Autrefois cantonnée aux soins de base, les infirmières prennent en charge des patients avec des responsabilités en constante expansion. De la prescription à la pratique avancée, leurs compétences s'élargissent, leur permettant d'intervenir de manière plus autonome et d'améliorer la qualité des soins prodigués. Cette évolution s'accompagne d'une reconnaissance croissante de leur expertise et d'une implication grandissante dans la recherche et l'innovation en matière de soins. Néanmoins, ce changement de paradigme n'est pas sans défi, avec des exigences accrues en termes de formation et de compétences et une charge de travail souvent conséquente. Soutenir et valoriser les infirmières est donc essentiel pour garantir un système de santé performant et répondre aux besoins croissants des patients. Comment peut-on soutenir les infirmières? Pour soutenir les infirmières efficacement, il faut reconnaître leur rôle vital dans le secteur de la santé et améliorer leurs conditions de travail. Une meilleure reconnaissance professionnelle passe par des récompenses et des opportunités de développement incluant l'accès à des formations continues et à des spécialisations telles que l'anesthésiste ou la puériculture. Les infirmières doivent bénéficier d'un soutien institutionnel fort avec des garanties par l'assurance maladie pour les soins de haute qualité. En cette journée mondiale des infirmières, rendons hommage à ces professionnels essentiels qui enrichissent notre système de santé.
0: Dans notre journal, on s'intéresse à l'association Daovi, un centre de vacances et de loisirs, l'association qui s'impose aujourd'hui comme l'un des acteurs majeurs de l'accueil des enfants et des jeunes en Nouvelle-Calédonie. Le centre accueille les plus jeunes pendant toutes les vacances scolaires, mais aussi les mercredis, y compris lors des journées pédagogiques, et reste ouvert les jours fériés. On écoute Malik Djaloué, responsable de l'association.
2: Alors notre but vraiment, c'est de faire découvrir des lieux qu'ils ne connaissent pas, ou de les refaire découvrir pour certains. Voilà, on a des centres de loisirs quand même fixes sur Nouméa, mais nos favoris, c'est les camps de vacances. Mmh. On s'est vraiment spécialisé dessus, et c'est pour ça que les Tours de Calédonie, les îles Loyauté, là c'est notre premier objectif à chaque vacances. On essaie de le faire et on y arrive plus ou moins selon les soucis qu'on connaît en ce moment de transport. Mais on l'a, c'est l'été dernier, on a fait un tour de Calédonie, on l'a réussi et ça a super bien marché, les enfants reviennent. Quand on fait un tour de Calédonie, on est à 3-4 minibus et un 4x4 qui tire une grosse remorque. Comment d'ado là du 13-17 ans sur ce genre de camp, on est entre 24 et 32. C'est vraiment 8 par minibus, après on fait un petit calcul, ils sont 8 par minibus avec un animateur qui conduit, on reste ensemble pendant 10 à 20 jours et à côté de ça, en logistique, on a quand même une voiture qui tire une remorque et dedans il y a tout le matériel, les repas et tout ça. Bah là, t'as tout dit, il n'y a pas vraiment de secret, c'est l'équipe d'animation. C'est vraiment eux qui sont les principales, qui font vivre la colo aux jeunes. Et donc ces animateurs sont polyvalents, donc ils savent très bien faire de la logistique, derrière faire animer, faire découvrir, avoir aussi une pédagogie pour discuter avec les jeunes et que les jeunes accrochent. Donc on a quand même une équipe assez jeune, moyen. Enfin voilà, on fait un melting pot de nos animateurs qui veulent partir aussi. C'est une demande des animateurs, parce que s'ils sont pas trop chauds, on sent direct. Mmh. Eux, ils sont motivés à bloc, donc une équipe soudée, ça c'est primordial. Et après l'équipe soudée, franchement ça se déroule tout seul, et une grosse organisation 3 mois en amont avec là où on va, qu'est-ce qu'on fait, qu'est-ce qu'on mange, comment se réapprovisionner. Voilà, une bonne logistique aussi, donc des tentes qui sont faciles à utiliser, parce qu'on change tous les 2-3 jours d'endroit.
3: Ah, cool.
2: Donc c'est assez intense. Mmh. Mmh. Et puis des spots que les jeunes, on sait qu'ils vont adorer. Là, dans ma tête, je pense tout de suite souvent à Pueblo. Donc quand on fait un tour de Calédonie, on s'arrête souvent là-bas. Mmh, parce qu'il y a les cascades, il y a les rivières, pas loin, t'as la mer. Donc il y a vraiment tout un truc qui font que les jeunes, ils adorent être là-bas. Mmh. Mmh. Et puis après, partout en Calédonie, en vrai, il y a toujours des très beaux endroits. On est actif déjà tous les mercredis. On a une vitrine, on a une centre de loisirs qui est assez phare que certains nous connaissent. On est dans le parc forestier. On a un centre de loisirs à l'intérieur du parc forestier. Donc ça déjà, on a un centre fixe, donc toutes les vacances et les mercredis. Et à côté de ça, on a une petite maternelle, on a un partenariat avec l'ADEC, on est à Saint-Jean-Baptiste. On parle de toute l'année, et on fait aussi les pré-ados en centre de loisirs, donc on discontinue, c'est-à-dire qu'ils viennent le matin et repartent le soir. Donc c'est vraiment du 10-13 ans. Ouais, c'est au parc forestier le départ. Après, on change un petit peu selon ce que veulent faire les animateurs, selon le programme. Et donc voilà, ça c'est vraiment les centres de loisirs sur Nouméa. Et derrière, bah voilà, il y a chaque premier, on essaie de faire les premières semaines de vacances une colonie de vacances. Et puis après tout l'été, on essaie de partir tout l'été aussi en colonie, tout en gardant les centres de loisirs fixes sur nos mers. Okay. On change un petit peu selon ce que veulent faire les animateurs, selon le programme. Et donc voilà, ça c'est vraiment les centres de loisirs sur nos mers. Et derrière, bah voilà, il y a chaque premier, on essaie de faire les premières semaines de vacances une colonie de vacances. Et puis après tout l'été, on essaie de partir tout l'été aussi en colonie, tout en gardant les centres de loisirs fixes sur nos mers.
1: Ok. Et vous êtes connu?

0: des joueurs à 70, 80 ados. Hein. Là, on en a fait en avril quand tu m'avais quand on s'était téléphoné, ils étaient partis à 70 ados.
1: Ok.
0: Ouais, à la fois.
1: Ah, donc, ça doit être folklore.
0: C'est génial. Enfin, moi, j'y étais pas. Mes animateurs, je fais des retours. Après, on est souvent en communication pour savoir un petit peu comment ça se passe. Après, si j'y vais, c'est vraiment pour de la logistique, pour les aider.
1: Ouais.
0: Je suis plus trop sur le terrain, à part sur des gros projets comme le Tour de Calédonie ou sur les îles Loyauté, où là, ils ont.
1: Oui, ils ont
0: là, je sers plus à quelque chose à ce moment-là que les animateurs sont autonomes aujourd'hui.
2: Le rappel des titres.

L'essentiel de notre journal, le groupe UCF, une caisse nationaliste, organise une soirée de présentation de son bilan de mandat 2019-2026 ce mardi 12 mai à partir de 18h à l'Université de la Nouvelle-Calédonie à Nouville. Politique, toujours, le Palika prend acte du rejet parlementaire de l'accord Bougival-Élysée Oudinot à la suite de son congrès extraordinaire. Une nouvelle séquence politique est ouverte avec les élections provinciales. Grandir, partager, se découvrir, l'association Daovi accompagne les enfants et les adolescents dans des vacances qui construisent la confiance, l'autonomie et la solidarité. Et enfin, nous nous sommes intéressés au 12 mai, la journée mondiale des infirmières. C'est la fin de cette édition. Merci de l'avoir suivi. Très bonne fin de journée. 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
1: Le journal est tout d'abord les titres du 4-24 mai. L'agence sanitaire et sociale lance une campagne sur le RAA, une maladie silencieuse qui peut atteindre le cœur des enfants et dont la prévention repose sur un suivi régulier et des traitements adaptés. Grandir, partager, se découvrir, l'association Daouvi accompagne les enfants et les adolescents dans des vacances qui construisent la confiance, l'autonomie et la solidarité. Dans la région, un cas de contact de hantavirus a été mis en quarantaine à Pitcairns après un court transit à Tahiti au cours du week-end. Et enfin, invité de la rédaction après ce journal, nous aurons plusieurs invités. Sonia Tonia pour le féminisme décolonial, le grand chef Sinewami pour Ina Chenekanaki, Thierry Cameramoin pour Urgence au Kanaki et il sera question d'un retour de leur déplacement sur Brisbane en Australie. Bonjour à tous, bonjour Kanaki, bienvenue dans ce journal, chapitre santé pour débuter cette édition de la mi-journée. L'agence sanitaire et sociale a ouvert le 4 mai une vaste campagne d'information consacrée au rhumatisme articulaire aigu, une maladie qui touche encore de nombreux enfants sur le territoire et dont les conséquences peuvent être graves lorsqu'elle atteint le cœur. Jusqu'au 24 mai, l'objectif est d'expliquer au grand public et en particulier aux parents que le RAA peut survenir après une simple infection de la gorge ou de la peau, parfois sans symptômes visibles, évoluer silencieusement vers une cardiopathie rhumatismale chronique. Cette campagne s'adresse aux familles, mais aussi aux professionnels de santé, aux enseignants et à l'ensemble de la population, avec des supports variés, vidéos, réseaux sociaux, affiches et flyers. Pour mieux comprendre les enjeux de cette maladie et les messages portés cette année, on écoute Nathalie Sago, responsable du programme RAA à l'Agence sanitaire et sociale.
2: Le dépistage se fait en CM1 à l'école. Et quand on dépiste le RAA, c'est pas tout à fait exact, en fait on dépiste une éventuelle atteinte du cœur qu'aurait causé le RAA, causée par le RAA. C'est pour ça qu'on fait des échographies à l'école, pour rechercher, pour regarder l'état de santé du cœur. En fait, le rhumatisme articulaire aigu, il arrive après un épisode infectieux de la gorge ou de la peau qui n'aurait pas été soigné ou peu soigné ou mal soigné. Et donc, quand on a une infection de la gorge ou de la peau, parfois ça peut passer inaperçu, on a juste un petit bobo sur la peau, et puis ça s'infecte et puis ça guérit, puis voilà. Mais en fait, le streptocoque, qui est la cause de toutes ces maladies, il arrive à pénétrer dans le corps et ça peut provoquer, au bout de 2 semaines ou 3 semaines après cette première infection de la gorge ou de la peau, une crise de rhumatisme articulaire aigu. Et dans le meilleur des cas, cette crise, elle se voit par des signes comme de la fièvre, la douleur aux articulations, de la fatigue, mais parfois, il n'y a pas de signes. Donc, l'enfant, il contracte un rhumatisme articulaire sans s'en rendre compte. Et ce rhumatisme atteint le cœur parfois sans s'en rendre compte également. C'est pour ça qu'on regarde le cœur de tous les enfants en CM1 pour essayer de voir ceux qui auraient eu une crise de RAA et du coup une atteinte sur le cœur, parce qu'on ne peut le voir que par une échographie.
3: Qu'est-ce qui est préconisé en termes de traitement quand l'enfant a été diagnostiqué avec déjà la maladie du RAA, donc rhumatisme articulaire aigu, et ensuite complications suite à l'échographie, donc de cette atteinte au cœur, la cardiopathie rhumatismale?
2: Alors cette cardiopathie, il faut savoir qu'elle a différents stades. On les différencie en grade A, c'est le début de la maladie, B, C, puis D. Le grade D, c'est quand la maladie est vraiment, c'est le dernier stade de la maladie. La maladie est très évoluée, le cœur est très abîmé. Par chance, le dépistage en CM1 permet de dépister des maladies du cœur, des atteintes du cœur dues au RAA, quand c'est au niveau seulement du grade A ou du grade B. Chaque année, on dépiste 100 enfants qui ont un grade A, c'est-à-dire le tout début de la maladie, et on dépiste environ une cinquantaine d'enfants qui ont le grade B. De ce fait, comme on les dépiste tôt, on peut leur donner des traitements ou des suivis tôt pour que ça n'aille pas vers les grades suivants, les plus graves, vous voyez. Donc par exemple, au grade A, c'est simple, on va simplement surveiller. On va surveiller par une échographie tous les ans pendant 5 ans. Et on va aussi donner des conseils d'hygiène, parce que ce fameux streptocoque, il faut pas qu'il aille de nouveau faire une crise de varin et de nouveau atteindre le cœur. Donc on va donner des conseils d'hygiène. Les conseils, ça peut être, hein, par exemple, aller chez le dentiste une fois par an, surveiller le cœur une fois par an, ça c'est tous les ans. Et ensuite, vous avez des précautions d'hygiène à faire tous les jours. Par exemple, avoir une hygiène correcte, ça veut dire se laver tous les jours, une douche à l'eau et au savon. Faire attention aux bobos qu'on pourrait avoir, des petites plaies par-ci par-là. Les désinfecter ou les nettoyer plutôt à l'eau et au savon et éviter qu'elles s'aggravent. Et si les parents voient l'enfant qui a une angine ou une infection de la peau qui commence à arriver, qui peut être due par exemple à de la gale ou bien si ça commence à être de l'impétigo, là il faut vraiment bien soigner avec des antibiotiques pour éviter l'aggravation de la maladie. Et rajouter que quand c'est le grade B, il faut faire exactement la même chose. En fait, tous ces enfants, il faut qu'ils aient des précautions d'hygiène. Mais quand c'est le grade B, en plus de tout ça, il va y avoir une injection d'antibiotiques qui sera prescrite par le cardiologue à faire toutes les 3 semaines ou toutes les 4 semaines pour éviter toute nouvelle crise de R1A, toute infection par ce fameux streptocoque. Le R1A est fréquent, bon déjà il est fréquent en Océanie, il est fréquent en Calédonie et il touche en particulier les enfants entre 5 et 15 ans. Mais les Australiens et les Néo-Zélandais nous disent qu'il y a des pics de R1A et de CRC entre 8 et 10 ans et entre 13 et 15 ans. De ce fait, il faut savoir, c'est qu'un enfant en CM1, même s'il a l'air autonome dans la plupart de ses activités quotidiennes, il faut quand même insister tous les jours pour s'assurer qu'il se soit bien brossé les dents, qu'il soit bien allé se doucher avant de se coucher. Et puis, quand il a des petits bobos partout, il va pas forcément le dire aux parents, parce que parfois, ça ne le gêne pas. Lui, il va alerter ses parents quand il va avoir mal ou quand ça va être plus grave. Mais la mission là du parent, c'est d'inspecter un petit peu son enfant un peu tous les jours pour voir s'il n'y a pas des débuts d'infection de la peau, voyez. Donc, il faut toujours avoir cette idée en tête que l'hygiène globale, hein, le lavage des mains, le brossage des dents et l'hygiène globale, permettent d'éviter des infections, ces mêmes infections qui permettent d'éviter le R1A, qui permet d'éviter la complication cardiaque.
1: Voilà donc Nathalie Sago, responsable du programme RAA, l'agence sanitaire et sociale qui répondait aux questions de Nina Cesso dans le cadre de l'émission La Santé au service de la population. Nous restons toujours dans le domaine de la santé, célébré chaque année le 12 mai, la journée mondiale des infirmières est une occasion de saluer le rôle que jouent ces professionnels dévoués dans notre système de santé. Ils assurent des prestations variées allant des pansements et injections en passant par les soins palliatifs. Cette journée met en lumière leurs compétences et leur engagement développés lors d'une formation rigoureuse à l'Institut de formation en soins infirmiers. On écoute Gabriela Wasami.
0: Journée mondiale des infirmières. Pourquoi la journée mondiale des infirmières est-elle importante? Célébrée chaque année le 12 mai, la journée mondiale des infirmières est une occasion de saluer le rôle que joue ce professionnel dévoué dans notre système.
4: Alors, notre but, vraiment, c'est de faire des...
0: Journée mondiale des infirmières. Pourquoi la journée mondiale des infirmières est-elle importante? Célébrée chaque année le 12 mai, la journée mondiale des infirmières est une occasion de saluer le rôle que jouent ces professionnels dévoués dans notre système de santé. La journée mondiale des infirmières est importante pour reconnaître le rôle des infirmières et infirmiers dans notre système de santé. Ces professionnels, qu'ils existent en milieu hospitalier, en cabinet libéral ou à domicile, sont indispensables pour la dispensation des soins médicaux et infirmiers. Ils assurent des prestations variées allant des pansements et injections en passant par les soins palliatifs. Cette journée met en lumière leurs compétences et leur engagement développé lors d'une formation rigoureuse en institut de formation en soins infirmiers. Cette journée est un moment fort pour reconnaître leur contribution inestimable à la santé et au bien-être de tous. Souligner également leur expertise et leur professionnalisme dans la prise en charge des patients, célébrer leur engagement et leur dévouement constant au service des autres et mettre en lumière les défis auxquels elles font face et plaider pour de meilleures conditions de travail et une meilleure reconnaissance de leur profession. Dans cette journée internationale des infirmières, rendons hommage à ces femmes et hommes d'exception qui œuvrent chaque jour pour le bien de tous. Quel est le rôle des infirmières aujourd'hui? Le rôle des infirmières aujourd'hui va bien au-delà des soins de base. Elles sont formées dans des instituts obtenant un diplôme d'état pour exercer en libéral ou en hôpital. Les infirmières libérales jouent un rôle important en domicile et répondent aux besoins médicaux complexes avec des prescriptions médicales sous le cadre légal de l'Ordre national des infirmiers. En milieu hospitalier, elles gèrent des soins palliatifs d'urgence et de réadaptation. Comment la profession d'infirmière a-t-elle évolué? La profession d'infirmière a subi une transformation majeure, évoluant de simples soins de base à une pratique infirmière avancée, incluant diagnostic et prescription. D'auxiliaire à actrice clé dans les soins de santé, la profession infirmière a connu une profonde transformation. Autrefois cantonnée aux soins de base, les infirmières prennent en charge des patients avec des responsabilités en constante expansion. De la prescription à la pratique avancée, leurs compétences s'élargissent, leur permettant d'intervenir de manière plus autonome et d'améliorer la qualité des soins prodigués. Cette évolution s'accompagne d'une reconnaissance croissante de leur expertise et d'une implication grandissante dans la recherche et l'innovation en matière de soins. Néanmoins, ce changement de paradigme n'est pas sans défi. Avec des exigences accrues en termes de formation et de compétences et une charge de travail souvent conséquente. Soutenir et valoriser les infirmières est donc essentiel pour garantir un système de santé performant et répondre aux besoins croissants des patients. Comment peut-on soutenir les infirmières? Pour soutenir les infirmières efficacement, il faut reconnaître leur rôle vital dans le secteur de la santé et améliorer leurs conditions de travail. Une meilleure reconnaissance professionnelle passe par des récompenses et des opportunités de développement incluant l'accès à des formations continues et à des spécialisations telles que l'anesthésiste ou la puériculture. Les infirmières doivent bénéficier d'un soutien institutionnel fort avec des garanties par l'assurance maladie pour les soins de haute qualité. En cette journée mondiale des infirmières, rendons hommage à ces professionnels essentiels qui enrichissent notre système de santé.
1: Social, dans un courrier adressé au directeur de la MINC et au président du gouvernement, la FEDE prend position contre les propositions du moratoire fiscal et social formulées par plusieurs organisations du monde économique. Tout en reconnaissant la gravité de la crise post-mai 2024, le syndicat estime que les mesures avancées reposent sur un transfert de charges vers la collectivité. Et puis dans ce journal, on s'intéresse à l'association Daovi, un centre de vacances et de loisirs. L'association Daovi s'impose aujourd'hui comme l'un des acteurs majeurs de l'accueil des enfants et des jeunes en Nouvelle-Calédonie. On écoute Malik Djaloué, qui est responsable de l'association.
4: Notre but, vraiment, c'est de faire découvrir des lieux qu'ils ne connaissent pas ou de les refaire découvrir pour certains. Voilà, on a des centres de loisirs quand même fixes sur Nouméa, mais nos favoris, c'est les camps de vacances. Mmh. Et on s'est vraiment spécialisé dessus, et c'est pour ça que les Tours de Calédonie, les îles Loyauté, là c'est notre premier objectif à chaque vacances. On essaie de le faire, et on y arrive plus ou moins selon les soucis qu'on connaît en ce moment de transport. Mais on l'a, c'est l'été dernier, on a fait un tour de Calédonie, on l'a réussi et ça a super bien marché, les enfants reviennent. Quand on fait un tour de Calédonie, on est à 3-4 minibus et un 4x4 qui tire une grosse remorque. Vraiment d'ado là, du 13-17 ans sur ce genre de camp, on est entre 24 et 32. C'est vraiment 8 par minibus, après on fait un petit calcul, ils sont 8 par minibus avec un animateur qui conduit, qui reste, on reste ensemble pendant 10 à 20 jours. Et à côté de ça, en logistique, on a quand même une voiture qui tire une remorque. Et dedans, il y a tout le matériel, les repas et tout ça. Bah là, t'as tout dit, il n'y a pas vraiment de secret, c'est l'équipe d'animation. C'est vraiment eux qui sont les principales, qui font vivre la colo aux jeunes. Et donc ces animateurs sont polyvalents, donc ils savent très bien faire de la logistique, derrière faire animer, faire découvrir, avoir aussi une pédagogie pour discuter avec les jeunes et que les jeunes accrochent. Donc on a quand même une équipe assez jeune, moyen, enfin voilà, on fait un melting pot de nos animateurs qui veulent partir aussi. C'est une demande des animateurs, parce que s'ils sont pas trop chauds, on sent direct. Eux, ils sont motivés à bloc, donc une équipe soudée, c'est primordial. Et après l'équipe soudée, franchement ça se déroule tout seul, et une grosse organisation 3 mois en amont avec là où on va, qu'est-ce qu'on fait, qu'est-ce qu'on mange, comment se réapproviser. Voilà, une bonne logistique aussi, donc des tentes qui sont faciles à utiliser, parce qu'on change tous les 2-3 jours d'endroit.
5: Ah, cool.
4: Donc c'est assez intense. Puis des spots que les jeunes, on sait qu'ils vont adorer. Là, dans ma tête, je pense tout de suite souvent à Pueblo. Donc quand on fait un tour de Calédonie, on s'arrête souvent là-bas. Parce qu'il y a les cascades, il y a les rivières, pas loin, t'as la mer. Donc il y a vraiment tout un truc qui font que les jeunes, ils adorent être là-bas. Et puis après, partout en Calédonie, en vrai, il y a toujours des très beaux endroits. On est actif déjà tous les mercredis. On a une vitrine, on a une zone de loisirs qui est assez phare, que certains nous connaissent. On est dans le parc forestier. On a un centre de loisirs à l'intérieur du parc forestier. Donc ça, déjà, on a un centre fixe, donc toutes les vacances et les mercredis. Et à côté de ça, on a une petite maternelle, on a un partenariat avec l'ADEC, on est à Saint-Jean-Baptiste. Et avec tout au courant, on parle de toute l'année, et on fait aussi les pré-ados en centre de loisirs, donc on discontinue, c'est-à-dire qu'ils viennent le matin et repartent le soir. C'est vraiment du 10-13 ans. C'est au parc forestier le départ. Après, on change un petit peu selon ce que veulent faire les animateurs, selon le programme. Et donc voilà, ça c'est vraiment les centres de loisirs sur Nouméa. Et derrière, on essaie de faire les premières semaines de vacances une colonie de vacances. Et puis après, tout l'été, on essaie de partir tout l'été aussi en colonie, tout en gardant les centres de loisirs fixes sur Nouméa.
5: Ok, et vous êtes connu?
4: Il n'y en a pas qu'un partout, il y en a des plus connus et moins connus, on doit être dans le milieu, je pense. Ouais. Après, les ados sont vraiment demandés et on n'a pas beaucoup de place. Donc on a souvent vite de la liste d'attente.
5: C'est pas mal quand même, une trentaine d'enfants.
4: On a déjà fait des séjours à 70-80 ados. En avril, quand tu m'avais, quand on s'était téléphoné, ils étaient partis à 70 ados à la fois.
5: C'est
4: génial. Alors moi j'y étais pas, mes animateurs, je fais des retours, après on est souvent en communication pour savoir un petit peu comment ça se passe. Après si j'y vais, c'est vraiment pour de la logistique, pour les aider. Ouais. Je suis plus trop sur le terrain à part sur des gros projets comme le Tour de Calédonie ou sur les îles Loyauté où je sers plus à quelque chose à ce moment-là que les animateurs sont autonomes aujourd'hui.
1: On parle politique à présent avec une communication de l'éveil océanien. Je cite, le Premier ministre a confirmé que les élections provinciales auront lieu le 28 juin avec un ajustement de la liste spéciale provinciale, l'ESP, pour donc intégrer les natifs et les conjoints de citoyens. Et la reprise du dialogue politique après le scrutin. Le Congrès devra donc se prononcer sur le décret de convocation et sur la loi organique modifiant la LESP qui devra ensuite être validée par le Parlement et le Conseil constitutionnel. L'éveil océanien donc réaffirme son soutien au droit du sol, estimant que tous les enfants nés en Nouvelle-Calédonie doivent être citoyens calédoniens. Le mouvement juge que la question des conjoints doit être traitée dans un accord global et craint qu'une modification organique soit censurée. Il rappelle que la restriction du corps électoral découle du processus de décolonisation et qu'elle a toujours évolué dans un cadre consensuel lié à l'autodétermination. Le parti donc alerte enfin sur une anomalie majeure environ 16 000 électeurs présents sur la liste en 2018 n'y figurent plus en 2026. Une partie s'explique par les décès, mais plusieurs milliers de radiations seraient donc liées aux révisions des listes générales sans réinscription automatique sur la liste. L'éveil océanien demande à l'État des réponses rapides pour garantir que tous les électeurs légitimes puissent voter le 28 juin. Fin de citation de ce communiqué. De cette communication de l'éveil océanien. Puis sachez que l'ouverture partielle du corps électoral aux natifs de Nouvelle-Calédonie à leurs conjoints, une mesure voulue par le Premier ministre Sébastien Lecornu, malgré l'absence du consensus local, sera donc examinée le lundi 28 mai au Sénat, selon l'ordre du jour officialisé ce 11 mai. Pour mener donc cette réforme dans l'urgence, à quelques semaines des provinciales du 28 juin, le gouvernement français s'appuie sur une proposition de loi organique du sénateur LR Georges Naturel. Le texte sera donc débattu dans l'après-midi, heure de Paris, avant d'être transmis à l'Assemblée nationale où son adoption serait incertaine. Un vote final au Sénat est déjà programmé le 21 mai avec la possibilité d'une commission mixte paritaire si les deux chambres ne s'accordent pas, en Nouvelle-Calédonie. Eh bien, le congrès sera convoqué le même jour, c'est-à-dire le 18 mai à 13h30 en session extraordinaire pour rendre son avis. Une nouvelle de la région, un cas de contact de hantavirus a été mis en quarantaine à Pitcairns après un court transit à Tahiti au cours du week-end, indique le gouvernement local de la Polynésie dite française. Arrivé à San Francisco, le passager, décrit comme un citoyen américain, avait donc brièvement transité à Tahiti et à Mangareva le 7 mai dernier, sans que les autorités locales l'État français ne soit informé. Lorsque les autorités locales ont pris conscience de la situation, le gouvernement de la Polynésie française a donc déclaré avoir tenu une réunion d'urgence. La personne concernée ne présente aucun symptôme hantavirus et est actuellement isolée en quarantaine à Pitcairn, a indiqué lundi le gouvernement dans un communiqué. Elle ne quittera pas l'île de Pitcairn pour transiter par la Polynésie tant qu'elle présentera un risque potentiel pour les autres. Le communiqué indique que le gouvernement continuera à suivre de près la situation au cours des 5 prochains jours concernant l'évolution de la condition de la personne. Pendant ce temps, la Polynésie dite française et la France sont donc prêtes à soutenir Pitcairns dans les prochains jours si besoin s'en fait sentir. L'île de Pitcairns, située à l'est de la Polynésie française, est donc un territoire britannique d'outre-mer dans le Pacifique avec une population estimée inférieure à 50. Et puis sachez que l'OMS, l'Organisation mondiale de la santé, a recommandé que les personnes évacuées du navire de croisière se mettent à quarantaine pendant au moins 42 jours à la maison ou à l'hôpital et subissent des contrôles de santé quotidiens. L'OMS a déclaré que le processus de quarantaine réel est géré par chaque pays.
6: Le rappel des titres.
1: Le rappel des titres du 24 mai, l'Agence sanitaire et sociale lance une campagne sur le RAA, une maladie silencieuse qui peut atteindre le cœur des enfants et dont la prévention repose sur un suivi régulier et des traitements adaptés. Grandir, partager, se découvrir, l'association Daovi accompagne les enfants et les adolescents dans des vacances qui construisent la confiance, l'autonomie et la solidarité. Vous avez pu entendre dans ce journal le responsable Dalik Djaloué. Dans la région, un cas de contact de hantavirus a été mis en quarantaine à Pitcairn après un court transit à Tahiti au cours du week-end. Et donc, invité de la rédaction juste après ce journal, nous aurons plusieurs invités. Sonia Tonia pour le féminisme décolonial, le grand chef Sinewami pour Ina Chene Kanaki, Thierry Cameramoin pour Urgence à Kanaki. Et il sera question d'un retour sur leur déplacement sur Brisbane en Australie.

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0: Bo tous les mots gavés, bozou les pouniers. Bozou à tous les travailleuses, toutes les travailleuses, tous les travailleurs. Bonjour à toutes les familles. À travers nos 8 heures coutumières, bonjour également à nos anciens, dans le respect et l'humilité, de toujours vous retrouver avec autant de plaisir sur les ondes du Canal K pour l'ouverture d'antenne. À vous les familles au fin fond de nos vallées, dans nos tribus, dans nos quartiers populaires. À vous qui vous levez chaque jour très tôt le matin, qui vous connectez à Radio Jido pour le réveil douceur. En espérant que vous avez passé une excellente nuit, les nuits se rafraîchissent petit à petit. Cela nous annonce la saison fraîche. Nous sommes mercredi 13 mai 2026. Bon anniversaire à tous les natifs de ce jour. Et aujourd'hui, c'est une sainte qui est à l'honneur. C'est la sainte Rolande que nous fêtons aujourd'hui. Donc bonne fête à vous, mesdames. Un temps pour soi, pour apporter les réponses. Aux difficultés que nous traversons. Vous l'avez compris, dans quelques instants, la méditation avec Jikona Piliwe. Ne manquez pas votre petite chronique, l'écho du potager avec la jeunesse, qui aujourd'hui aborderont le thème suivant, la lune. Les effets de la lune sur Mère Nature. À 6h05, vos avis de décès, suivi de vos communiqués. C'est à 6h20 que nous ferons un point météo. Et à 6h30, les titres de votre édition de 7h. Et à 6h35, votre chronique Rofi Ouvachala. Que vous dire? Sinon, bon réveil, bon café, bon courage, bonne continuation. Vous êtes déjà sur la route, alors prudence surtout. Merci de vous connecter à Radio Jido. Place à la méditation avec Jikona Piliwe. Vous êtes en compagnie de Nela pour l'ouverture d'antenne. Bozu Jikona.
1: Mercredi 13 mai, Luc chapitre 23, verset 46. Bonjour, bonjour chez vous. Bonjour à tous les auditeurs qui nous rejoignent en ce milieu de semaine, ce mercredi 13 mai. Que vous soyez sur la côte est, sous la pluie ou le soleil, que vous soyez à Nouméa, dans les embouteillages ou aux îles en train de préparer le départ pour le champ ou pour la pêche, recevez les salutations fraternelles de votre Église. Nous arrivons au milieu de la semaine, le moment où la fatigue peut commencer à peser, le moment où les soucis du lundi et du mardi s'accumulent. Ce matin, la parole de Dieu nous emmène au sommet du calvaire, mais pour y trouver un repos immense. Écoutons l'Évangile selon Luc, au chapitre 23, le verset 46. Luc 23, verset 46, qui nous dit ceci. Jésus s'écria d'une voix forte, « Père, je remets mon esprit entre tes mains. » Et en disant ces paroles, il expira. Jésus s'écria d'une voix forte, « Père, je remets mon esprit entre tes mains. » Et en disant ces paroles, il expira. Amen. Mes frères et sœurs, ce sont les dernières paroles de notre Seigneur avant de rendre son dernier souffle. À l'heure du grand passage, Jésus ne crie pas de peur, il ne crie pas de colère, il crie sa confiance. Pour notre méditation de ce mercredi, retenons trois piliers pour fortifier notre journée. Premièrement, Père. Une relation qui ne casse jamais. Remarquez le premier mot, Père, même au plus profond de la souffrance, même quand le ciel semble noir, Jésus sait à qui il parle. Dans nos tribus, nous connaissons l'importance de la lignée. Nous connaissons le respect dû au Père, au vieux, à celui qui donne la direction. Ici, Jésus nous rappelle que Dieu n'est pas un juge lointain caché derrière les nuages. C'est notre Père. Ce matin, peu importe ce que tu traverses, n'oublie pas que tu n'es pas un orphelin. Tu as un Père qui t'écoute. Deuxièmement, remettre sa vie entre de bonnes mains. Je remets mon esprit entre tes mains. Dans nos vies, nous essayons souvent de tout porter tout seul. Nous portons le poids de la famille, nous portons les problèmes de terre, les soucis d'argent. Nos mains sont souvent trop pleines et trop fatiguées. Jésus, lui, choisit de remettre, de déposer. Ce mercredi, je t'invite à faire ce geste spirituel. Dépose ton esprit, dépose tes soucis, tes projets de la journée entre les mains du grand Père. Ses mains à lui sont solides, elles ne tremblent pas. Elles ont façonné les montagnes et les récifs de notre pays. Rien ne tombe de ses mains. Troisièmement, la paix du travail accompli. Ce cri de Jésus, c'est aussi un cri de victoire. Il sait qu'il a terminé ce qu'il était venu faire. Pour nous, en ce milieu de semaine, c'est un rappel que notre salut ne dépend pas de nos efforts désespérés, mais de ce que Jésus a déjà accompli. Quand on sait que notre vie est en sécurité en Dieu, on peut travailler avec plus de joie et moins de stress. On ne court plus après la vie, on marche avec celui qui donne la vie. Amen. Nous prions ensemble. Seigneur, notre Père, nous te disons merci pour ce mercredi matin. Merci parce que, comme Jésus sur la croix, nous pouvons te confier tout ce que nous sommes. Nous te remettons nos mains qui vont travailler aujourd'hui. Nous te remettons nos pieds qui vont marcher dans la brousse ou sur le goudron et nos cœurs qui cherchent la paix. Nous te prions pour ceux qui arrivent au bout de leurs forces, pour ceux qui ont l'impression de rendre l'âme sous le poids des épreuves. Viens être leur rocher, que ta main protectrice soit sur chaque foyer de notre pays, de Belep jusqu'à l'île des Pins. Garde-nous dans ta confiance jusqu'au soir, au nom de Jésus. Amen. Bonne journée à tous, restez forts dans la foi et doux dans vos paroles. Que le Seigneur soit votre force en ce mercredi 13 mai. À demain, si Dieu le veut. Oleti.
0: Oleti à Tachua Tchikona.

0: Merci à nos anciens pour ces beaux tapéras chaque matin sur Djido Radio. Place à présent à l'écho du potager, l'écho de la nature avec la jeunesse de Permalove et des apprentis visionnaires. Et aujourd'hui, le thème abordé, ils vont nous parler de la lune.
1: Vous écoutez l'écho de la nature et du potager, la voix de la jeunesse qui fait pousser des graines fertiles et de belles idées. Avec Permalove Culture, l'école des visionnaires, on explore par l'éducation pour tous la science du vivant.
2: Ouais !
1: Bonjour, moi c'est Christine et aujourd'hui je vais te parler de la lune et de son lien avec le potager. Depuis très longtemps, des jardiniers observent la lune pour planter, semer ou récolter. Mais pourquoi ? La lune influence déjà les océans avec les marées grâce à sa gravité. Certains scientifiques pensent qu'elle peut aussi avoir un effet sur l'humidité du sol et sur la circulation de l'eau dans les plantes. Par exemple, beaucoup de personnes aiment semer certaines plantes pendant la lune montante, quand la sève semble monter davantage dans les tiges. D'autres préfèrent la lune descendante pour travailler le sol ou planter les racines. Même si la science continue encore d'étudier ces phénomènes, une chose est sûre. Observer la lune nous reconnecte au rythme naturel. Le potager nous apprend que la nature fonctionne avec des cycles. Le jour et la nuit, les saisons, la pluie, le soleil et aussi la lune. Prendre le temps d'observer le ciel, c'est aussi apprendre à ralentir et à mieux comprendre le vivant. Prenez un moment pour regarder la lune. Elle accompagne la terre et les jardins depuis des milliers d'années. L'écho de la nature et du potager, c'est la voix de la jeunesse qui découvre et partage les merveilles de la vie. À écouter sur Radio Djido avec toi.
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Il est tout juste 6h sur le canal de Kanakis. Makoukoutis. Tchoubounacha. À suivre la lecture de vos avis de décès, de vos communiqués.

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1: Avis de décès au grand chef Zeula Puyono di Agaisha, au petit chef Louis Wadia et Dako di Hapecha, au chef de clan Kenegay Wadia et toute la famille Alifou et Nouméa, au clan Api Zeula, au clan Panabi Aouvea, aux familles Bonemoi, Tiodamama, Mualaopio, tribu de Gama et Gomen, aux familles Wachon, Khelawawa, Wenehua, Uka, Nekachocho, Thanaena, Khalite Kupelie, Alifu et Nouméa, à mesdames Tukotoko Charline, Louis Wadjawa Gesso, Inya et Chile, Haiweng Wahedin, Gwenere Julia, Goni Pinan, Maichan Nasaye, Halwach Mariz, Hauja Majen, Washailali Naoch, Mérignac Elisabeth, Maen Alessie, Bole Letin, Wadja Nemen, Ipuneso Leoni, Wanyamala Malia, Halwach Malia, Hwenenod Nemen, Naucha Wana, Lue Wadja Mango et Audrey, Roise Waken, Elia Paulette, à messieurs Augier de Montgremier, Joël, Waimo, Roi Hémin et Méoun Gaston, ainsi que leurs enfants, à messieurs Lallié Zaneno, Oumeped Heucho, le roi Chaiko, Wassingalou Sissié et leur famille, aux amis du quartier de Sainte-Marie et de la vallée des Collants, on nous prie de vous faire part du décès de M. Kenegay Tolin Jean-Pierre, décès survenu de sa 73e année. La date et l'heure des obsèques vous seront communiquées ultérieurement. Le travail coutumier se tient à Sainte-Marie au domicile familial. Je reprends donc cet avis. On nous prie de vous faire part du décès de M. Kenegay Tolin Jean-Pierre. Le travail coutumier se tient à Sainte-Marie au domicile familial. L'heure et la date des obsèques vous seront communiquées ultérieurement. Avis de décès signé de la famille Kenegay. On nous prie de vous faire part du décès de Madame Veuve Tiaounian Marcel à Népouy. Les dates et heures des veillées d'inhumation vous seront communiquées ultérieurement. Je répète cet avis. On nous prie de vous faire part du décès de Madame Veuve Tiaounian Marcel. Les dates et heures de veillées d'inhumation vous seront communiquées ultérieurement. Avis de décès signé de ses petits-enfants, petits-fils, sa maman, ses frères et sœurs. On nous prie de vous faire part du décès de Madame Méliana D'Artoen, née Sakili Mabaitaouh. La cérémonie religieuse aura lieu ce mercredi 13 mai à 10h, suivie de son inhumation au cimetière du 5e kilomètre à 11h. Je reprends cet avis. On nous prie de vous faire part du décès de Madame Méliana D'Artoen, née Sakili Mabaitaouh. La cérémonie religieuse aura lieu ce mercredi 13 mai à 10h, suivie de son inhumation au cimetière du 5e kilomètre à 11h. On nous prie de vous faire part du décès de M. Médiar Abbey Philippe. Ses obsèques auront lieu ce mercredi 13 mai à 9h à la tribu de Huit Points. Je reprends cet avis. On nous prie de vous faire part du décès de M. Médiar Abbey Philippe. Ses obsèques auront lieu ce mercredi 13 mai à 9h à la tribu de Huit Points. On nous prie de vous faire part du décès de Madame Veuve Marie Dangok. La cérémonie religieuse sera célébrée ce mercredi 13 mai à 9h15 dans la chapelle de la morgue, suivie de son inhumation au cimetière du 5e kilomètre. Je répète cet avis. On nous prie de vous faire part du décès de Madame Veuve Marie Dangok. La cérémonie religieuse sera célébrée ce mercredi 13 mai à 9h15 dans la chapelle de la morgue, suivie de son inhumation au cimetière du 5e kilomètre. On nous prie de vous faire part du décès de M. Bae Miki. La cérémonie religieuse sera célébrée ce mercredi 13 mai à 13h15 en salle de veille, suivie de son inhumation au cimetière du 5e kilomètre. J'aurai prêt cet avis. On nous prie de vous faire part du décès de M. Bae Miki. La cérémonie religieuse sera célébrée ce mercredi 13 mai à 13h15 en salle de veille, suivie de son inhumation au cimetière du 5e kilomètre. On nous prie de vous faire part du décès de Monsieur Jean Redin Kishine. La cérémonie religieuse sera célébrée en la chapelle de la morgue ce mercredi 13 mai à 13h15, suivie de son inhumation au cimetière de Païta à 14h30. Je reprends cet avis. On nous prie de vous faire part du décès de Monsieur Jean Redin Kishine. La cérémonie religieuse se déroulera en la chapelle de la morgue ce mercredi 13 mai à 13h15, suivie de son inhumation au cimetière de Païta à 14h30. Le travail coutumier se fait à la rivière salée chez M. René Waitsane Wadirihehe. C'est M. Kitsine Alexis Wan qui signe cet avis de décès. Aux familles Djawari à Pikawa, Yate, l'île des Pins, à M. Djawari Bonaventure à Ounia, aux familles Mapu à Polinaire, Dingue Théo, à Caro Albert, Wecho Serge, Guecha Firmin, Wichut Ferdinand, à M. Moeki à Franqui, Mme Talatini Rosanne, Mesdames Poidei Fernande et Carrière Raymond, aux familles Atinoua, Clans et Alliés, aux familles Ati, Clans et Alliés. La famille vous fait part du décès de M. Djawari Adrien, décès survenu dans sa 84e année. Son corps sera transféré ce mercredi 13 mai vers la tribu de Ounia Yaté. S'en suivra une veillée à son domicile. L'inhumation aura lieu à la tribu de Ounia Yaté ce jeudi 14 mai à 9h. Donc je reprends cet avis. On nous prie de vous faire part du décès de M. Djawari Adrien. Le corps sera transféré ce mercredi 13 mai vers la tribu de Ounia Yaté. S'en suivra une veillée à son domicile. L'inhumation aura lieu à la tribu de Ounia jeudi 14 mai à 9h. Avis de décès signé de M. Djawari Yannick. Ses enfants, Dani, David et Damien, ainsi que leurs conjoints, ses petites filles Alizé, Marine, Shania et Tehani, et leurs conjoints, son arrière-petite-fille Cléo, sa sœur Myrna et ses enfants, Amis et Alliés, ont la douleur et la tristesse de vous annoncer le décès de Madame Tehani Nioul. Nuraïte Moana Simone, décès survenu dans sa 82e année. La veillée aura lieu ce jeudi 14 mai de 8h à 14h30, suivie de sa crémation dans la plus stricte intimité familiale. Je répète cet avis. On nous prie de vous faire part du décès de Madame Tehani Nuraïte Moana Simone. La veillée aura lieu au centre funéraire de Nouméa ce jeudi 14 mai de 8h à 14h30, suivie de sa crémation dans la plus stricte intimité familiale. On nous prie de vous faire part du décès de Madame Liliane Delatière. La veillée se déroulera au centre funéraire du Pont des Français jeudi 14 mai à partir de 16h, suivie de la cérémonie religieuse à 17h30 et de sa crémation. Donc je reprends cet avis. On nous prie de vous faire part du décès de Madame Liliane Delatière. La veillée se déroulera au centre funéraire du Pont des Français jeudi 14 mai à 16h, suivie de la cérémonie religieuse à 17h30 et de sa crémation. On nous prie de vous faire part du décès de Madame Malia Coletti Iva. La veillée se tiendra en la morgue de Nouméa jeudi 14 mai de 12h à 20h. La cérémonie religieuse sera célébrée en la chapelle de la morgue vendredi 15 mai à 11h15, suivie à 12h de sa crémation. Donc je reprends cet avis. On nous prie de vous faire part du décès de Madame Malia Coletti Iva. La veillée se tiendra en la morgue de Nouméa jeudi 14 mai de 12h à 20h. La cérémonie religieuse sera célébrée en la chapelle de la morgue vendredi 15 mai à 11h15, suivie à 12h de sa crémation au centre cinéraire de Nouméa. Les familles Fessard et Mathieu, ainsi que les enfants, arrière-petits-enfants et arrière-arrière-petits-enfants, parents et alliés, ont la profonde tristesse de vous faire part du décès de M. Fessard Guy, décès survenu dans sa 98e année. La veillée aura lieu à la morgue de Nouméa ce jeudi 14 mai de 8h à 20h. L'office religieux sera célébré en la chapelle de la morgue vendredi 15 mai à 7h15, suivi de son inhumation à 8h au cimetière du 5e kilomètre. Je reprends cet avis. On nous prie de vous faire part du décès de M. Fessard Guy. La veillée aura lieu ce jeudi 14 mai en la morgue de Nouméa de 8h à 20h. L'office religieux sera célébré en la chapelle de la morgue vendredi 15 mai à 7h15, suivi de son inhumation à 8h au cimetière du 5e kilomètre. Ses enfants Christian, Jean-François, Carmen, Wendy, Junior et Nelly. Ses petits-enfants Christy, Jayan, Tiffen, Jibril, Neila, Jayden et Eliren. Aux familles Morsen, Boulisakavi, Kaltanak, Mahé, Sopé, Basile, Jeffrey, Mandy, Lecomte, Sis, Sigia, Kalu. Kalou, Hanson, Maseg, Kalozik, Tao, Kiki, Boulou, Hougaï, aux familles Boulé, aux Boulé et aux Tabi, aux familles Boulessi à Païta et Boulé Kotor à Païta, aux familles du village de Mélé, d'Ambrim au Banuato, aux gens de Yahweh, Boulari et Tantouta Rivière, à tous ceux qui l'ont connu et aimé. On la profonde douleur de vous faire part du décès de Madame Boulé-Sakavi, Lona, née Morsen, décès survenu le 9 mai dernier. La veillée se tiendra en la morgue de Nouméa ce jeudi 14 mai de 9h à 20h. Elle reprendra vendredi 15 mai à partir de 7h jusqu'à 12h, suivie de la cérémonie religieuse qui sera célébrée en la chapelle de la morgue à 13h15 et de son inhumation au cimetière de Saint-Louis à 14h30. Le travail coutumier se fait au domicile de son fils, M. Cis Christian Acoutiou. Donc je reprends cet avis. On nous prie de vous faire part du décès de Madame Boulé-Sakavi, Lona, née Morsen. La veillée se tiendra en la morgue de Nouméa ce jeudi 14 mai de 9h à 20h. Elle reprendra vendredi 15 mai à partir de 7h jusqu'à 12h, suivie de la cérémonie religieuse qui sera célébrée en la chapelle de la morgue à 13h15 et de son inhumation au cimetière de Saint-Louis à 14h30. Monsieur Delpech Raymond dirigit son époux, ses enfants et petits-enfants, la douleur de vous faire part du décès de Madame Delpech Jacqueline, décès survenu de sa 84e année. La veillée se tiendra en la morgue de Nouméa jeudi 14 mai de 9h à 20h. La cérémonie religieuse sera célébrée vendredi 15 mai à 9h15 en la chapelle de la morgue suivie de sa crémation dans l'intimité familiale. Je reprends cet avis en nous prie de vous faire part du décès de Madame Delpech Jacqueline. La veillée se tiendra en la morgue de Nouméa, jeudi 14 mai de 9h à 20h. La cérémonie religieuse sera célébrée vendredi 15 mai à 9h15 dans la chapelle de la morgue, suivie de sa crémation dans l'intimité familiale. La famille Massey a la douleur de vous faire part du décès de M. Massey Sangato, décès survenu dans sa 81e année. La veillée se tiendra en la morgue de Nouméa jeudi 14 mai de 13h à 20h. La cérémonie religieuse sera célébrée en l'église d'Auteuil vendredi 15 mai à 10h, suivie de son inhumation à 11h30 au cimetière de Dembéa. Je répète cet avis, on nous prie de vous faire part du décès de M. Massey Sangato. La veillée aura lieu à la morgue de Nouméa jeudi 14 mai de 13h à 20h. La cérémonie religieuse sera célébrée en l'église d'Auteuil vendredi 15 mai à 10h, suivi de son inhumation à 11h30 au cimetière de Dembéa. Au grand chef Boula Evanessiedi, à M. Boula Iwebihwea, M. Chaye Nanemé, au petit chef Alikie Kayedi, aux trois chefs de clan de la tribu de Melek, à M. Alikie Thuloué, Jean et Antoine, à son chef de clan Tan Jacques, à Nangenu Gopé, tribu de Melek, ainsi que toute la famille Nangenu, à Nouméa, à son oncle maternel Sélé Willy, au pasteur Humuni Bausa et diacre Nangan Philippe, à ses filles et nièces Meun Elise, Namano Lucille, Nashipan Jeannette, Passa Meun, Toto Warla, Pidja Louise, Siapo Wamane, Roblin Jeannette, Saiko Achoué, Passa Malamo, à ses petites filles mariées Wiwan Selina, Honako, Cohen, Sam, Pauline, Kai, Elka, Nawia, Florian, Hue, Valérie, Mawea, Yael, à ses petits-enfants Métropole, Paea, Nikita, Jade, Jordan, Nalepin, Dunei et Manon, aux familles Rowi, Tokie, Aliki, Alikie, Lemoué, Men, Taïn, Nawan, Adokin, Muzo, Anang, aux familles Hualoué, Huma, Huaese, Kahuea, Waseli, Wasingaluaneu, aux familles Ichema, Wajako, Wanawe, Wenesia, Sapoch, Jeuko, Waihae, Waifino, Nangan, Uka, Waikata, Nipi, Kai, Dia, à M. Saiko Waheo, Mole Pierre, Mole, et Waichoni, Wasaumia, Luishila, Relawawa Siwane, Juanuno, Maloko Thoea, Hunod, Gopin Iwat, Sasabe, Thupako Mune a Thwahaik Wiboni Thapan a Luingeni Ofami Khenihat Mazun Nomwany a Chambwen Bako wa Lawin Diakouma Kewanesi Amite Pierre à l'association Villa Vie et son infirmière Émilie parents et alliés. On a la douleur de vous faire part du décès de Madame Nangenu Paya Pauline, décès survenu de sa 81e année. La veillée aura lieu en la morgue de Nouméa mercredi 13 mai de 10h à 20h, également jeudi 14 mai de 10h à 20h. Son corps sera transféré à Lipou vendredi 15 mai par le Beticho. L'enterrement aura lieu samedi 16 mai à 10h à la tribu de Melek. Je reprends cet avis. On nous prie de vous faire part du décès de Madame Nangenu Paya Pauline. Les veillées auront lieu en la morgue de Nouméa mercredi 13 et jeudi 14 mai de 10h à 20h. Le corps sera transféré à Lipou vendredi 15 mai par le Beticho. L'enterrement se fera samedi 16 mai à 10h à la tribu de Melek. Avis de décès signé de Monsieur Nangenu Adolphe Sapoch, son fils. Toutes nos condoléances accompagnent toutes les familles. Poursuivons ce service public avec la lecture de vos communiqués. La province Nord informe que le jeudi 14 mai à 7h seront fermés les CMS de Neko, Poya, Kone, Vok, Bopanu, Poum, Wegoa, Puevo, Yehen, Tu, Chimuhi, Pondiwimian, Paraliwa, Wawilu, Harechu, Kawipa. En cas d'urgence, veuillez contacter le SAMU au centre 15. Les CMS reprendront leurs activités aux heures habituelles, vendredi 15 mai à 7h30. Et toujours la province Nord qui informe la population de la commune de Dawar que le jeudi 14 mai, le centre médico-social assurera les urgences de premier recours jusqu'à 16h30. La permanence de soins de 9h à 10h30. Le CMS reprendra ses activités aux heures habituelles, vendredi 22 mai. Pour toute question complémentaire, contactez le CMS de Dawar au 477 580. La province Nord appelle la population à la prudence et à la vigilance. Et c'est Madame Milenka Oudare, directrice adjointe de la direction des affaires sanitaires, sociales, de la prévention et de la solidarité en province Nord, qui signe ces deux communiqués qui clôturent votre service public de cette matinale. Merci à vous pour l'écoute. La prochaine lecture à 11h05 avec la Minina. Place à présent à vos prévisions météo.

Vos prévisions météo établies par le Centre Météo France en ce mercredi 13 mai. Ce matin, la pointe sud, le sud-est et les Loyautés conservent un ciel chargé avec quelques ondées. Le sud de la côte ouest retrouve de belles éclaircies, mais une ondée isolée n'est pas exclue, surtout au début. Ailleurs, soleil généreux, le vent reste orienté au sud-est et s'établit entre 15 20 nœuds. Il est plutôt de l'ordre de 15 nœuds sur le nord-est et l'extrême sud-ouest. Cet après-midi, encore des nuages et quelques averses sur les Loyautés et le nord-est avec un ciel souvent nuageux sur le sud-est, mais un temps plutôt sec. Ailleurs, le soleil est bien présent et de l'extrême sud à nos Dénégonais, l'alizé de sud-est souffle autour de 15 nœuds. Ailleurs, il est compris entre 15 20 nœuds, voire plus de 20 nœuds sur l'extrême nord. Les températures remontent un peu et sont proches des normales de saison avec 25 à 28 degrés. Donc pas de vigilance particulière. Le bulletin du Lagon à présent. Un vaste et puissant anticyclone à 1039 hectopascal sur la Tasmanie se décale lentement vers l'est et dirige un alizé de sud-est bien établi sur notre Kanaky. Sur le Lagon sud, vent de sud-est proche de 15 nœuds. Sur le Lagon ouest, vent de sud-est soufflant de 15 à 20 nœuds. Fraîchissant l'après-midi au nord de Poya, plus de 20 nœuds. Localement, au début, près des côtes, 10 à 15 nœuds. Sur le Lagon nord, vent de sud-est soufflant 15 à 20 nœuds. Sur le Lagon est, vent de sud-est soufflant 15 à 20 nœuds. Localement, près des côtes, 10 à 15 nœuds. Et au Loyautés, vent de sud-est soufflant 10 à 15 nœuds. Fraîchissant l'après-midi, 15 à 20 nœuds. La plus grande prudence vous est recommandée. Concernant les horaires des marées. À 11h24, la marée redescendra avec 0,52. C'est à 17h33 qu'elle remontera avec 1,26 m. Et à 23h24, elle redescendra avec 0,6. C'était vos prévisions météo, le bulletin du Lagon ainsi que les horaires des marées. Mumbai Lumi. Excellent début de matinée. La plus grande prudence sur la route vous est recommandée. À suivre les titres de votre édition de 7h.

place au titre de votre édition de 7h. Entre mémoire du 13 mai 2024 et incertitude sur le corps électoral, l'UCFLNKS présente son bilan et ses inquiétudes à l'approche des provinciales. Le PALIKA prend acte du rejet parlementaire de l'accord Bougival-Élysée-Oudinot à la suite de son congrès extraordinaire. Une nouvelle séquence politique est ouverte avec les élections provinciales. Woman Deliver 2026, quand l'UFO porte la voix des femmes francophones du Pacifique sur la scène mondiale en Australie, on en parle dans nos matinales. Et les médias tongiens sont confrontés à un défi inédit après qu'une nouvelle menace a visé plusieurs rédactions du pays. Ce nouvel épisode rappelle la vulnérabilité des petites rédactions insulaires et relance la question de la protection des journalistes dans le Pacifique. Développement de ces traits de voix seront faits par notre journaliste Naïda Wamaï. Il vous donne rendez-vous à 7h pour la première édition de ce mercredi matin. C'est en extrême nord, du côté de Poum, que l'on vous emmène avec le groupe Charabine et le titre Aloak. À suivre, votre chronique en langue Rofi ou Wakhara.

votre chronique en langue, Rofi Ouvahalar, pour ce mercredi 13 mai. Nous vous proposons eh bien, d'écouter le témoignage sur la collecte de sel autrefois en langue Nelemois, la langue Nelemois qui est parlée du côté de Mwahumwak et de Poum.

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1: Bonjour à tous et bienvenue dans l'émission Renfi Uvarara, préparée par l'ALK Hot Mawab. En début de semaine, nous étions sur la côte est, à Prévost, avec la lecture des signes naturels, en Tchadj. Ensuite, nous avons traversé les montagnes jusqu'à Hujo, Vork, où nous avons rencontré les pêcheuses de crabes, en langue boiteau. Et aujourd'hui, nous sommes à Tich, Poum, avec le Nélémoi, qui est la langue usuelle de Nénéma, Poum. On se retrouve à l'extrême nord-ouest de la Grande Terre, en province nord. Cette commune isolée, voisine au sud de Koumak et de Wegwa, et au nord les îles Bélep. Elle compte environ 1500 habitants. Poum est composée d'une partie de la Grande Terre et de nombreux îlots habités comme Baaba, Yandé, Tanlo et Yejiban. Ses chroniques régionales en langue kanak s'articulent autour de la thématique générale qu'est la transmission. Dans la chronique d'aujourd'hui, nous avons l'honneur d'accueillir Madeleine Sipa et sa maman Mbwaova Lolita, qui raconte son vécu sur la collecte de sel d'autrefois.

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1: La grand-mère raconte qu'autrefois à Poum, lors de la collecte de sel, les hommes, les femmes et les enfants partaient nombreux en bateau avec tous les vieux de la tribu de Teach pour aller ramasser le sel du côté de Poingam. Au regard de l'enfant qu'elle était, c'était une activité amusante. Le sel jonchait le sol. Il y en avait partout. C'était tout blanc comme de la neige. À l'aide d'une coque de coco, il remplissait des sacs par dizaines et chargeait les bateaux. À sa connaissance, c'était le seul endroit où le sel était en abondance. À son époque, la chambre froide, ni le congélateur ni le frigidaire existaient. Les vieux conservaient les aliments et les viandes fraîches comme le poisson ou la viande rouge, avec du sel, qu'il les badigeonnait et les séchait au soleil. Mais avant de consommer ces viandes plus tard, il fallait les bouillir pendant des heures pour désaliniser la nourriture, avant de les cuisiner et sentir le goût naturel. Je remercie les intervenants pour ce temps d'échange riche en émotions et de souvenirs. Et pour terminer, nous avons choisi de vous faire écouter une musique de chez nous avec le groupe Charabine et son titre Allons Hack.

0: Demain, on longera la côte est vers Puevo pour rencontrer une grand-mère qui nous fera découvrir un conte en langue jao de la tribu de Yombe. Merci à tous de votre attention.
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Retrouvez la rediffusion de votre chronique en langue Rofi Oubakhala cet après-midi à 16h. On reste en extrême nord.

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0: 7h tapante sur le canal K, temps à présent pour vous de vous informer à travers notre édition, la première de ce mercredi matin. Et c'est avec votre serviteur Laïda Wamae. Bonjour Laïda.
1: Le journal.
2: Le journal est tout d'abord les titres entre mémoire du 13 mai 2024 et incertitude sur le corps électoral. Lucef Lenkaes présente son bilan et ses inquiétudes à l'approche des provinciales. Le Palika prend acte du rejet parlementaire de l'accord Bougival-Élysée-Oudinot à la suite de son congrès extraordinaire. Une nouvelle séquence politique est ouverte avec les élections provinciales. Women Deliver 2026, quand l'UFO porte la voix des femmes francophones du Pacifique sur la scène mondiale en Australie, on en parle dans ce journal. Et dans la région, les médias tongiens sont confrontés à un défi inédit après qu'une nouvelle menace a visé plusieurs rédactions du pays. Ce nouvel épisode rappelle la vulnérabilité des petites rédactions insulaires et relance la question de la protection des journalistes dans le Pacifique. Bonjour à tous, bonjour Kanaki, bienvenue dans ce journal 13 mai 2026, deux ans donc après les événements du 13 mai 2024, la mémoire reste vive au sein du camp indépendantiste. Cette journée est devenue un marqueur politique et émotionnel majeur et décrite par les organisations indépendantistes Kanak comme le point de bascule d'une révolte populaire née du rejet du projet de dégel du corps électoral perçu comme un acte colonial imposé par l'État français. Pour les indépendantistes, le projet de loi examiné à Paris au printemps 2024 représentait une remise en cause directe de l'équilibre issu des accords de Matignon et de Nouméa. Il dénonçait une réforme imposée sans consensus et susceptible de marginaliser davantage le peuple kanak dans les scrutins provinciaux. Le 13 mai, alors que les tensions montaient depuis plusieurs semaines, la colère éclate. Des milliers de jeunes, principalement issus des quartiers populaires et des tribus, se mobilisent. Le mouvement indépendantiste parle alors d'une insurrection politique, expression d'un refus collectif face à ce qu'il considère comme une rupture du processus de décolonisation. La révolte s'étend rapidement et la réponse sécuritaire est immédiate. Selon les organisations indépendantistes, 12 jeunes Kanaks perdent la vie dans les jours qui suivent, victimes de tirs ou d'affrontements. À ces morts s'ajoutent des centaines de blessés, parfois grièvement, et des familles durablement marquées. Les indépendantistes dénoncent également des arrestations massives menées dans un contexte d'état d'urgence. Près d'une centaine de jeunes sont interpellés parfois lors d'opérations nocturnes. 7 d'entre eux sont transférés en France à plus de 17 000 km de leur famille. Une décision qualifiée de déportation par les mouvements indépendantistes qui voient une mesure punitive et disproportionnée. 2 ans plus tard, les effets de cette séquence continuent de structurer le débat politique local. La confiance envers l'État est profondément ébranlée, affirment les responsables indépendantistes qui dénoncent une gestion exclusivement sécuritaire de la crise. La question du corps électoral reste ouverte. Malgré les tentatives de relance du dialogue, les familles des victimes réclament toujours vérité et justice, estimant que les enquêtes n'ont pas permis d'établir les responsabilités. Les transferts de détenus en France demeurent un sujet de tension. Les avocats et les associations dénonçant des conditions de détention et d'éloignement contraires aux droits fondamentaux. Pour le camp indépendantiste, le 13 mai 2024 n'est pas seulement un épisode de violence, c'est un moment fondateur, révélateur d'un malaise politique profond et d'un sentiment d'injustice accumulé. Chaque année, la date est désormais commémorée comme un rappel des vies perdues, mais aussi comme un appel à poursuivre la lutte pour une solution politique juste, durable et conforme aux droits international. Une mobilisation donc est prévue aujourd'hui, donc appelée par la société dans un tract, donc c'est du côté de la vallée du Tir. Deux ans après les événements du 13 mai 2024 qui avaient profondément secoué le pays et causé plusieurs morts, le débat politique reste marqué par les conséquences de cette crise. À l'occasion de la présentation du bilan 2019-2026 du groupe UCF Lenkaes et nationaliste, nous avons rencontré le président du groupe à l'Université de la Nouvelle-Calédonie hier soir. Dans cette interview, il revient sur le travail mené par les élus indépendantistes durant le mandat, mais aussi sur les enjeux institutionnels toujours au cœur des discussions, notamment le projet de loi sur le corps électoral ainsi que sur la question des électeurs radiés qui pourraient ne pas participer aux prochaines élections provinciales de juin. On écoute Pierre Chanel Titigoro, président du groupe UC Frenka Est en congrès de la Nouvelle-Calédonie. Il répond aux questions de Maurice Boisma.
1: Ce qui nous a permis de encadrer l'action du groupe au congrès, c'est la mise en œuvre de notre tableau de bord. Ce tableau de bord a été validé ici à la FI400 en 2019. Et il était important pour nous de repasser ici, à l'université, donc dans ces espaces, pour tirer le bilan des actions qui ont pu être menées depuis 6 ans de mandat. C'est pour ça qu'il était important de retracer le contexte tout à l'heure, c'est-à-dire qu'on avait un programme, on avait un projet qui était très ambitieux, voilà, parce que politiquement, on était engagé à construire durant ce dernier mandat, devait clôturer la séquence de l'accord de Nouméa. Donc, on devait se donner les moyens de pouvoir construire les fondations d'un nouvel État. Voilà. Donc, malheureusement, comme je l'ai dit durant la séance tout à l'heure, c'est que on a vécu un mandat très mouvementé, donc avec un ensemble de crises externes. Donc la crise de Covid donc, a été gérée de façons différentes, donc il nous a beaucoup perturbé la société calédonienne et notamment la société kanak. Donc, et ensuite on a une succession de crises comme la crise du nickel, on a eu des problèmes avec les Indes du Sud, donc il y a un certain nombre de soucis. Donc on a aussi un certain nombre de conséquences qui résultent à tout ça, c'est la crise économique et financière, donc qui perturbe un peu le budget des différentes collectivités, notamment le budget du pays. Et puis donc toutes ces différentes crises ont fait que le cadre était assez difficile. Ça ne nous a pas empêché de faire le travail qu'on avait à faire, on s'était engagé à faire. On a présenté là toutes les actions qu'on a menées, les différentes propositions de loi du pays qu'on a soumises et qui ont été votées, avec 28 voix sur 54. Donc c'est important de le préciser. Tous les travaux qui ont été faits, on a présenté ce soir, et c'était ça l'objectif, malgré le contexte. Le contexte très mouvementé durant tout ce mandat. Au niveau politique, je pense qu'il y a un certain nombre d'organisations qui sont prévues pour commémorer les différents martyrs qui sont partis, qui sont tombés. J'ai vu passer, comme tout le monde, un certain nombre d'affiches appelant à la mobilisation des militants. Mais pour nous, au niveau institutionnel, au niveau du Congrès, demain, on continuera à travailler sur justement le sujet du corps électoral, notamment sur le toilettage des listes qui ont été faites. Il y a un certain nombre de radiations qui ont été faites et qui ont été relevées par les vœux océaniens, donc au nombre de 16 500 radiations. Au niveau du groupe au Congrès, donc, on travaille pour avoir des éléments plus précis à ce sujet. Et puis en même temps, c'est le sujet aussi du suivi des démarches qu'on a engagées auprès du Sahara, notamment sur la mise en œuvre des bureaux centralisés. Donc on ne veut plus c'est la centralisation de ces bureaux tels qu'ils ont été mis au vote, hein, été organisés dernièrement pour les municipales, parce que pour nous, selon nous, c'est une organisation qui vise à réduire la participation des électeurs et citoyens des quartiers nord, et notamment des populations kanak et rossanienne.
2: Poursuivre donc toujours, on parle toujours politique avec un communiqué du PALICA, donc le PALICA qui prend acte du rejet parlementaire de l'accord Bougival-Élysée-Oudinot à la suite de son congrès extraordinaire. On écoute Romain Meoun.
3: Et nous poursuivons avec un communiqué du PALICA à la suite de son congrès extraordinaire. Je cite ce communiqué. En présence de 27 structures sur les 30 que compte le parti, soit plus de 200 personnes, le Parti de Libération Kanak, le PALICA, a tenu un congrès extraordinaire les 8 et 9 mai 2026 à la tribu de Welich, commune de Vok. Le congrès extraordinaire PALICA a ainsi examiné la situation politique et institutionnelle du pays à la suite de l'arrêt du processus de validation parlementaire de l'accord de Bougival-Élysée-Oudinot, des échanges conduits avec l'État ainsi que des perspectives ouvertes avant les élections provinciales de 2026. Le PALICA sort de ce congrès extraordinaire uni et déterminé. Je cite l'ensemble des militants des Calédoniennes et Calédoniens à se mobiliser dès aujourd'hui pour les provinciales de 2026. Il s'agit de créer les conditions d'un rapport de force pour porter notre projet de pleine souveraineté en partenariat respectueuse de tous, mais ferme sur son objectif de destin commun décolonisé. L'heure est à la préparation du bilan, à la construction du programme et surtout à la reconquête du terrain. Le congrès extraordinaire, je cite encore, a entendu les restitutions des membres de la délégation unie engagés dans les discussions politiques conduites avec le gouvernement central depuis l'arrêt de l'examen du projet de loi constitutionnelle à l'Assemblée nationale le 2 avril 2026. Il a également examiné les propositions formulées par l'État dans le cadre des discussions relatives à l'avenir institutionnel du pays, à l'évolution du corps électoral provincial et à l'organisation d'une consultation de projet après les élections provinciales. Le congrès extraordinaire considère que l'accord de Bougival-Élysée-Oudinot dans le cadre politique et institutionnel est désormais arrivé à son terme. Le rejet parlementaire du projet de loi constitutionnelle, je cite toujours, a mis fin au calendrier, au processus et aux perspectives initialement envisagées pour sa mise en œuvre. Le congrès prend acte de cette situation avec lucidité et responsabilité politique. Le congrès extraordinaire constate, je cite, que cette situation ouvre une nouvelle séquence politique marquée par les élections provinciales de 2026, les incertitudes institutionnelles et la nécessité de poursuivre le dialogue politique afin d'éviter le statu quo et de préserver la trajectoire de décolonisation engagée depuis les accords de Matignon-Oudinot et l'accord de Nouméa. Le congrès extraordinaire rappelle, je cite encore, que l'objectif du PALICA demeure l'accession à l'indépendance en partenariat et que cette orientation reste la base politique des discussions à venir. Le congrès extraordinaire considère également que les discussions futures devront s'appuyer sur les acquis historiques du processus de décolonisation, les transferts déjà réalisés ainsi que les éléments de convergence obtenus lors des précédentes négociations. Le congrès extraordinaire rappelle que la position historique du PALICA a toujours consisté à traiter la question du corps électoral dans le cadre d'un accord politique global portant sur l'avenir institutionnel du pays. Le congrès extraordinaire considère qu'en l'état actuel de la situation politique et institutionnelle et compte tenu de l'absence de nouvel accord global accompagnant une évolution du corps électoral, le cadre actuellement prévu par l'accord de Nouméa demeure la référence applicable pour les prochaines élections provinciales. Néanmoins, les évolutions proposées concernant le corps électoral, notamment celles relatives aux natifs, relèvent désormais des procédures législatives engagées par l'État. Elles seront soumises au débat et aux décisions des institutions compétentes auxquelles le PALICA se déclare favorable. Le congrès extraordinaire considère que les élections provinciales 2026 constitueront une étape déterminante dans le rapport de force politique et institutionnelle du pays et qu'elles permettront de déterminer les conditions politiques de reprise des discussions après le scrutin. Le congrès extraordinaire réaffirme que le PALICA n'est pas dans une logique de rupture du dialogue politique. politique. Il considère que le parti doit continuer à demeurer un partenaire des discussions à venir afin de porter les orientations historiques de la lutte de libération kanak et l'objectif d'accession à la pleine souveraineté dans le cadre d'un partenariat. Le congrès extraordinaire, je cite, prend acte que les partenaires se sont engagés à poursuivre les discussions dans la prochaine séquence de dialogue. Le congrès extraordinaire considère toutefois que la poursuite des discussions politiques devra intervenir après les élections provinciales de 2026 au regard du nouveau contexte politique issu et de la nécessité de permettre aux nouvelles représentations politiques de participer pleinement à cette nouvelle séquence de dialogue. Le congrès extraordinaire estime également que le délai précédant la reprise éventuelle des discussions devra permettre au parti de renouer et renforcer les échanges avec l'ensemble des forces indépendantistes partageant les objectifs de souveraineté et de décolonisation du pays. Le congrès extraordinaire rappelle, je cite encore le communiqué du PALIKA, que les membres de l'actuelle délégation de négociation ont été mandatés par les instances du parti dans le cadre des orientations définies par les congrès et assemblées générales précédentes. Il considère que l'actuelle équipe de négociation poursuit le mandat que lui a été confié jusqu'aux élections provinciales de 2026, conformément aux orientations arrêtées par les instances du parti. Le congrès extraordinaire rappelle néanmoins que la composition des futures équipes chargées de porter les discussions politiques relèvera des décisions des instances compétentes du parti au regard du nouveau contexte politique issu des élections provinciales. Le congrès extraordinaire considère que les futures discussions politiques sur l'avenir institutionnel se feront sur la base de l'expérience, les acquis et le travail réalisé par les camarades ayant participé aux négociations précédentes. Le congrès extraordinaire décide qu'une assemblée générale extraordinaire sera organisée à l'issue des élections provinciales de 2026 afin, je cite toujours, d'analyser la situation politique et institutionnelle du pays, d'évaluer les rapports de force issus du scrutin provincial, d'examiner les perspectives de reprise des discussions politiques et de désigner l'équipe chargée de porter les futures discussions au nom du parti. Le congrès extraordinaire considère, je cite encore, que cette démarche doit permettre au parti d'aborder la prochaine séquence politique dans un cadre qualifié, clarifié, collectif et conforme aux orientations définies par ces structures. Le congrès extraordinaire considère que la séquence politique traversée depuis plusieurs années a révélé des difficultés importantes dans le portage politique, la circulation de l'information et la coordination entre les structures du parti, les élus, les négociateurs et le bureau politique. Il réaffirme l'importance des fondamentaux idéologiques du PALIKA. Le congrès a été le lieu d'échanges francs, signe de la vitalité des débats internes du parti. Les attentes des militants ont été entendues. Le bureau politique s'engage à une refonte de sa communication. L'information circulera mieux, plus vite et des outils pédagogiques seront mis à disposition pour que chaque militant soit porteur de notre ligne politique. Dans un contexte politique de plus en plus complexe, le PALIKA a réaffirmé la nécessité de renforcer sa capacité d'analyse des situations auxquelles le pays est confronté, de conforter, consolider la discipline et la rigueur militante et l'organisation interne du parti pour poursuivre l'objectif de transformation sociale du pays dans le cadre de la décolonisation et de l'accès à une souveraineté en partenariat, cette colonne vertébrale qui a fait l'assise et la place que le PALIKA occupe sur l'échiquier politique doit permettre de se prémunir de toute déconnexion entre les élus, la base, l'évolution de la société. Le congrès extraordinaire demande au bureau politique d'engager un travail approfondi sur l'amélioration de la communication interne et externe, les modalités de restitution des négociations et des décisions politiques, le renforcement de l'éducation, de la formation politique des militants avec l'appui du CNJP, les outils pédagogiques et argumentaires, la coordination entre les structures, les élus et les instances du parti. Le congrès rappelle aux élus leur responsabilité à assurer une coordination et une cohérence sur les dossiers institutionnels. Le congrès extraordinaire, je cite encore, décide que la réflexion relative à l'organisation du parti, au fonctionnement du bureau politique, au portage politique ainsi qu'à la démarche unie sera approfondie dans le cadre du prochain congrès ordinaire. Le congrès extraordinaire confirme l'engagement du PALIKA dans la démarche unie conformément aux orientations arrêtées lors du précédent congrès ordinaire du parti Athénée. Le congrès considère, je cite encore, que les alliances et démarches engagées dans les différentes provinces devront préserver la cohérence politique du combat indépendantiste, renforcer le rapport de force en faveur de la pleine souveraineté et tenir compte des réalités locales ainsi que des dynamiques politiques propres à chaque territoire. Il appelle l'ensemble des structures du parti à engager sans délai le travail de mobilisation, d'organisation et de préparation politique nécessaire aux échéances à venir. Il appelle notamment, je cite toujours, à renforcer la participation des militants aux commissions administratives spéciales, à encourager massivement la participation électorale, à préparer les bilans de mandature et les orientations de programme, à construire une stratégie politique et de communication cohérente permettant de porter les perspectives d'émancipation et de souveraineté du pays, à poursuivre le travail de terrain et de mobilisation populaire dans l'ensemble des communes et des structures du pays. Et enfin, le congrès extraordinaire du PALIKA appelle les militants, responsables et structures du parti à, je cite, poursuivre le travail d'explication, de mobilisation et de clarification politique auprès des populations afin de préparer les prochaines échéances institutionnelles dans un esprit de responsabilité, de lucidité politique et de fidélité aux objectifs historiques de la lutte de libération. Fin de citation de ce communiqué PALIKA à la suite de son congrès extraordinaire qui s'est tenu le week-end dernier à Vaud.
2: Voilà, donc merci Romain pour ce long communiqué du PALIKA. Et nous allons parler de l'UFO, donc l'Union des femmes francophones d'Océanie, qui a récemment pris part à la conférence mondiale Women Deliver 2026 organisée à Melbourne, l'un des plus grands rendez-vous internationaux consacré à l'égalité de genre, mais également le droit des femmes autochtones. Plus de 6000 délégués et de 190 États ont participé à ce grand rassemblement. Pour revenir sur les enjeux défendus par la délégation océanienne et sur la place des femmes francophones du Pacifique dans ces espaces mondiaux, Sonia Tonia, présidente de l'UFO, était hier mardi l'invitée de la rédaction.
4: Notre déplacement et notre participation à la conférence globale Women Deliver qui s'est tenue à Melbourne du 25 avril au 1er mai. Cette conférence globale, donc, c'est, si vous voulez, c'est l'aboutissement de 15 ans de plaidoyer, 15 ans de travail, de connexion, d'interconnexion entre les mouvements de libération et le droit des femmes.
3: C'est toujours un complément de la marche mondiale des femmes, c'est ça ?
4: La marche mondiale des femmes, oui, mais c'est aussi donc un des piliers de l'Union des femmes francophones qui s'appuie sur des instruments juridiques internationaux qui sont des outils utilisés par les ONG pour faire avancer le droit des femmes dans chaque pays. Alors cette convention globale, cette réunion globale a rassemblé 190 États et plus de 6000 délégués de femmes venues de par le monde. Nous sommes restés donc 3 jours à mettre en commun donc notre vision. L'objet de ce rassemblement, c'est de réviser donc les différents instruments qui pourraient être promus, en tout cas donc promus et validés par les États, parce que là donc c'est pas encore fait tout ça, afin de permettre donc l'égalité d'accès de droit entre les hommes et les femmes dans chaque niveau de développement et dans tous les pays.
3: Il y a une déclaration qui a été faite à la fin de ce grand rassemblement.
4: Alors, je disais que c'était notre déplacement, donc c'était le résultat, il est très très très positif parce que on a vu donc l'aboutissement de plus de 20 ans de militantisme pour le droit des femmes. Aujourd'hui, donc cette convention globale, elle est en deux parties. La première partie elle concerne donc l'égalité des genres. Et puis la deuxième partie concerne donc le droit des femmes autochtones dans l'accession et la mise en place d'égalité des genres dans leur modèle de société.
3: Je suppose qu'après cette conférence mondiale, il y aura d'autres rencontres qui sont prévues, donc des déplacements à l'extérieur, etc.
4: Bien entendu, donc cette convention déjà donc doit recueillir l'adhésion de tous les États, parce que donc c'est une initiative aussi portée par le gouvernement australien et l'ONU. Donc du coup, cette déclaration qui a été adoptée à l'unanimité par ces 6000 délégués issus du monde entier, ben il va falloir la faire vivre, et les premiers acteurs de sa mise en œuvre, ce sont les États. Donc à cette occasion, dès la signature de ce protocole, enfin de cette convention, on a eu donc l'adhésion de 15 pays dans la France. Donc pour nous l'Union des femmes francophones d'Océanie, c'est une avancée majeure, parce que on travaillait avec un instrument qui s'appelait donc la convention le CIDO. La convention pour l'élimination de toute forme de discrimination et de violence envers les filles et les femmes, mais ça ne reste encore qu'une convention. Alors l'idée pour nous, c'est de faire évoluer aussi ces mécanismes, parce que il faut absolument que les États s'en emparent comme outil de développement pour ramener de la justice entre les genres dans leur pays.
5: Donc les organisations, donc comme UFO par exemple, va suivre ici au pays comment ça se passe par rapport à ces déclarations par exemple.
4: Alors donc du coup on va d'abord la faire connaître, expliquer donc à toutes et à tous de quoi il s'agit, et pour le contexte de la Nouvelle-Calédonie dans lequel se situe donc notre combat pour le droit des femmes, l'Union des femmes francophones, donc c'est toujours prononcé pour que la Nouvelle-Calédonie soit responsable juridiquement devant la communauté internationale des engagements autour de ce genre d'instruments qui favorisent l'égalité des genres. Ça a toujours été, ça a jamais fait l'objet d'ambiguïté dans les fondements de l'Union des femmes francophones d'Océanie pour le contexte de la Nouvelle-Calédonie. Tant que nos territoires et nos pays ne vont pas se saisir de ces instruments pour faire avancer le droit et les équilibres, hein, on va piétiner, et puis chacun ne trouvera pas réellement sa place.
2: Une nouvelle de la région Pacifique, nous allons du côté de Tonga avec vous, Nella. Donc les médias tongiens seront donc confrontés à un défi inédit après une nouvelle menace qui a donc visé plusieurs rédactions du pays.
0: Effectivement, Nanège, les journalistes tongiens sont confrontés à une pression inédite sur la liberté de la presse, liée non plus seulement aux autorités politiques, mais désormais aux réseaux criminels impliqués dans la crise de la drogue qui secoue le pays. Cette évolution intervient dans un contexte particulièrement symbolique. Un reporter de Kelea Publication a été menacé sous la menace d'une arme à feu à Nuku'alofa, quelques jours seulement après la journée mondiale de la liberté de la presse. Selon la directrice de Kelea Publication, Teisa Kokanasinga, la menace est directement liée à un reportage sur le trafic de drogue et sur un membre d'un gang actuellement condamné à la prison à vie. Elle souligne que si les tensions entre médias et gouvernements successifs étaient déjà connues lorsqu'il s'agissait de couvrir les actions de la police, la situation actuelle représente un nouveau type de défi plus imprévisible et potentiellement plus dangereux. Konganasinga décrit un climat de découragement et d'inquiétude au sein de la rédaction. L'équipe soutient la journaliste visée tout en adoptant davantage de prudence dans ses activités quotidiennes. Elle insiste sur la nécessité de sensibiliser l'ensemble du secteur médiatique tangien à ce risque, estimant que ce type de menace pourrait toucher n'importe quel journaliste du pays. L'association des médias des Tonga, le MAT, a réagi avec fermeté. Sa présidente, Catalina Willy Tohi, qualifie l'incident d'attaque non seulement contre la sécurité d'une journaliste, mais aussi contre le droit constitutionnel de chaque citoyen tangien à recevoir une information libre et indépendante. Elle alerte sur l'installation d'un climat de peur et d'intimidation qui fragilise les principes démocratiques et réduit au silence les voix chargées de demander des comptes au pouvoir. Le coprésident du Pacific Freedom Forum, Lepai Letai Tosi Tupua, a salué le courage de la journaliste et de ses collègues ainsi que leur réaction rapide auprès de la police. Il appelle à une enquête policière approfondie et impartiale, estimant que la sécurité des journalistes est une condition essentielle à la sécurité du public et à la qualité de l'information. La police tangienne n'a pour l'heure procédé à aucune arrestation, mais reste en contact régulier avec la journaliste menacée et avec la direction de Kelea Publication. Pour les acteurs du secteur, cet incident marque un tournant. Les médias doivent désormais composer avec des risques provenant non seulement des institutions, mais aussi de groupes criminels liés à la crise de drogue, dont l'influence et la violence semblent s'étendre. Voilà, Nanège, en tout cas, ce qui se passe du côté de l'île de Tonga, avec cette pression inédite sur la liberté de la presse. C'est avec vous, Nanège, c'est la fin de cette édition, et avec vous, le rappel de nos titres.
6: Le rappel des titres.
2: Voilà donc le rappel des titres entre mémoire du 13 mai 2024 et incertitude sur le corps électoral du CFLNKS a présenté hier à l'Université de la Nouvelle-Calédonie son bilan et également inquiétude à l'approche des provinciales. Le PALIKA prend acte du rejet parlementaire de l'accord Bougival-Élysée Oudinot à la suite de son congrès extraordinaire. Une nouvelle séquence politique est ouverte avec les élections provinciales. Women Deliver 2026, quand l'UFO porte la voix des femmes francophones du Pacifique sur la scène mondiale. Donc c'était donc en Australie, on en a parlé dans ce journal avec la présidente de l'UFO, Sonia Tonia. Et puis vous venez de l'annoncer, donc Nella, les médias tongiens sont confrontés à un défi inédit après qu'une nouvelle menace a visé plusieurs rédactions du pays. Ce nouvel épisode rappelle la vulnérabilité des petites rédactions insulaires et relance la question de la protection des journalistes dans le Pacifique. Voilà, c'est la fin de ce journal. Merci à vous de l'avoir suivi. On se retrouve tout à l'heure à 9h pour le Flash Info. Bonne matinée à l'écoute de nos programmes.
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0: Coucou messieurs.
1: Bonjour madame.
2: Bonjour Kenji, bonjour mon pays, bonjour Kanaki, bonjour la famille, bonjour, bonjour, bonjour, vous allez bien?
1: Ça va.
0: On va très bien. Wow, c'est la forme aujourd'hui qui t'offre. Hein.
3: Ah, nickel, nickel. La veille du jour férié, on est en pleine forme et on va faire rêver nos auditeurs à travers l'émission.
1: Surtout les auditrices, je ne dirai rien.
3: Exactement, et on va le faire à travers l'émission.
1: Daily Live de 8h à 9h.
3: Exactement, auquel on rappelle le numéro si vous le voulez bien.
1: 36 70 01.
3: On vous attend la famille sur la RDK. Et on n'oublie pas, on a envie d'appeler et pourtant on n'a pas d'unité. Comment on peut faire?
1: On prend le téléphone de Kenji.
3: Exactement, mais là ils sont un peu trop loin.
0: Mais pourquoi toujours mon téléphone? On peut prendre le téléphone à Alex aussi, Kitoff.
3: Exactement, mais tu as tout à fait raison à 200%.
1: Alors oui, mais j'ai pas beaucoup de forfaits, les gars.
0: Bah tiens donc. Ouais. Bah tiens donc, forfait illimité.
1: Bien sûr.
3: Et nous souhaitons un joyeux anniversaire pour toute personne née, hein.
1: 13 mai.
3: Exactement, et une bonne fête aux natifs, Kenji. Du...
0: natif du 13 mai et aujourd'hui nous fêtons les... Ce soir, c'est
1: la joie qui nous tient. Alors là, tu me poses une colle.
0: Les Rolandes.
3: Exactement.
0: C'est la Sainte Rolande aujourd'hui.
3: Et t'aurais dû le savoir puisque t'as un ami qui s'appelle Roland.
1: Oui mais c'est... Rolande c'est une femme.
0: Rolande, bah les Rolandes, les Rolands.
3: Exactement.
0: C'est leur jour aujourd'hui.
3: À tous les natifs des Rolandes, Roland, nous vous souhaitons la meilleure fête en ce 13 mai. C'est un jour vraiment idéal à la veille du jour férié. Donc on vous souhaite une très très belle fête sur Radio Dido. Et puis joyeux anniversaire à tous ceux qui sont nés à 13 mai.
0: L'émission des coups de cœur, de la joie, de la bonne humeur, du sourire... émission de divertissement, une émission qui vous permet eh bien, de lâcher un peu, de lâcher prise, d'oublier les soucis du quotidien, ne serait-ce que quelques instants. En notre compagnie, la compagnie d'Alex et de Kitoff sur les ondes de Jido Radio. La seule et unique radio eh bien, qui pense à vous messieurs, à toutes les personnes en situation de handicap.
3: Les corps bougent au rythme du... Et on remercie Dido pour le bel accueil qu'il nous fait d'être présent parmi vous, la famille.
1: C'est sûr que il y en a pas beaucoup qui font ça, voire pas du tout.
0: Nous sommes uniques.
3: Et nous reconnaissons. Merci Dido. Et puis vous qui êtes à l'écoute, nous sommes là pour vous et n'hésitez pas donc à contacter le
1: 36 70 01.
3: On vous attend, Kenji au standard.
0: Eh ben justement, les garçons, nous avons une personne en ligne.
1: Dido Radio, bonjour.
3: Bonjour, bienvenue à l'antenne.
4: Bonjour.
0: Oui.
3: Bonjour.
0: Oui, bonjour madame.
4: C'est pour l'anniversaire.
0: Oui, on vous écoute, vous êtes en direct.
4: Voilà, c'est pour côté peu en gêne.
0: Oui.
4: J'ai l'anniversaire à elle.
0: Mm-hmm.
4: Du côté de Robinson. Et puis pour Shimoti et Laïdia. Du côté Tatouta.
0: Oui.
4: Joyeux anniversaire pour ses 5 ans. De la part de Mémé Sylvia Païta.
0: D'accord.
4: Merci.
0: Merci beaucoup à vous.
4: Un morceau.
0: Oui, dites-nous, madame.
4: Un morceau païtien.
0: D'accord.
4: N'importe.
0: Ok, il n'y a pas de problème. On va vous caler ça.
4: Bonne journée à vous.
3: Bonne journée à vous. Bon courage.
4: Au revoir.
0: Au revoir. Bien, ça commence bien.
3: Ça commence, ça commence. Et je vais les faire venir avec une petite chanson.
0: Ah, allez. Ah, t'as décidé de nous faire chanter une chanson.
3: Je t'avais dit hier, hors antenne, que j'allais te surprendre.
0: Ok, bah écoute, on t'écoute, Kitoff.
3: Oui,
2: Kenji est à la régie, elle va vous faire passer de la bonne musique, ça c'est sur la RDK, et c'est nulle part ailleurs, c'est Kenji, avec son grand sourire, elle va vous faire rêver sur un air musical, et c'est sur Dido, Dido Radio, c'est nulle part ailleurs, avec le grand sourire de Kenji qui va vous faire rêver sur sa belle émission Daddy Live. Merci Kenji, garde toujours ton sourire et fais-nous rêver sur ta bonne musique pour partir en week-end. C'est sur Radio, Radio Dido, avec Kenji et son joli sourire. Merci Kenji.
1: Oh là là.
0: Merci Kitop.
2: C'est pour vous la famille.
0: Merci Kitop. Alors là tu m'as surprise. Et puis il n'y a pas que moi, vous êtes avec moi aussi pour l'émission des D-Live. Donc on est trois. T'as oublié de mettre Alex et toi aussi dans ta chanson. Mais en tout cas, merci beaucoup, Kitoff.
2: Mais ça, elle était dédicacée pour toi.
0: Ah, d'accord.
2: Et c'est pour remercier l'équipe de Dido que nous sommes là. Comme il a dit Alex, malheureusement, il n'y a pas beaucoup de stations qui nous ouvrent leurs portes. Un grand merci, nous sommes très reconnaissants. Et au nom du handicap, à toute personne en situation de handicap qui souhaite accéder à Dido, n'hésitez pas à faire votre demande, la radio est toujours là pour nous. La preuve, on est là. Et on vous attend au 36
1: 70
0: 01.
2: Exactement. Donc n'hésitez pas. Kenji à la régie.
1: Alors tu parles de moi, mais à mon avis, il va pleuvoir.
0: Devant le micro, s'il te plaît, Alex.
1: Pardon. Vous parlez de moi, mais à mon avis, il va pleuvoir aussi, hein.
0: Non, là, au contraire, la personne.
1: Ah là là.
0: On a quelqu'un en ligne des garçons.
2: Radio Dido.
1: Bonjour.
5: Bonjour, Dido.
0: Ah, Mamie Simone.
2: Bonjour.
5: Toujours le sourire.
0: Toujours le sourire avec Mamie Simone.
2: Bienvenue à l'antenne, Mamie Simone.
5: Bonjour à vous, bonjour à Alex.
1: Bonjour.
2: Bonjour.
5: Bonjour, Kenji.
0: Bonjour, Saint.
5: Avec ma soeur, bonjour. Et puis, voilà, je peux avoir un petit coucou à tous mes petits, à mes enfants, à l'époux. Juan et Nathalie, Topa, ma piscine, Iva et Lita, ma mère Katia, puis ma mère, et ses enfants, et puis à tous mes petits enfants, et à nous, à mes enfants, mes petits enfants, et puis à Océane et puis Bruno, et puis voilà, et puis à Bougido, toujours me sourire avec moi, sans oublier. Mon père Julian, qui fait l'école à l'université, et puis à tous les jeunes de Tiganazi. Ah ben voilà, toujours le sourire avec moi.
0: Toujours le sourire, le beau sourire avec
5: ben
0: moi.
5: Ben voilà, je peux avoir un morceau. Dans Tiganazi, il y en a pas de.
0: Chasse Balaïlo.
5: Chasse Balaïlo. Allez, Kenji.
2: Merci pour ton cœur.
5: Oui, merci beaucoup à vous aussi.
2: Merci.
0: Ah oui, Mamie Simone.
2: Ah, Mamie Simone et puis Yvalès, c'est les grandes fidèles de Dido Radio.
1: Oh, il n'y a pas que, mais oui.
2: Il n'y a pas que, effectivement, mais elles sont toujours là et on sera toujours là pour vous, mes sœurs. Et pour tout le reste du pays, d'ailleurs. À toute la famille, n'hésitez pas, on vous attend au standard. Jendy,
3: Denji, pardon, Kenji. Kenji va vous faire exploser le standard. Alors, on rappelle le numéro
1: 36
3: 70
0: 01.
3: On vous attend, la famille.
0: Il n'y a pas que moi qui va faire exploser le standard. C'est nous trois.
3: C'est nous trois.
1: Le trio gagnant.
3: Et voilà. Et on vous attend donc au 36 70 01. N'hésitez pas, la famille, pour vos dédicaces. C'est nulle part ailleurs sur Dido. Et c'est Dédi Live jusqu'à
1: 9h.
3: Exactement.
0: Eh bien, justement, nous avons une autre personne en ligne.
1: Il aurait dit bonjour.
3: Bonjour, bienvenue à l'antenne.
6: Bonjour à Dido.
0: Oui, bonjour.
6: C'est pour passer un message à la famille du côté de Marie.
0: Oui.
6: Les papis et les mamies du côté de Bois-Bois.
0: Oui.
6: Ainsi que les garçons et les filles. Sans oublier les jeunes de Havaouk et les jeunes de Aquitaine Plage. Passez une très bonne journée et sans oublier aussi Radio Dido.
3: Merci.
6: Merci pour votre gentillesse.
0: Kyrian.
6: Voilà, passez une très bonne journée. Merci.
0: Bonne journée également.
3: Bonne journée.
0: C'est de la part de mamie? Merci beaucoup, Chorion Mayai.
6: Tu vas avoir le morceau, s'il te plaît?
0: Oui.
6: Oui, c'est le morceau de Brésilie, Marie-Hélène.
0: Ok, il n'y a pas de problème.
6: Merci.
0: Chorion, hi, kid.
6: Allez,
3: hi, kid. Bonne journée à l'écoute de Dido.
6: Merci.
0: Un autre appel en ligne, les garçons.
1: Dis donc, bonjour.
3: Bonjour.

0: forte pensée pour eux bien qui sillonnent toutes les rues de Kanaky. Voilà, bon courage à vous. Et une autre personne en ligne, les garçons.
1: Radio Nido.
2: Bonjour.
1: Bonjour, bienvenue à l'antenne.
3: Bonjour.
0: Oui, bonjour monsieur.
3: Voilà, une bonne journée, puis bon courage pour tous les travailleurs. Et voilà. Et pour tous les frères qui sont de l'autre côté. Et puis voilà, la liberté, et puis la liberté viendra un jour. Et surtout mon frère là, qui est dans la jeune, ben voilà, moi c'est ton gamin qui passe le bonjour et puis bon courage à toi. Et puis voilà, et bisous à ta famille, de ta vie. Et puis voilà, j'ajoute aussi.
0: Merci beaucoup.
1: Merci beaucoup.
3: Allez, tata.
0: Merci, tata. Bonne journée.
1: Bonne journée à l'écoute de la RDK.
0: Olé. Oh, c'est trop bien. Et ça ressonne au standard, les garçons.
1: Radio Dido, bonjour.
0: Allô?

0: à nos enfants, nos frères et sœurs qui sont à la 4-9 points, on les oublie pas également.
1: On oublie tout, on se lâche. Ce soir, personne ne se gâche.
0: Mais pour l'heure, le moment, pour l'instant, eh bien, lâchez-vous, faites-vous plaisir, faites plaisir à vos proches en composant le numéro suivant, les garçons.
2: 36,
3: 70
0: et 01.
3: Et on est ensemble jusqu'à
2: 9h. Pour l'émission du sourire et du plaisir et de la joie.
3: Exactement. Et ça, c'est nulle part ailleurs que sur la RDK.
0: Et de la bonne humeur.
3: Et toujours avec le grand sourire de Kenji. T'as vu Kenji, je te l'avais dit. Je vais essayer de faire exploser le standard et ça a démarré fort ce matin. On vous attend, la famille, on vous attend.
2: Par contre, il faut pas trop chanter.
0: Oh, dit celui qui marmonne dans sa moustache.
2: Je ne vois pas de quoi tu parles. Je suis innocent et sage. Vous savez pas que je suis la sagesse incarnée?
0: Ah bah, popopopopopo.
3: Les fleurs sont pas chères.
0: Ça va, t'as pas trop mal aux oreilles, Kitoff?
3: Non, je me dis que c'est comme c'est bientôt le long week-end de 4 jours, c'est peut-être promotion, c'est pour ça.
0: C'est un appel.
3: C'est un appel au temps.
0: Je sens ton cœur battre maintenant. Eh bien, les garçons, ça vous dit une pause musicale?
2: Pourquoi pas?
0: On nous a demandé un morceau tahitien. Avec la musique, plus rien ne compte autour. Alors, il y en a tellement, le choix, il est tellement immense.
3: Je peux t'en proposer un si tu le veux.
0: Allez, ben pourquoi pas?
3: Faka Teri Teri, tu connais?

0: Tu vas bien, mamie Jacqueline?
1: Ça va.
0: Ok.
1: Juste pour souhaiter une très bonne journée. Bon courage à l'équipe de qui vient juste de commencer ce matin. Et une bonne journée aussi à tous les collègues de stage. Et une très bonne journée avec deux compagnons là.
0: Ça va, je m'ennuie pas avec les deux.
1: Ben c'est ça, ben c'est comme ça les jeunes de chez nous.
2: Mais ben comme on dit, c'est Kayafou.
1: Oui, voilà. Ah, je les adore.
0: Pareil, pareil.
2: Après, on va venir laisser nos claquettes à la tribu.
1: Je l'ai arrêté.
0: Olété à ta roi, c'est mamie Jacqueline Olété.
2: Gros bisous, merci pour ton cœur.
1: Allez, tata
0: bisous. Allez,
2: bonne journée sur la RDK.
1: Bonne journée à vous.
3: Oui.
0: Alors, vous avez entendu, hein, vous m'embêtez pas. Hein.
2: Mais c'est ça aussi.
3: Mais non, on est. J'ai dit tout à l'heure, on est la sagesse incarnée.
2: Enfin, ça, c'est plus moi qui me sens concerné.
0: La sagesse encornée. Allez, on vous rappelle le numéro
3: 36 70 01.
2: On vous attend, la famille. Le studio est ouvert, le cœur est ouvert. On est sur Teddy Live jusqu'à
3: 9h.
2: Et un petit rappel de votre programmation matinale à partir de 9h, Kenji, et ce jusqu'à midi.
0: De 9h, eh bien, à 9h, on a le Flash Info, juste après le bip horaire. À 9h15, nous sommes mercredi, l'émission La Boîte à Partage avec les Fées Clochettes, de 10h à 11h, l'émission Puy d'Homme avec l'ami Janie. Et à 11h, ça sera le Canal Info, puisque Nina vous fera la lecture des avis de décès, des communiqués, notamment à 11h05 et à 11h30, les titres de votre édition de 12h. Voilà, voilou.
2: Vous savez tout, et tout ça, ça se passe sur la RDK et nulle part ailleurs. Mais en attendant, on est sur Teddy Live jusqu'à 9h. Et on rappelle le numéro qui est le 36 70 01. Vous voyez, on est motivé, on est motivé.
0: Et on a quelqu'un en ligne, les garçons.
2: Radio Dido, bonjour. Bonjour, bienvenue à l'antenne.
4: Bonjour, messieurs, dames.
0: Ivalès,
2: la vraie.
4: Comment vous va?
3: Ça va.
0: Ben,
3: ça va.
0: Nous va bien.
4: Vous va bien, moi aussi, moi va bien.
0: Ah, si toi va bien, nous va bien
2: ah,
0: aussi.
2: Ah, ben c'est bon, nous allons bien.
3: Moi, attends la glacière de picot.
4: C'est ça.
0: On t'écoute, Ivalès, tu es en direct.
4: Ben moi, comme d'hab, bonjour à la population de Vaux. La tribu de Rousseau, la voix belle, ciao, bien. Qui est là, toi, Carmen, qui est hein. Pour une million de vies. La famille d'une besoin du côté de l'OBM. Parce qu'il est moi, l'ange, l'instant, Diana et Chris. La petite famille de Méné, du côté de Neyab. La famille Fouillé, du côté de Connery. Hein. La famille Bouté, du côté de Eka aussi. Bonjour à papa et maman. Pour aller vivre. Toute la famille, bonjour, bonne journée, bon courage à ceux et celles qui sont au taf aujourd'hui. Bonjour aux on les bosse, bon courage à vous, là où vous êtes. Bon courage aussi dans les trois écoles, courage. Bon courage encore à nos malades, bon courage et bon rétablissement pour nos malades qui se trouvent dans les hôpitaux, dans je leur dis bon courage et bon rétablissement. Surtout à mon fils qui se fait de ce malade. Bon courage à toi et bon rétablissement. Bonjour à la famille de Jacqueline. Nina Mémonel, famille Wahéo, tante Mela et ses enfants. La famille Sipo. Côté de Mémonel, bonne journée à vous. Côté de Mémonel, bon courage si vous êtes au champ. Voilà, bon courage. Bon courage encore à discuter.

0: côté de Fautias et de Sass. Et à M. René du côté de Oudo. Ben, bon courage à tous les collègues. Je vous remercie encore. Je dis encore merci. Merci à tous nos pasteurs de partager la parole. Partager tous les dimanches, tous les mardis à la radio, tous les matins. Je leur dis merci et bon courage encore. Bon courage pour le partage de la bonne parole. Pour la parole de Dieu, je remercie pour mon pasteur, avec mes diacres, mes prédicateurs, mon père, merci. Je remercie pour la parole que nous partageons tous les dimanches. Surtout à vous deux, on remercie pour l'émission. Parce que voilà, je veux toujours dire qu'à travers cette émission, ben, on puisse s'exprimer, s'encourager les uns les autres. J'encourage encore les familles qui ont perdu leur travail, ne pas se décourager. Le Seigneur est là, il pourvoit tous nos besoins de tous les jours. On lui met tout ça entre ses mains, c'est lui qui nous pourvoit nos besoins de la maison. Je dis encore un grand merci. Merci. Et bon courage encore aux enfants, c'est les derniers jours pour l'école. Surtout à mes deux loups. Bon courage. Et bonne continuation pour la. Bon courage encore à tout le monde. Bonjour à tout le monde, à ceux et celles qui me reconnaîtront. Ben, c'est la vie. Bonjour et bonne journée. Et bon courage si vous êtes au champ, si vous êtes à la pêche. Ben voilà, je vous dis encore un bon. Bon courage et bonne journée à tout le monde. Surtout aux garçons de la tribu de Oudo, les chômeurs, on dit les chômeurs, mais ils ont toujours quelque chose à faire à la maison. Ben, je vous dis encore un bon courage et bonne journée à tous. Surtout à vous deux, à vous les trois, si vous êtes trois, ben, bon courage pour le travail. Merci beaucoup pour l'émission et bon courage pour la suite. Merci.
1: Merci.
0: Et encore un grand merci. Un grand merci à vous deux.
2: Merci, Joanne.
0: Pour l'émission, ben, je vous dis un grand merci. Et bon courage.
1: Tu veux quoi?
0: Surtout bon courage pour la suite.
3: Nous aussi, on te dit un grand merci pour ton cœur.
0: Merci.
1: Tu veux quoi comme morceau pour danser avec ton balai?
0: Là, aujourd'hui, je suis pas avec mon balai, je suis avec ma baramine.
1: Ah là là!
2: Ah là là!
3: Là, Alex, il a intérêt de se cacher.
0: Alors là, je peux pas tourner parce que la baramine, elle est lourde.
2: Merci, Joanne.
0: Merci à vous deux. Et bon courage encore pour la suite.
2: Merci, Joanne Yacoué, mes valets.
3: Merci.
0: Merci, Joanne Yacoué. Et puis voilà, bon courage.
2: Merci.
3: Merci.
2: Bon courage à toi.
3: Bon courage. Bonne journée à l'écoute de Dido Radio.
2: Et bon long week-end, surtout. Un bon long week-end.
0: Voilà. Et un bon long week-end à vous aussi.
3: Merci.
0: Bon courage. Si voilà, vous faites quelque chose le week-end, ben bon courage. Et que les gens soient d'accord avec cette journée. Et puis nous bénissons tous ensemble. Ce matin. Merci.
2: Merci, Joanne Yacoué, mi valesse.
0: Merci, Joanne Yacoué, kanaimwe.
2: Olé.

0: Qu'est-ce qui t'arrive, Alex? Qu'est-ce
1: qui se passe? Il m'a glissé des mains.
0: Et qui t'a glissé des mains. Bon, alors une pause musicale avec le groupe Kenny B, hein, pour la personne qui nous avait demandé un morceau d'OVA. Allez, c'est parti.

0: Le titre Marie-Hélène qui nous avait été demandé, rappelez-vous les garçons, par une auditrice. Donc voilà. Que tous vos demandes soient réalisées au niveau de la programmation musicale.
1: Et oui, et tout ça, ça se passe au 36 70 01.
0: Ouais, on dirait pas, mine de rien, il est déjà 8h53 les garçons, hein.
1: Et tu vois,
2: déjà,
1: on a fait exploser le standard ce matin.
2: J'ai dit tout à l'heure, le trio gagnant.
3: Papy ne se laisse aller jusqu'au matin sans s'arrêter.
0: Et ça, dwing dwing au standard.
2: Je dois dire bonjour.
1: Bonjour, bienvenue à l'antenne.
4: Oui, Radio, bonjour.
0: Ah, Dax, bonjour, c'est.
4: Bonjour. C'est pour passer un petit message d'encouragement pour la journée.
0: Oui.
4: Pour ceux qui travaillent, et puis surtout sur le mail, il y a des préparatifs de mariage de la famille. Pour leur souhaiter bon courage. Attends, c'est pas facile, mais bon. On est solidaire. Avec une parole qui dit que de venir à quelqu'un de bien, ce n'est pas plaire à tout le monde. C'est rester digne dans un monde qui t'invite chaque jour à trahir tes valeurs. Et le bonheur, ce n'est pas d'avoir ce que l'on désire, mais d'aimer ce que l'on a. Voilà, merci pour ce temps que vous accordez aux auditeurs, aux auditrices. Pour comment j'encourager à travers les dédicaces. Et également, je suis encouragement à vous trois pour le travail que vous faites avec le RPF dans la vie des autres. Si je pourrais me dessiner un peu, s'il vous plaît.
0: Oui.
4: C'est de l'île de Lifou, hein. Mm-hmm. Je ne fais pas de régionalisme, mais bon. des groupes qui sont sortis. Pas très longtemps, je crois, il y a 15 jours, une semaine.
0: Mm-hmm.
4: Il y a comment.
0: Mayum.
4: Mayum, mm-hmm. Il y a Mayum.
0: Oui.
4: Et il y a Junior, hein.
0: Oui.
4: Je ne peux pas faire le choix parce que je suis du même district qu'eux, alors si vous pouvez choisir pour moi.
0: D'accord.
4: Et encore, on me remercie bien.
0: On était à Tchakouach, Dax.
4: Allez, bonne journée à tous.
0: Bonne journée,
2: bon courage.
4: Allez, au revoir, les filles.

0: Bien les garçons, comme toute bonne chose a une fin.
1: Malheureusement oui, mais la bonne nouvelle c'est qu'on va se retrouver.
0: On se retrouve quand?
2: Vendredi non.
1: Exactement, vu que c'est jour férié demain, donc...
0: On se retrouve vendredi.
1: Vendredi, même heure. Nulle part ailleurs que sur la RDK.
2: Même heure, même bonne humeur, comme on dit.
0: Ah, pas mal, pas mal.
2: Ça rime, hein.
1: Ça va venir, Kenji, ça va venir, il progresse, il progresse. Comme on dit, tout doucement, mais sûrement.
0: Merci en tous les cas à vous deux, à toi.
1: Merci à toi également.
0: Merci à vous deux. Et quant à nous, on se retrouve vendredi pour ambiancer encore le standard.
1: Merci de nous avoir accueillis à l'antenne.
2: Merci.
1: La famille, on se retrouve vendredi sur la RDK et tout de suite la suite de votre programmation.
0: Le groupe Mayom et Benelim pour le titre. À suivre le Flash Info avec notre équipe de la rédaction.
1: À très vite la famille, bonne journée à l'écoute de Dido. Merci Kenji, merci Alex. Bonne journée à tous à l'antenne.

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4: Oui, bonjour à tous. Politique, deux ans après les événements du 13 mai 2024, la mémoire reste vive au sein du camp indépendantiste. Cette journée devenue un marqueur politique et émotionnel majeur est décrite par les organisations kanaks comme le point de bascule d'une révolte populaire née du rejet du projet de dégel du corps électoral perçu comme un acte colonial imposé par l'État français. Pour les indépendantistes, le projet de loi examiné à Paris au printemps 2024 représentait une remise en cause directe de l'équilibre issu des accords de Matignon et de Nouméa. Il dénonçait une réforme imposée sans consensus et susceptible de marginaliser davantage le peuple kanak dans les scrutins provinciaux. Le 13 mai, donc, alors que les tensions montaient depuis plusieurs semaines, la colère éclate. Des milliers de jeunes, principalement issus des quartiers populaires et des tribus, se mobilisent. Le mouvement indépendantiste parle alors d'une insurrection politique, expression d'un refus collectif face à ce qu'il considère comme une rupture du processus de décolonisation. La révolte s'étend rapidement et la réponse sécuritaire est immédiate. Selon les organisations indépendantistes, 12 jeunes kanaks perdent la vie dans les jours qui suivent, victimes de tirs ou d'affrontements. À ces morts s'ajoutent des centaines de blessés, parfois grièvement, et des familles durablement marquées. Les indépendantistes dénoncent également des arrestations massives menées dans un contexte d'état d'urgence. Plus d'une centaine de jeunes sont interpellés parfois lors d'opérations nocturnes. Sept d'entre eux sont transférés en métropole à plus de 17 000 km de leur famille. Une décision qualifiée de déportation par les mouvements indépendantistes qui y voient une mesure punitive et disproportionnée. Deux ans plus tard, les effets de cette séquence continuent de structurer le débat politique local. La confiance envers l'État est profondément ébranlée, affirment les responsables indépendantistes qui dénoncent une gestion exclusivement sécuritaire de la crise. La question du corps électoral reste ouverte malgré les tentatives de relance du dialogue. Les familles des victimes réclament toujours vérité et justice, estimant que les enquêtes n'ont pas permis d'établir les responsabilités. Les transferts des détenus en métropole demeurent un sujet de tension. Les avocats et les associations dénonçant des conditions de détention et d'éloignement contraires aux droits fondamentaux. Et puis donc, la CCAT, la cellule de coordination des actions de terrain, donc, a appelé dans un tract à une mobilisation aujourd'hui du côté de la Vallée du Tir. L'UFO, l'Union des femmes francophones d'Océanie, a récemment pris part à la conférence mondiale Women Deliver, organisée à Melbourne, l'un des plus grands rendez-vous internationaux consacrés à l'égalité de genre et le droit des femmes autochtones. Plus de 6000 délégués de 190 États ont participé à ce rassemblement. Vous avez pu entendre dans nos matinales ce matin, donc, la présidente de l'UFO qui nous parlait de ce grand rassemblement. Donc, madame la présidente, donc, de l'UFO, Sonia Tounia. Et puis, enfin, au mot d'or, le conseil municipal se réunit cet après-midi à 17h. 17 délibérations sont donc à l'ordre du jour, dont 3 marquent les priorités de la nouvelle équipe menée par la maire Nina Julier. Les élus doivent d'abord adopter un nouveau règlement intérieur avec plus de transparence et des débats élargis. Ils examineront aussi l'acquisition de tasers pour la police municipale afin de renforcer les capacités d'intervention des agents. Enfin, le conseil municipal procédera à la désignation d'un correspondant défense chargé de faire le lien avec les autorités militaires et de sécurité civile. Voilà qui referme ce Flash Info de ce matin. Prochain rendez-vous avec l'information donc à 11h30 pour les titres et le journal complet de la mi-journée à 12h. D'ici là, bonne matinée à tous.

Yann Boyou pour ce jour, le 13 mai 2026. J'espère que vous allez bien et que vous vous portez bien.

0: C'est moi. Comme prévu, le mercredi, nous sommes dans la boîte à partage avec Kenji et Nina.
1: Yes, I.
2: Bon, 9h20 déjà. Le furet des rois, mesdames. Le furet. T'as appris ça à l'école, toi, ou
1: oui,
2: pas?
1: Oui,
2: ouais,
1: oui.
2: Ouais. S'il y a des choses qu'on apprend un peu moins, je pense. Hein.
1: Oui,
3: beaucoup de choses.
4: Il y a beaucoup de choses qu'on apprend moins, mais on nous apprend toujours les petites chansons françaises. Quoi.
1: Ouais, c'est sûr.
4: Ben voilà quoi.
1: C'est pour ça que je roule.
2: Roule
1: ma poule.
4: Tu roules cool.
1: Ouais.
2: Bon, ça va les filles?
1: Oui, ça va. Kenji, ça va. Gianni, bonjour le pays. Et puis, un regard particulier quand même aujourd'hui, en ce 13 mai, hein, à toutes nos familles, voilà, à toutes les personnes qui continuent à se mobiliser un peu partout dans le pays, du côté de la vallée du Tir. On sait qu'il se passe aussi des rassemblements dans la paix, ce qu'on sait très bien faire, hein, s'asseoir tout simplement. Et montrer qu'on est là à la présence. Donc,
4: et devoir de mémoire.
1: Devoir de mémoire, tout
2: ouais,
1: à fait.
4: Parce que nous avons perdu quand même des jeunes à nous, le fameux 13 mai 2024.
1: De toute façon, c'est un mois qui est marqué. Voilà. Le mois de mai, c'est un mois qui est lourd en notre histoire.
4: Les 19 frères d'IAI, aujourd'hui le 13 mai pour nos jeunes, donc devoir de mémoire et puis encore tout notre soutien qui vont vers les familles, surtout ça. Et donc, what is the program for today?
1: Alors, programme pour aujourd'hui. On a une première invitée. Je sais pas si elle est déjà en ligne, pas du tout, donc on va un peu faire un peu la causette en attendant qu'on la rejoigne de l'autre côté du fil. Eh bien, peut-être une petite information à noter dans vos agendas, mesdames, ça revient avec vos bicyclettes, c'est un rendez-vous à noter. Si vous avez envie de vous déplacer à vélo pour des trajets du quotidien, mais vous n'osez toujours pas le faire pour diverses raisons, interruption de la pratique, besoin de conseils et de mise à niveau, crainte pour la sécurité ou manque de confiance, Droit au Vélo NC vous propose un atelier de remise en selle gratuit pour réapprendre à rouler, exclusivement réservé aux femmes. Bien entendu, les objectifs, c'est d'acquérir les outils et connaissances nécessaires pour changer son regard sur la pratique du vélo comme moyen de transport et gagner en confiance à bicyclette et à donner les clés pour acquérir les bons réflexes sur la route et se déplacer en toute sécurité. Donc le rendez-vous, c'est le 23 mai de 8h30 à 11h30. Vous allez, pour avoir plus d'informations sur la page de l'événement, donc vous cherchez, vous tapez Droit au Vélo NC et vous allez avoir toutes les modalités pour comment s'inscrire, combien de temps ça dure, où est-ce qu'il faut se réunir et puis comment est-ce qu'il faut peut-être s'habiller.
4: Tout à fait.
1: Parce que c'est vrai que vaut mieux éviter les robes. Voilà, parce que des fois, la robe, elle se prend au maillon de où il y a la chaîne, là.
4: C'est ça, exactement.
1: Voilà. Donc, les longues robes, vous ferez les beauty plus tard, les copines. Elle ne répond pas. Mais c'est vrai qu'elle avait des choses de prévues ce matin. On va réessayer un peu plus tard.
4: Voilà,
1: c'est Nila. Nila de l'association La Case de la Solidarité Attendue qui était déjà venue nous donner des informations sur cette association. Et puis là, ils cherchent, ils ont leur terrain, ils ont un conteneur dessus, et puis ils cherchent des personnes bénévoles qui seraient OK pour venir donner un petit coup de pioche, déraciner les mauvaises herbes, donner un petit coup de peinture, toutes ces choses, parce qu'ils vont ouvrir leur local.
4: Très bien.
1: Donc on va essayer de la joindre un peu plus tard.
4: Donc si vous habitez aux alentours de Tain, du Caméré, Nimbo, Logicop, oui. Voilà, il y a l'association qui lance un appel à des bénévoles, si vous ne savez pas quoi faire de vos journées, et puis une bonne action de votre part.
1: Voilà, oui, ça fait pas de mal. C'est une association aussi qui veut rayonner un peu sur enfin avec les autres associations des quartiers populaires et autres quartiers pour apporter justement la solidarité, parce qu'il y a l'épicerie ambulante de Saint-Vincent-de-Paul.
4: C'est ça.
1: Il y a les cafés partage, il y a plein de choses, donc c'est vraiment
5: le tout à 100 francs aussi, le fourgon là, il vient
1: tout à fait, tout à fait.
5: Ce matin
1: fait.
5: Je l'ai vu.
4: Wacoprod, Wacoprod. Ouais. Ah, un petit coucou,
1: oui,
4: parce qu'ils nous écoutent.
1: Oui, les frangines et les frangins, il faudra les inviter, un de ces quatre.
4: Oui.
1: Voilà, parce que c'est une belle solidarité aussi, un bel élan.
4: Même si il y en a qui ont voulu leur mettre les bâtons dans les roues.
1: Oui. Ah
4: mais franchement, continuez comme ça, parce que 100 francs, c'est accessible à tout le monde. Et puis, alors, les pains au lait de coco. Les brioches au lait de coco, là, c'est une tuerie.
5: Moi, j'ai découvert les pains au raisin, enfin, c'est pas des pains au raisin, c'est des mini pains au raisin, enfin, c'est pas des...
1: Les buns, on appelle ça des buns.
5: Mais avec des pépites de chocolat, au raisin. Du coup, j'ai dit,
1: Déjà. Ouais, il est à peine 9h30, copine.
4: Oui.
1: Comment elles vont, mes deux fées clochettes, du coup?
4: Ben, ça va.
5: Ça va, ça va.
4: Nous, ça va, claquettes, ciboulettes, cacahuètes, c'est mercredi.
5: C'est mercredi.
1: Oui, puis on voit qu'il y a eu une petite musique d'ambiance, là, des années 70-80.
4: C'est avant quand nous, on était jeunes.
1: Mais toujours jeunes. Moi, j'ai pas connu cette période, je suis trop jeune, justement.
5: Ah oui.
1: Qu'est-ce que je t'en prie, voyons. Alors, j'ai une petite info à partager avec vous, les filles, qui va vous faire rigoler, parce que on est en plein dans la période, et c'est du côté de Trente. Je pense que ça se prononce comme cela, parce que c'est en Italie. Chaque année, une fête locale met en scène une tradition symbolique. Vous êtes prêtes? Alors, on prend une personnalité publique de la ville, on fait pouf-pouf, donc je pense qu'il y a une sélection qui est faite, il y a une consultation populaire, et on décide, ce sera cette personne. On la prend, cette personnalité publique de la ville, et elle est placée dans une cage, puis descendue dans une rivière froide, connue sous le nom de la Tonka. C'est une coutume qui remonte au Moyen-Âge et fait aujourd'hui partie du patrimoine local. L'événement commence par un faux procès sur la place de la ville, durant lequel les habitants et organisateurs reviennent sur les erreurs ou décisions impopulaires de l'année. Donc cette personne, elle est choisie pour participer à ce rituel, davantage tourné vers l'humour et l'expression populaire que vers une véritable sanction. C'est une tradition aujourd'hui qui est surtout vue comme un spectacle festif qui attire de nombreux curieux chaque été et qui illustre la manière dont d'anciennes coutumes peuvent évoluer et devenir des événements culturels modernes. Parce que au Moyen-Âge, c'était assez glauque. Mmh. Et puis, ils ont ramené ça un peu le côté. Mais la personne, elle est quand même identifiée. Toi, t'as fait du... ce sera toi qui sera jugé amicalement. Il faut vraiment ne pas être frileux.
4: Et quand ils disent personne publique, donc c'est forcément...
1: Un décideur.
4: Un décideur, voilà.
1: en scrollant sur cette actualité, un peu partout dans le monde, les gens identifient leur personnalité en disant telle personne. Donc, bien sûr, le plus populaire était le grand monsieur de la Maison Blanche aux États-Unis.
4: D'accord.
1: Voilà.
4: Ok. Ok. Donc, tu parles du monsieur de la Maison Blanche, celui d'aujourd'hui.
1: Tout à fait.
4: Actuellement.
1: Également.
4: Ok.
1: Parce que le précédent, évidemment, c'est mon mari. Okay. Donc, écoute.
4: Mais nous n'avons pas été conviés à ton mariage, cher ami.
1: Mais nous sommes pour vivre heureux, vivre caché. Donc, voilà. Voilà, on attend pour voir si on a notre invité au téléphone. Et c'est une petite surprise pour moi aujourd'hui, parce que je ne sais pas qui est de l'autre côté.
4: Béa, bonjour.
6: Bonjour Kenji.
4: Bonjour. Alors Béa Nina.
1: Bonjour Béa.
5: Bonjour Béa.
6: Bonjour Nina.
1: Bonjour.
4: Voilà, Béa, c'est la présidente de l'association Les Petits Pansements du Cœur. Et donc en ce moment, il y a une opération qui s'est déroulée déjà depuis. Mm-hmm. Et donc si je ne me trompe pas, c'est jour J-4 ou jour J-3, hein Béa, si je ne me trompe pas.
6: Oui. Oui, effectivement, ça s'arrête samedi.
4: Ça s'arrête samedi. Donc, l'association des petits pansements du cœur qui, tous les ans, lance une opération dans des ON à envoyer justement sur le 36-77 pour les enfants malades chroniques, pour leur réaliser leurs rêves les plus beaux surtout pour dire que eh bien, la maladie n'a pas de couleur. Donc, voilà Béa. Alors, Béa, le tour du pays en mobylette.
5: Ah oui, vous avez
6: le tour du pays, c'était merveilleux. Franchement, on est allé à la rencontre de toute la population. On a essayé, en tout cas. Voilà, on est parti le 1er mai. Et nous sommes revenus samedi dans l'après-midi. Donc, on a pu rencontrer de très, très belles personnes. Je peux vous dire les mamans du marché de Kouaoua, on a rencontré des familles, la famille Rosuke, la famille Nikaï, la famille Song, la famille Kalejan, enfin, voilà, qui nous ont hébergés ou nourris. Voilà, des communes qui nous ont accueillis vraiment les bras ouverts. Donc, Kouaoua, Pouébo. Il y a eu Bouraille, La Foi, les pompiers de La Foi. Donc vraiment un très très beau tour, très très beau tour. Et puis j'ai oublié la famille Atiti aussi à Yaté, parce qu'on a vraiment fait tout le tour. Hein. On est parti de la caserne des pompiers de Dambéa, que je salue vraiment. Et puis je salue aussi l'engagement de tous les pompiers. Et on est allé à Tio, on est redescendu, on a dormi à Bouguen et ensuite on est reparti le lendemain matin pour Weilou et on a dormi à Ponérewin, donc la commune qui nous a accueillis et nourris. Et ensuite on est allé jusqu'à Yinguen avec la famille Nigaï et on a dormi à Pogo, la commune qui nous a accueillis également, donc merci à elle. Et ensuite, on est parti, on est allé jusqu'à Poum, et on a dormi à Koumak, et la commune de Koumak nous a reçus, et ainsi qu'à famille Sang. Et après, nous sommes descendus jusqu'à Koné, et nous avons rencontré les collégiens du collège de Koné. Et je remercie Madame Tijin, et vraiment tous les collégiens de la classe 5e A. Ils nous ont gâtés, ils nous ont fait des poèmes, des acrostiches. Et on a eu un très bel accueil. Et puis, merci à leurs parents. Et après, nous sommes partis à nouveau sur Bouraille. Et nous avons dormi là-bas. Il y a l'hôtel Bidicure qui nous a logé gracieusement. Donc, merci à eux. Et ensuite, nous avons refait le col des Roussettes pour aller à Kouaoua, voilà, donc les mamans dont je parlais tout à l'heure et qui ont fait un stand debout, et vraiment c'était très touchant, et la mairie nous a accueillis. On est allé à Canada et nous sommes redescendus sur La Foi pour dormir chez les pompiers de La Foi, et merci encore à eux pour leur accueil, et merci à Joe Perronnet. Et ensuite, nous sommes descendus de La Foi jusqu'à Port-Boisé, 200 et quelques kilomètres, et pour dormir à Port-Boisé, c'est la famille Atiti. Et nous sommes remontés le lendemain, faire le tour de DB, et puis on a fini samedi à la caserne des pompiers de Dame. Voilà.

0: que la population est très sensible donc à la cause des enfants malades. À chaque fois que nous sommes arrêtés pour échanger, voilà, ils étaient très touchés par ce qu'on pouvait leur raconter. Et donc eux-mêmes avaient pour certains des enfants malades ou avaient eu quelqu'un de la famille hospitalisé. Voilà. Donc c'était vraiment pour parler de ces enfants, de ces parents, voilà, et de parler aussi des actions de la PPC et de leur demander de faire voilà des SMS parce qu'on a vraiment besoin de vous, de la population, du pays, parce que là actuellement nous sommes en retard, il manque quand même 3241 SMS. Et ça va s'arrêter samedi. Donc voilà, si la population peut se motiver et pour nous envoyer des SMS, c'est-à-dire don au 36 77. Et ça coûte 230 francs. Et c'est vrai que ça peut être un budget pour certains. Mais je me dis aussi que quand on vit quotidiennement avec la maladie, en fait, on a besoin. On a besoin d'un moment de répit. Un moment de sourire, un moment de paix et pour penser à autre chose. Et voilà, si réaliser un rêve, ça permet ce moment-là, ben voilà, c'est ce qu'on souhaite au niveau de l'association.
1: Béa, quelle somme vous souhaitez atteindre?
0: Alors, on souhaite atteindre d'abord le nombre de SMS et puis après, je te dirai la somme exactement.
1: Ok.
0: Mais... l'année dernière, je sais qu'on avait comme objectif 14 000 et qu'on a atteint 15 000 SMS et ça fait à peu près 3 millions 100, 3 millions 200. Voilà. Ça nous a permis de payer tous les intervenants, les 7 intervenants qu'on avait dans le service. Hein, le magicien, Viraguin, le chanteur, la maquilleuse... Mylène qui fait des lettres au manuel, enfin, etc., etc. Voilà. Et d'organiser des sorties. Voilà. Là, on a pu mettre un peu d'argent de côté pour pouvoir réaliser un projet important cette année. Voilà. Notre projet, c'est de pouvoir amener des enfants malades, bien sûr, et découvrir la neige. Donc, voilà. Donc, on espère qu'avec SMS, on pourra réaliser des rêves, parce qu'il y a des rêves en attente actuellement, et en plus organiser des sorties, et avec le reste, pouvoir organiser ce voyage au mois d'août.
1: Et combien d'enfants sont donc déjà identifiés? Vous avez une idée de combien de passions, de petits passions, d'enfants que vous souhaiteriez faire profiter de ce voyage?
0: Alors, on a déjà donc finaliste bloqué une partie du voyage. Donc on va voyager avec 9 enfants et 9 parents.
1: Ok.
0: Voilà.
2: Durant votre opération, Béa, quand vous avez fait le tour du pays, est-ce que les parents étaient également avec vous?
0: Alors, pas cette fois-ci. Ils étaient avec nous par le cœur, je dirais. Voilà. C'était l'année dernière, on avait voyagé avec deux parents, un papa et une maman. Mais cette fois-ci, c'était pas possible, donc là, on est parti. Donc, 5 bénévoles et un pompier. Le pompier était un de nos chauffeurs et c'était un pompier qui était à nos côtés depuis plusieurs années. Donc un pompier qui représente la caserne des pompiers de d'Ambéa, qui nous soutiennent vraiment très très longtemps, depuis 2013, alors que nous sommes nés en 2012, donc ils sont à côté de la situation depuis. Et vraiment symbolique, permettait notre tour de Kelsey avec un pompier à nos côtés. Voilà, parce que eux aussi, ils sont dans l'engagement auprès de la population et ils comprennent très bien notre engagement.
1: Donc, il vous reste jusqu'à ce week-end hein, pour que les

0: personnes continuent d'envoyer leur SMS, dont des ONS. Donc comment il faut faire?
1: D-O-N,
0: pardon. Donc c'est juste envoyer tout simplement un SMS et puis il rejoindra le SMS envoyé rejoindra eh bien les quelques autres déjà qui ont été envoyés par les personnes déjà sensibilisées.
1: Oui, oui, tout à fait. Je voudrais remercier déjà ceux qui ont envoyé des SMS et j'encourage les autres personnes à le faire, ou même ceux qui l'ont déjà fait de le refaire si c'est possible, parce qu'on a vraiment besoin. Je rappelle que nous, on est une association qui n'a pas de subvention et donc fonctionne vraiment avec cette campagne SMS. Et ce sont nos partenaires officiels, le Côté et à tous les SNS médias, qui, à la fin de la campagne, vont nous reverser la totalité de l'argent généré par les SMS. Voilà, donc je rappelle que c'est don, D-O-N, au 36-77, ça coûte 233 francs CTC, et la totalité cet argent-là va être versé à l'association Les Plus Pensants du Cœur.
2: Super Béa, ben voilà, on a tout dit. Les filles, vous avez d'autres questions à poser? Atout SMS Média, juste pour rappeler que Atout SMS Média ainsi que l'OPT, ce sont nos partenaires sur l'émission Freedom. Voilà, Atout SMS Média, c'est Richie à qui l'on fait un petit coucou et qui nous écoute chaque jour. Donc voilà, oui. Béa, merci beaucoup.
1: Merci Kenji, merci Nita et merci au pays. Et je remercie encore vraiment toute la population, toutes les personnes qu'on a croisées sur notre route, hein, pendant notre tour de Calédonie à Mobilette. Et puis, voilà, moi je garde confiance parce que je pense que les enfants, ce sont nos enfants. Voilà. Et donc, ces enfants-là, et nos enfants, ils ont besoin de continuer à rêver malgré leur maladie. Voilà. Et je salue toutes les familles de ces enfants et tous les enfants.
0: Eh ben nous, on vous remercie, Béa, pour l'engagement hein, fait auprès de ces enfants pour leur sortir un peu de cet environnement médical avec les soins.
1: Merci, Dudo.
0: Merci à vous.
2: Merci beaucoup, Béa. Bon courage pour la suite.
1: Merci beaucoup.
0: À bientôt.
2: À bientôt.
0: Voilà, donc envoyez vos SMS, hein, le numéro de téléphone, c'est le
2: alors, envoyez 30... dans D-O-N au 36-77.
0: 36-77, voilà. Et c'est un coût assez minime.
2: 200,
0: voilà.
2: Voilà,
3: 200 et quelques...
2: Voilà, 200 et quelques poussières. Voilà.
0: Et quelques poussières, eh bien, ça se réunit dans une rivière et puis ça fait une belle somme.
2: Ah oui. Pour les enfants,
0: voilà, surtout. Pour les enfants, voilà.
2: Parce que, bon, voilà, on le dit encore, la maladie n'a pas de couleur.
0: Ah, tout à fait.
2: La maladie n'a pas de frontières, donc voilà, on en appelle à votre générosité, surtout pour nos enfants. Bon, allez, voilà, les filles.
0: On va rester quelques instants dans ce contexte un peu médical, paramédical, avec tout ce qui est organisé hein, auprès des personnes qui sont atteintes de maladies chroniques ou des passions. Sachez-le, c'est jusqu'au 1er juin prochain, c'est Louise Loloéa, qui est artiste, chanteuse, conteuse, qui écrit des textes et qui peint également. Donc c'est une vingtaine de tableaux qui sont affichés du côté du hall du centre hospitalier
2: Médipôle.
0: Une vingtaine de tableaux avec des couleurs qui prédominent et l'exposition s'appelle Présence. Donc jusqu'au 1er juin, vous avez la possibilité de déambuler et de regarder ce que Louise propose. Et en plus de ça, c'est porté par l'association, le dispositif culture, art et... Voilà, c'est un dispositif qui a été mis en place depuis 2001, depuis l'ouverture du CHT territorial. C'est d'apporter autre chose aux personnes qui viennent visiter les personnes malades, mais également permettre aussi aux patients qui sont hospitalisés, qu'ils soient là pour une visite ou qu'ils soient juste accueillis le temps de leur traitement à l'hôpital, de sortir de la maladie. Donc, Béa a parlé de Guiraguien, mais il y a plein, il y a Inou, il y a des conteurs, il y a des, oui, il y a des danseurs. Et voilà, donc là aussi, venez apporter votre soutien aux artistes hein, qui donnent de leur temps. Il y a l'exposition de Louise Loloéa à Elivoire jusqu'au 1er juin prochain.
2: Yes. Alors moi, j'ai une info, les filles. Une info qui nous vient du gouvernement du pays. Alors, dans le cadre de l'organisation du calendrier administratif pour cette année 2026, notre gouvernement informe le public que le calendrier de la fonction publique ne prévoit pas de week-end prolongé.
0: Bien fait.
2: Ce qui veut dire, ce qui veut dire que contrairement aux usages observés déjà depuis certaines années, à l'occasion des fêtes suivantes, notamment l'Ascension, donc demain, le jeudi 14 mai, la fête nationale le mardi 14 juillet et la fête de la citoyenneté le jeudi 24 septembre. Donc, en conséquence, l'ensemble des services et directions du gouvernement seront ouverts donc, le vendredi 15 mai.
0: Je dis bien fait, mais bon...
2: Donc, ils ne font pas le pont. Ils font pas le pont. Donc, vendredi 15 mai, le lundi 13 mai et le vendredi 25 septembre. Donc voilà, et les services assurant les missions essentielles demeureront mobilisés et assureront une permanence le 14 mai. Donc demain...
0: Ça c'est le tous les services, hein ?
2: Oui, c'est tous les services. Oh. Donc ils assureront une permanence le 14 mai, le 14 juillet et le 24 septembre afin de garantir la continuité du service public. Donc voilà.
0: Ouais, je dis, bon, c'est une petite blagounette comme ça, hein, mon bienfait.
2: Là, c'est pas blagounette pour eux, quoi.
0: Ah ouais, c'est sûr que quand on t'enlève un jour, parce que un samedi et dimanche, soyons franches, autour de cette table, mesdames, c'est pas suffisant.
2: Oui, non, c'est pas suffisant.
0: Il nous faudrait vraiment un troisième jour à chaque fois.
2: Ah mais carrément.
0: Comme ça, on fait bien la fête.
2: Si vous pouvez avoir samedi, dimanche, lundi, mardi. Et puis on reprend mardi.
4: C'était ma question ce matin.
2: On reprend mardi, après mardi, mercredi, jeudi, vendredi. Tu vois, 4 jours de boulot, 3 jours de travail.
0: Ouais. Ou sinon, il faut avoir ces boulots où tu sais où tu es de permanence pendant 3-4 jours et tu récupères 3-4 jours. Je t'en prie, Gianni, tu avais quelque chose à partager avec nous?
4: Non, c'était juste si on faisait le pan aussi.
0: Toutes les semaines?
4: Non, je dis pour demain. Mais voilà, c'était ma question de ce matin.
2: Alors demain nous sommes on suit le pan de demain. Donc demain, au fait, la programmation de Jido, elle sera qu'en mi-journée. C'est comme une programmation du dimanche.
4: Du dimanche, voilà. Ah, d'accord, ok.
2: C'est comme une programmation du dimanche, il n'y aura qu'une seule personne qui sera là.
4: Ok. Yeah. Ok, d'accord. Alors pour...
0: j'aime beaucoup l'expression de compassion.
4: Yeah. Non, c'est... D'accord, quoi. Oh là là. Pour les pharmacies de garde.
0: Ah, c'est bien.
4: Et
0: ça.
4: Bien, oui. Pour jeudi 14, demain, alors sur Nouméa, c'est la pharmacie Lafayette Magenta Plage, de 7h30 à 19h. Et le docteur, c'est docteur Mébon, juste à côté.
2: Juste à côté, au centre médical d'à côté.
4: Oui, voilà. Aux horaires, les horaires, ils sont en attente. Et du coup, pour le grand Nouméa, il y a la pharmacie des 2B. De 7h30 à 19h.
0: C'est à Ducos ?
2: Non.
4: Les 2B ?
2: Non, les 2B.
4: C'est au Pont des Français.
2: C'est au Pont des Français.
0: Oui. Ouais. Okay. C'est bien de le dire parce
4: que. Oui, voilà. Au Pont des Français.
2: C'est au Pont des Français. Quand tu rentres à l'intérieur pour aller à Yahweh,
0: ouais.
2: Il y a la pharmacie là, à l'intérieur qui s'appelle la pharmacie des 2B.
4: Oui.
0: Ok.
2: Hein, si je me trompe.
4: Et
2: pas.
4: Le docteur ? Oui, c'est ça. C'est ça ?
2: C'est ça ?
4: Oui.
2: Non, c'est l'autre pharmacie. C'est celle qui était pas loin de la grande surface qui a cramé là.
0: Ah voilà, ouais d'accord, sur Gouraille. La grande route là. Tchapa. Pas de publicité gratuite. Hein. S'il vous plaît.
2: Ouais, pas de publicité, vous voulez un grand magasin comme ça là.
0: S'il vous plaît.
2: Oui, au rond-point du pont des Français. Au rond-point du pont des Français. Il y a une pharmacie là.
4: Voilà, c'était ça que je disais. Oui, tout à l'heure, mais.
2: Ah, au Cognac.
0: Où Wacoprod va se.
4: Va se garer.
0: Va se garer tous les jours. Mais moi, j'ai pas les moyens d'y aller, mais il se gare pour.
4: À 16h30.
0: Voilà. Ouais, tu connais, ouais. Hein, tu sais déjà. Hein. Ouais. Voilà.
2: Tu vas faire là-bas là, dans le quartier là-bas.
4: Non, mais moi je regarde toujours les pubs. Pourquoi au cas où si je suis par là.
0: Pourquoi cette métamorphose vocale. Il faudra me l'expliquer hors antenne.
4: Oh là là.
2: Ok, d'autres infos, Janine.
4: Pour le docteur, c'est docteur Noirez qui se trouve sur Normandie.
2: Ok.
0: Et ça, voilà. C'est pour toute la population de la périphérie.
2: Donc Nouméa, voilà. Grand Nouméa, ça voilà. Veut dire Mandor, Dimbéa, Koutio.
0: Ouais, ben il faut pas être malade de tous en même temps, voilà. Quoi.
2: C'est clair.
0: Parce que les pauvres dans les officines pharmaceutiques et le docteur, si c'est pas le burn-out à la fin de la journée, il faut m'expliquer quoi, parce que ça fait ouf.
2: Ça fait ouais. Un paquet de oui.
0: Et puis on va dire à nos familles du côté du nord, je ne sais pas comment ça s'organise du côté des îles, mais du côté du nord, le grand des centres médicaux sociaux sont fermés ce
2: oui,
0: jeudi.
2: Tous les CMS, la
0: voilà,
2: majorité.
0: Ou ferment, ou fonctionnent au ralenti, donc évidemment, hein, prudence, hein, on sait quand c'est des longs week-ends comme ça, on part en kermesse. Mais faites attention à vous sur la route, ça c'est important. Faites attention aussi si vous avez décidé d'aller repeindre votre toit. Assurez-vous que l'échelle est bien stable, que voilà, pour ne pas avoir aussi des accidents domestiques et puis être obligé ensuite d'aller chercher un service de soins qui peut vous prendre rapidement et surtout ne pas faire de grandes distances.
2: C'est
0: parce
2: ça.
0: Que sur le nord, c'est pas évident. Voilà, donc,
2: c'est tout à fait ça.
0: Voilà, faites attention à vous.
2: Bien.
0: On fait une pause musicale ? Dites-moi.
2: Allez, une pause ? Qu'est-ce que tu nous as concocté ?
4: Il est 9h51. Du coup.
2: Qu'est-ce que tu nous as concocté comme pause musicale ?
4: Ben, c'était pas ma liste, c'était...
2: D'accord.
0: Bon, ben, je vais aller boire un café, puis je vais vous laisser...
2: Non, tu restes là, tu restes là. Donc, moi,
4: non, mais il reste que quelques minutes, du coup, on peut...
2: Peut-être essayer de, en attendant là, à travers la pause musicale, peut-être essayer d'avoir
0: Nila Motuku.
2: Oui.
4: Allez.
0: Et puis moi qui m'étais préparée, tu vois, ce matin, depuis hier. Ok, quand elle arrive, je vais faire Malote Maoli. Elle m'a dit.
4: L'épée.
0: Voilà. Là, elle m'a dit, ben non, ma copine, je ne serai pas au téléphone ce matin. Non, mais j'avais envie de lui dire.
2: Ouais, bien. Super.
0: Ma sœur, bienvenue sur Dido.
2: Oui, quand même.
0: Mais bon, elle reviendra à l'occasion pour partager avec nous toutes les petites choses qu'elle a envie de dire. Hein, parce que c'est une association qui œuvre pour les personnes. C'est de la solidarité, c'est du partage. Parce qu'en fait, cette association, donc la case de la solidarité de Tindu, elle a l'épicerie Saint-Vincent de Paul, il y a l'opération canette, la récolte, le dispositif troc canette, où vous amenez vos canettes et un certain nombre de canettes vous permet d'avoir des bons alimentaires pour surtout là on est le 13-14, donc ouais. Peut-être que le frigidaire il est en train de se vider, les placards aussi, donc c'est bien
4: la
0: ça
4: faim et la faim.
5: Oui, puis le portefeuille il est en train de crier.
0: Ah ouais,
5: au
0: ouais,
5: secours.
0: Ouais. Ah bon. ouais, c'est sûr. Donc ça, elle est bien cette opération, ce dispositif là. Mmh. Il est vraiment sympa. Et puis ça permet de nettoyer notre beau pays aussi.
4: Bah ouais.
0: Hein,
2: c'est ça.
0: D'ailleurs, moi, à l'endroit où j'habite là, tu vois, il y a un endroit où ça fait après le travail, mm-hmm. Et puis après ça fait boîte de nuit le vendredi. Des fois c'est mm-hmm. Jeudi, vendredi, samedi.
2: Ça fait nocturne.
0: Ah ouais, non, mais c'est plus du. Et après vers le dimanche, on commence à dire vivement lundi, même si on n'a pas envie d'aller au boulot. Et c'est vrai qu'il y a plein de canettes là. Donc voilà, des infos. Vous pouvez aller récupérer les canettes là. Comme ça, après, quand l'association Saint-Vincent de Paul qui se poste, vous emmenez vos canettes et de l'autre côté, vous pouvez avoir un bon alimentaire.
2: Yes. Pause musicale. Ça, c'est pour toi, Nina.
0: Allez.
2: La petite pause musicale qui va arriver là.
0: Allez, je pousse pas.

0: j'ai intonation un peu Sega.
1: Oui, ça fait c'est Maloya. Oui.
0: Maloya, Sega.
1: Ouais.
0: J'ai pensé à toi.
1: Merci, c'est gentil.
0: Oh, Nina, elle va adorer ça.
1: C'est sympa.
0: Puis c'est bien.
1: Oula, ça fait travailler la corde. Oula, je suis soufflée.
0: Albert, rentrez maison, sinon Toto Chaou.
1: Hey, yes. Deux petites informations. Il devait avoir... DJ, allez, mets la musique.
2: Tout le monde y connaît. Albert, les rois donnent des ordres.
1: Alors, il devait avoir la formation Cacao ce vendredi 15 mai 2026, vendredi, donc à la tribu Tiwaka transversale, avec un point de rencontre à Tiwaka Point-Dimier, c'est annulé, pour des raisons de logistique, et reporté à une date ultérieure.
0: D'accord, ok.
1: Par contre, on est mercredi.
3: Mm-hmm. Mercredi.
1: Du côté de Coney, il y a plein de choses qui sont organisées aujourd'hui.
0: Oui.
1: Donc renseignez-vous auprès de la bibliothèque Bernheim de Coney. Voilà, parce que ce sont des bibliothèques avec du personnel très très très actif.
0: C'est ça.
1: Et enfin, on est mercredi 13 mai.
3: Mmh. Oui.
1: Ce qui était prévu par le Centre culturel Chibao, on a tous les mercredis à 13h. L'actualité
0: des différents départements. Oui.
1: Et là, c'est l'actualité, ça devait être l'actualité Pôle Recherche et Patrimoine pour parler de l'exposition avec le lancement officiel ce jour d'Isabelle Merle. Mm-hmm. Mais c'est donc un programme qui est reporté jeudi après-midi. Donc
0: c'est demain après-midi,
1: ouais, l'émission du Centre culturel à 13h.
0: À 13h demain après-midi.
1: Rediffusion vendredi matin.
0: Yes, I do.
1: Généralement, c'est mercredi
0: après-midi, voilà, rediffusion le jeudi matin.
1: Voilà, pour des raisons d'actualité, puisqu'on aura des personnes, des intervenants cet après-midi qui prendra un peu le créneau pour parler de tout ce qui se fait dans le, par rapport à cette actualité du 13 mai, quoi.
0: Donc la rediffusion du centre culturel se fera après l'émission de Maurice, après enquête de société à 7h30, de 7h30 à 8h. Et puis, donc exceptionnellement, il n'y aura pas d'émission dédiée live, puisque ça sera consacré à la rediffusion du CCT vendredi matin.
1: Ah ouais, oui. Ouais. Okay.
0: Donc voilà, super les filles. Merci. Hein.
1: Oh là là,
0: c'est bon, t'as repris ton...
1: Ah là là, j'ai fait mon cardio pour la journée. J'allais me coucher. Non, j'allais manger d'abord, après j'allais me coucher. Lundi.
0: À lundi.
1: À lundi.
0: Oui. À lundi.
1: Bah oui.
0: À vendredi.
1: À 11h.
0: À 11h.

0: et que vous avez des petites informations ou des programmes à nous faire partager sur à nous faire partager sur les ondes, n'hésitez pas d'appeler au 25 35 15 ou d'envoyer sur la boîte mail de la radio Jido. Dans quelques instants, la séquence Freedom à tout SMS au 3002.
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Alors, il est 10h13 sur les ondes de la RDK et c'est la séquence Freedom à tout SMS au 30-02. Les yeux du monde sont rivés vers le Pacifique. Bien le bonjour, bien le salam à ceux qui viennent de se brancher sur les ondes de la RDK, à ceux qui étaient là depuis ce matin. Merci pour la fidélité de votre écoute sur les ondes.

c'est Gianni ce matin qui a le plaisir d'être avec vous pour la lecture de vos messages, vos dédicaces, vos SMS, vos titres musicaux, votre bonne vibes.

en espérant que vous allez bien, que vous vous portez bien. Une petite pensée à tous nos familles qui, ce jour, il y a 2 ans, qui a perdu

Alors aujourd'hui, nous fêtons les Rolandes. Alors ce prénom est d'origine germanique, dérivé de Rhodes, et il signifie gloire du pays. Alors belle fête à toutes les Rolandes du pays et jusque dans le monde entier. Belle fête à vous.

Et c'est parti pour les messages qui sont arrivés hier. Un joyeux anniversaire à Madame Ina Itrema de la part de Désolé. Alors en retard son anniversaire et encore un joyeux anniversaire. Un bonjour et merci pour le morceau Junia.

Allez, c'est parti pour les messages d'aujourd'hui. Un bonjour Radio Dido, c'est pour souhaiter un joyeux anniversaire à Amébé, à Wélis Lejao, un gros bisou à lui et bonne journée.

Un bonjour Djido, une pensée aux familles qui ont perdu un être cher lors de ces événements du 13 mai. Une pensée à tous ceux qui se sont levés pour le pays. Courage à nous pour la suite. Un joyeux anif à Dovi Pelka et Kevin Chibao avec un jour de retard. Soyez bénis mes frères, signé la Logan Blanche. Un morceau de Steeples avec le titre Chante Psaume, qui signifie chanter un psaume. Ça marche, je cale ça tout de suite. Et un bel anniversaire à tout ce beau monde. Un bonjour, une petite dédicace à mes sista au coin est, Thérèse et Amélie, avec le morceau de Jonathan Gambella. Bonne écoute et soyez tous bénis.

Un bonjour notre radio, une pensée à mon fils Kémy, à Yves et à tous nos enfants à la 400. Et une pensée pour nos frères et enfants meurtris en ce jour de mémoire. Merci et courage à vous et que nos étoiles, je pense que je n'ai pas la totalité de ce message. Merci encore pour la pensée.

Bonjour Jido, la lutte continue, c'est de la part de Dany et Siko, un morceau de Wan, juste Yopo Yo Yo. Bonjour Jido, je voudrais souhaiter un méga joyeux anniversaire à mon fils Gaëtan pour ses 23 ans. Si possible, un beau son pour marquer le coup. Merci Jido, yo.

Bonjour Dido, bonjour chérie Shax. Allez ma Shax. Shax IAI, passe une belle journée. J'ai lu tes lettres, je t'aime fort. 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Merci Dido, c'est de la part de ta femme Nana qui t'attend jusqu'au bout du monde.

Allez, courage à tous nos frères et sœurs qui sont à la 491. À tous ceux aussi qui sont dans les hôpitaux, une petite pensée aussi à vous aujourd'hui, ceux qui sont sur les mines, dans les camions, sur les routes de la Kanaky, au volant, ou

dans les quatre coins, du nord au sud, de l'est à l'ouest, en passant par les îles Loyauté. À toutes les générations confondues, toutes les ethnies confondues qui sont assis dans ce beau pays, dans notre beau pays, avec le peuple.

Un bonjour dédicace à nos frères de l'île de l'oubli, façon de dire, mais de oui. T'es pas oublié, mon frère, Dieu est fidèle. Ton départ et ton arrivée, la prunelle de ses yeux, appelée et jamais abandonnée. C'est caporal Wadjea et sapeur Aïwe qui rentrent d'inter à l'écoute aussi. Courage, mon frère, on t'aime. Yopoyo, merci pour ce beau message. Un bonjour, c'est pour souhaiter un joyeux anniversaire à Daniela Alessier pour ses 19 ans, longue vie, pleine de bonnes choses. Gros bisous. Un bonjour, c'est pour souhaiter une bonne journée à Poporan Pierre Bleu du côté de Coné de la part de ta marraine Solo du côté de Naketi. Merci.

avec le titre The Steeples chante psalm. Belle écoute à tous.

0: 10h33 sur les ondes de la RDK et c'est la séquence Freedom à tout SMS au 30-02. Bien le bonjour à ceux qui viennent de se brancher, à ceux qui sont connectés, merci pour vos oreilles, la fidélité de votre écoute sur la RDK, la meilleure des fréquences à capter.
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0: Allez, on continue pour les messages. Dido, un courage à mon homme qui est en plein maçonnerie sur Radatou et je n'ai pas la totalité du message. Désolé, mais bon courage à votre homme qui est en plein maçonnerie

Un bonjour Dido, bonne vibes à tous les mecs à la cote, pas Marley, pas Veste, ton Lix, pas Liwa, tous les mecs, prenez soin de vous, un petit morceau de Joss Kezo qui a été demandé de la part de Penny Marley. Un bonjour Dido, un joyeux anniversaire aux martyrs de Kanaki, on vous oublie pas, Yopo Yo. Un morceau de Burning Spear pour les frères à la cote. Bonne journée. Coucou Dido, bonne journée à mon pays, Kanaki. Yo, joyeux anniversaire aujourd'hui aux martyrs de Kanaki. Yo po yo. Penny Marley qui repart avec une carte liberté de la valeur de 1000 francs. Y'a va. La lutte continue à Moitiri, c'est de la part de Dani Paxador, Foxa Mimi, belle lol.

Bon, merci Jido pour la carte. Encore bonnes vibes à tous les mecs à la carte de la part de Penny Marley et Alvaric. Prenez soin de vous, yo.

Un beau Zoujido, bon début de semaine à vous. Courage à Momo, l'animatrice, et Keti, sans oublier à toute la Kanaki, courage de la part de 09 et Roi et Nalapa au poil éco. Ahou! Une bonne fête à tous les Rolandes de la Kanaki de la part de Désolé. Ah ouais, belle fête à vous les Rolandes. Un bonjour juste pour passer une bonne journée à toute la populace du sud de Néngoné. Et souhaiter une bonne continuation au groupe Majara. Moyen passé à un JVDK, peuple arc-en-ciel. C'est de la part de Palesta Sinaloa. Oui, il y a moyen, il y a moyen. Et un bonjour, bonne journée à toutes les familles de Goyeta, Riou.

Il est 10h45 sur les ondes de la RDK, la radio Dido. C'est la séquence Freedom à tout SMS au 30-02. 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

0: Alors pour les messages qui viennent d'arriver, un bonjour Radio Jido et la population de Vadouès et Iguilan. Il y a un bingo à Madame Walaboa Ouagoche, Rose à la maison commune de Répéné. Je n'ai pas la totalité du message, ça s'arrête là. Alors à toute la population de Djéhou. La maison commune de Répéné.
1: Elle représente aussi la nature verdoyante de mon pays.
0: Voilà, il y a un bingo, alors, pour information.
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0: Un moyen, un morceau de Carlos Rosalie Rosalio. Pour mon mari Félix et Roy Nalapa, c'est de la part de son épouse Yewa de Siwaek et Roy Bouraï. Oleti Jido, ça marche, je cale ça.

J'aimerais partager avec vous une pensée. Ce matin, j'étais dans le car, dans le Tanéo, et j'ai ouvert ma Bible, là, les petites Bibles bleues, là, les Gédéons, et j'ai lu le livre de Philippiens, et je suis tombée sur un verset, le chapitre 2, le verset 13 de le chapitre 2. Qui dit « En effet, c'est Dieu qui produit en vous le vouloir et le faire pour son projet bienveillant. » Allez, après je continue de lire le livre et je tombe au chapitre 4 de Philippiens 4, le verset 13 encore qui m'a marqué, qui m'a interpellé et qui dit « Je peux tout par celui qui me fortifie, Christ. » Et de par ces deux versets qui m'ont interpellé ce matin dans le car, eh ben, ça m'a fait indigne parce que le Philippiens 2 et le verset 13 et le Philippiens 4, le verset 13 également. Du coup, j'ai fait une référence avec le 13 mai 2024, le 2 de Philippiens et le 4 de Philippiens des chapitres et les deux versets 13. Voilà pour la pensée d'aujourd'hui.

Alors, un bonjour, on continue pour les SMS. Un bonjour, Jido, c'est pour souhaiter un joyeux anniversaire à mon petit-fils, Tarek. Que des bisous vers toi, mon bébé, et que Dieu veille sur toi. Ton petit frère et ta maman, ne t'oublie pas, ton papa Tarek, pas Herman, pas Brady, de la part de Mémé. Oh, un petit message pour JP Résistance. Allô, Sacha. T'aimes bien, hein? Oh, bonne journée à la CDE.

10h56, alors nous on va se laisser. Ça y est, c'est l'heure de nous laisser. Nous on se retrouve vendredi. Et c'était Janika, eu le plaisir d'être avec vous pour lire vos messages, vos dédicaces, vos SMS, vos titres musicaux qui sont bien calés. Ne vous déconnectez pas parce que c'est bien calé vos titres que vous avez demandé. On se trouve vendredi pour la boîte à partage et les SMS et les dédicaces pour la séquence Freedom à tout SMS. Un bon appétit à ceux qui passent à table, bonne barquette, bon café, tout ce que vous voulez, tout ce que vous vous mettez sous la dent. Bon courage à ceux qui sont derrière les fourneaux. À ceux et celles qui sont sur les routes, prudence, ceux qui sont en mer également, dans les airs, prudence à vous. Merci pour la fidélité de votre écoute sur la RDK, la radio Jido, la meilleure des fréquences, t'as capté. Pour la suite, vous retrouverez le canal Info. Très bel après-midi à toutes et à tous et surtout, portez-vous bien. Que l'amour soit avec nous et n'oublions pas, nous sommes des vaillants et des vaillantes. 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